0: Mais tandis que les flammes faisaient leur œuvre, elles cramèrent aussi les cordes qui entravaient les mains de la pauvre Marie, laquelle parvint à s'échapper comme elle le put. Grâce aux soins d'un médecin, elle échappa à la mort et put lentement panser ses plaies malgré d'horribles souffrances. Quelques jours plus tard, Marie songea à alerter monsieur le maire du village, pensant qu'il lui viendrait en aide en prévenant les gendarmes du crime commis sur sa commune. Que nenni ! Fort embarrassé par cette affaire d'un autre temps, l'élu commença par mener son enquête en identifiant les suspects. Dans ce village rural de quelques centaines d'âmes, les langues finirent par se délier. Les auteurs du crime ne sont autres que les membres et proches d'une famille honorablement connue à Saint-Faust. Suspectant la vieille dame de leur vouloir du mal, ils ont tenté de la supprimer par le feu. L'affaire fait tache. Elle rappelle ces pratiques d'un autre temps, en Béarn, au Pays Basque ou en Bigorre, où l'on brûlait ces femmes que l'on taxait de sorcellerie. Le maire s'interroge. Doit-il dénoncer l'affaire ou bien l'étouffer ?
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0: Selon les premiers témoignages, une fillette du village souffrant d'un mal implacable semblait vouée à une fin prochaine. Et comme souvent à l'époque, lorsque la médecine s'avérait incapable à soigner, les proches recouraient aux soins du guérisseur ou du sorcier du coin. Ça tombe bien. À Saint-Faust, les villageois racontent que Marie Payon, une vieille femme un peu marginale, aurait le pouvoir magique de guérir toutes sortes de maladies. Croyant en un miracle, les parents de la fillette implorent Marie de leur venir en aide. La vieille dame se déplace, elle examine l'enfant, et là, stupeur, elle refuse, se disant incapable de soigner ce mal sournois. L'incompréhension, la colère gagnent les parents de la fillette, prêts à payer tout ce qu'elle voudra, mais rien n'y fait. Marie refuse. Un refus qui pourrait bien lui coûter cher. Au village, la veuve Payon est surnommée la poussouère. Comprenez, celle qui connaît les poussous, autrement dit, les poisons. Aussi admirée que redoutée, elle offre, dit-on, ses potions miracles, ses breuvages mystérieux lorsque la médecine ne peut plus grand-chose. Les proches de l'enfant malade s'interrogent « Pourquoi Marie a-t-elle refusé ses soins ?» Sans doute se sentait-elle impuissante face à ce mal incurable, mais les parents meurtris ne l'entendent pas de cette oreille. À leurs yeux, son refus signifie qu'elle leur a jeté un sort. Ivre de chagrin, il s'imagine que la vieille veuve a pactisé avec le diable. Et comme on le croyait naguère par ici, il faut brûler la sorcière afin que ses cendres chassent le mal dont la fillette souffre. Une pratique pourtant interdite par le roi Louis XIV depuis l'an 1682. Circonstances, le maire du village aurait dû alerter les gendarmes et le procureur du roi afin qu'une enquête soit ouverte et que les suspects soient identifiés, jugés et châtiés. Or, en cette année 1824, marquée par l'avènement du roi Charles X, il en ira tout autrement dans cette commune béarnaise connue pour ses coteaux de vignes, de maïs et d'apiculture. Redoutant le scandale et voulant sans doute éviter la paille de la prison aux acteurs de cette affaire honorablement connue dans le canton, l'édile de Saint-Faust va tout faire pour l'étouffer, avec de l'argent, tout bonnement. Il convainc les parents de la fillette de mettre la main dans leurs économies et lui remettre des espèces sonnantes et trébuchantes qu'il se propose de porter au chevet de Marie Payon, accompagnée du notaire de Gand. Au mépris des lois du code pénal napoléonien en vigueur depuis 1810, monsieur le maire lui met le marché en main, moyennant une somme d'argent destinée à réparer le prix de ses souffrances. La vieille dame serait bien inspirée de signer un papier officiel par lequel elle s'engage à ne pas déposer plainte contre ceux qui ont allumé les flammes du bûcher. Une transaction qui éteindrait le feu, en somme. Lorsqu'il apprend la nouvelle, le préfet palois manque de s'étrangler. Qui est donc ce maire de campagne, ce petit notable qui fait fi des lois ? Aucun élu ne doit se prêter à un tel chantage, tonne le préfet palois. Furieux, il demande au procureur du roi l'ouverture d'une enquête qui sera confiée le 2 mai aux gendarmes de l'Escar. La malheureuse Marie Payon va enfin pouvoir livrer son récit des faits aux autorités.
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0: Âgée d'une soixantaine d'années, Marie était la benjamine d'une famille nombreuse des environs. Sa vie durant, elle avait exercé le métier officiel de fileuse. Ses connaissances en matière de plantes lui ont vite valu la réputation de guérisseuse. Les témoins entendus par les gendarmes confirment qu'en mars dernier, Marie s'est présentée dans l'état le plus affreux, pieds et mains brûlés. Marie accusa spontanément les nommés Sagette, Broc, Pondac et la sœur de ce dernier d'être les auteurs de son calvaire. L'un d'eux avait d'ailleurs fui le village, redoutant sans doute d'être envoyé en prison par les gendarmes. Il revint 3 semaines plus tard, proposant sans honte par l'entremise de monsieur le maire ce qu'il appelait un accommodement, une sorte de transaction destinée à éteindre l'affaire. Interrogé à son tour, l'édile de Saint-Faust masque mal son embarras. Laurent Luc jure qu'il ne savait rien des raisons de ce bûcher improvisé. Marie lui aurait confié qu'elle avait été attachée à un piquet, le feu sous les pieds et sur la tête, se disant victime d'un mauvais tour. L'omerta frappe aussi un couple de vignerons qui, bien que présents près du bûcher, disent tout ignorer de l'histoire. Sur la foi des accusations de Marie Payon, les 2 principaux acteurs de cet acte barbare sont identifiés et arrêtés. Le premier est un certain Jean Broc. Marié à la nièce de la victime, il est tailleur d'habits de métier. Lui nie envers et contre tout. Jamais, jure-t-il, il n'a brûlé les jambes de celle qu'il taxait naguère de sorcellerie, l'accusant d'avoir donné une maladie à une enfant par ses maléfices et ses sortilèges.
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0: Le second suspect se nomme Jean Pondac. Laboureur de profession, il est suspecté d'avoir planté le pieu, installé les sarments au pied de la malheureuse et d'avoir allumé le bûcher. Lui aussi nie de toutes ses forces, imaginant que nul ne croirait les dires de celle qui dit être une folle. L'enquête ira vite. 2 mois plus tard, le 28 juillet 1824, le juge d'instruction palois met Broc et Pondac en accusation du crime de tentative de meurtre sur la personne de Marie Payon. Dans son ordonnance, le magistrat écrit que la victime fut soupçonnée de sortilège par l'opinion publique parce qu'elle avait eu le tort de refuser ses soins dont chacun espérait de prompts résultats. Aux yeux des villageois, Marie fut accusée d'avoir, par ses maléfices, ses sortilèges, généré des maux qu'elle ne pouvait guérir. L'ignorance commune et les préjugés firent le reste. Les esprits s'irritèrent. Ainsi naquit l'idée de brûler une présumée sorcière. Le procès s'ouvre au Parlement de Navarre le 20 novembre 1824. L'instant est grave. L'affaire Marie Payon sera l'ultime procès palois de l'histoire où l'on parlera de sorcellerie dans un tribunal. 12 jurés venus du Pays Basque, du Béarn et 3 magistrats vêtus de leur robe rouge et noire sont réunis pour juger 2 accusés, 2 hommes honorablement connus. Très vite, l'audience vire au calvaire, non pas pour les accusés, mais pour la victime, Marie Payon. Certes, les 2 hommes ont bien commis les faits reprochés, mais selon les juges, c'est Marie, par ses maléfices, ses sortilèges, qui a fait naître ses blessures et les a envenimées. Incroyable, la victime passe pour une simulatrice, une victime si peu innocente que la cour acquitte les deux accusés. Ils seront libérés sur le champ.
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0: Le malheureux destin de Marie Payon, c'était l'épisode Requiem pour une guérisseuse. Dans un prochain épisode, je vous raconterai une affaire survenue en juin 2014. Une fillette âgée de 30 mois décède d'une asphyxie soudaine dans son lit près de Saint-Jean-Pied-de-Port. Selon le médecin légiste, c'est une mort naturelle, mais les gendarmes nourrissent pourtant quelques doutes.
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3: 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J'espère que vous allez bien. Aujourd'hui, on va parler d'amour ou alors de célibat. Enfin, je sais pas, parce que on voit tellement de choses sur les réseaux sociaux. Oui, les hommes ceci, les femmes ceci. Il y a une femme, elle m'a fait du mal au cœur. Mon mec m'a fait du mal au cœur. Il m'a trompé. Il est parti. Mais en fait, pourquoi vous vous mettez en couple? Vous savez qui vous mettez en couple? Vous vous mettez en couple avec un être humain. Alors un être humain, je vous rappelle quand même ce qu'il est capable de faire. Un être humain, ils ont créé la guerre, l'esclavage, la torture, le viol, le génocide et la télé-réalité. Et après, vous êtes surpris quand votre partenaire, qui est un être humain, il vous a mal parlé ou alors il vous a trompé, machin et tout. C'est vous qui choisissez de sortir. Pourquoi vous sortez avec un être humain? Et après, vous êtes surpris quand ça se passe mal. Vous avez l'arrogance de croire qu'un être humain, il va bien vous traiter pendant 30 ans. Il y a des êtres humains, ils trichent au Scrabble. C'est quoi l'intérêt de tricher au Scrabble? Et vous, vous leur confiez vos émotions, vous leur confiez votre cœur à un être humain et vous êtes surpris quand l'être humain il vous fait un coup de Trafalgar, mais vous n'êtes pas bien. Arrêtez de vous mettre en couple. Mettez-vous en couple avec un esprit. Voilà. Tu mets en couple avec un esprit. Voilà, l'esprit, au moins, il va pas t'emmerder. Enfin, en même temps, un esprit, c'est un ancien être humain, donc si, ça peut être emmerdant. Non, mais pas les esprits. Arrêtez de faire confiance aux êtres humains. T'as cru que ton partenaire, c'était qui? C'était Jésus. D'ailleurs, même Jésus, ils l'ont tué, les êtres humains. Même lui, s'est fait avoir. Et vous, vous exigez une loyauté pendant 30 ans. Arrêtez ça. Arrêtez de vous mettre en couple avec des humains. Mettez-vous avec un arbre. Voilà. L'arbre, c'est solide, calme, silencieux, stable. Et en plus, il est enraciné, il peut pas partir. Voilà. Ton ex, il aurait dû essayer. L'arbre, tu peux lui faire des câlins. Il parle pas, il t'engueule pas. Tu peux oublier les sacs poubelles, il dit rien. Tu peux lui raconter ta journée, il te juge pas. Et c'est mieux qu'un mec, c'est mieux qu'une meuf, c'est mieux qu'un psy. Alors après, niveau sexe, bah écoute, c'est du bois. Il est toujours dur. Alors après ça dépend de ce qu'on aime, hein, ça dépend de ce que t'aimes, tu vois. En même temps, si c'est pas très fun, au moins il te ghoste pas, l'arbre, tu vois. Il a pas d'insta, il poste pas de story ambigu en mode je suis dans une forêt chelou. Et le pire, c'est que des fois tu parles à un arbre dans la vie, tu vois. T'as plus de réponses que quand tu parles à une copine. Parce qu'un arbre, lui, il te fait pas rien, non rien. Non, c'est pas ça, mais laisse tomber. Alors moralité, si vous vous mettez en couple avec un être humain, n'oubliez jamais qu'en face de vous, bah vous avez un être humain. 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
4: Anthony est un enfant de Galeria. Et au village, il a tous ses souvenirs.
5: J'ai grandi ici depuis mon enfance. J'ai toujours vécu ici. J'ai été à l'école à Galeria. Et j'ai essayé de m'investir associativement à Galeria. Donc voilà, c'est pour cela qu'on a repris il y a maintenant 2 ans avec des amis à moi d'ici, des jeunes de Galeria, l'association du village qui se nomme l'Asso du Falazor Minkou. Donc c'est vrai qu'on met plutôt en avant tout ce qui est associatif pour Galeria, pour les jeunes, les futures générations et les plus anciens bien sûr. Donc on essaye de faire vivre Galeria au maximum en toute saison.
4: Et l'association propose plusieurs rendez-vous sur l'année.
5: Des balles, on fait 2 à 3 balles par saison en été. On fait également des concours de boules qu'on fait pareil en été. Et on a aussi également des concours de belote ainsi que des concours de beach soccer.
4: Le but, réunir les gens et les générations.
5: C'est plus ou moins difficile dans certains points. Mais bon, c'est vrai que quand on fait un bal, il va y avoir toute génération. Pareil pour des concours de boules, ceux qui aiment jouer aux boules. La belote, c'est vrai que ça rapproche vraiment pas mal de monde parce qu'on a beaucoup d'anciens qui jouent. On a appris avec eux. On joue tout le temps avec eux, que ce soit au bar, à la maison. Voilà, c'est vrai que ça rassemble vraiment beaucoup de monde et c'est très important. Il y a plus de locaux qui participent à ces événements qu'au tourisme, quoi, on peut le dire.
4: Parallèlement à son engagement associatif, Anthony est étudiant à Corté.
5: Je suis en 2e année de technique de commercialisation en BUT. Alors à côté de ça, je suis aussi impliqué pour les pompiers volontaires à Galeria. Donc je suis pompier volontaire, ça fait maintenant 1 an que je suis rentré. Donc c'est vrai que ça m'aide beaucoup, que ce soit pour le village, pour le lien avec les gens, parce que vis-à-vis de ma famille ou les gens du village, c'est très important pour moi. Donner ma passion, apporter de l'aide aux personnes qui sont en cas de danger, être là et présent pour les gens d'ici, ça me tient vraiment beaucoup, beaucoup à cœur.
4: Anthony ne quitterait pour rien au monde son village.
5: Alors, ma vision sur le village, c'est que c'est un très bon village avec une très bonne mentalité. On essaye de le refaire vivre d'ailleurs, beaucoup plus qu'avant. Il faut continuer sur cette voie-là et on est bien parti pour mettre en avant Galir.
4: Anthony Spinoz y fait partie de ces jeunes du village qui comptent pour l'avenir de Galir.

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1: Enchanté.
2: Enchanté. Ah, vous inquiétez pas, j'ai un gros chien, mais il est très peureux.
1: D'accord. C'est quelle race?
2: C'est un bosseron.
1: Ah oui.
2: Oui, c'est un gros morceau. Chien, oui. Allez-y.
1: On peut lui dire bonjour quand même?
2: Oh, il a un peu, mais je pense pas.
1: Comment s'appelle-t-il?
2: Okis. Il a lui aussi un prénom arménien.
1: Même le chien a un prénom arménien.
2: Ouais.
1: C'est
2: ouais.
1: Rigolo.
2: Oui. Asseyez-vous.
0: Claudine Katcha-Dorian, merci de nous accueillir chez vous. Vous êtes totalement imprégnée par l'histoire de vos grands-parents qui ont fui le génocide.
2: Oui, tout à fait. On a vécu à Marseille et j'ai vécu avec mes grands-parents. Donc je les ai vus et j'ai vu leur souffrance aussi. Ils sont arrivés à Marseille, on les a mis dans les quartiers nord. Et donc mon grand-père avait construit sa maison. Et je voyais ces gens qui ne parlaient pas français, bien sûr, puisqu'ils venaient d'arriver, qui étaient toujours malheureux et qui parlaient entre eux et qui étaient tristes et qui pleuraient. Je me disais, mais qu'est-ce qu'ils ont tous ces vieux à pleurer tout le temps comme ça? Et c'est vrai que quand on m'a expliqué beaucoup plus tard, j'ai compris qu'il y avait eu un problème. Et je me suis effectivement imprégnée de ce génocide qui est devenu mon génocide, en fait, comme tous les Arméniens de la diaspora, je pense.
0: Ça vous a marqué? Vous étiez gamine?
2: Oui, j'étais gamine parce que j'étais à Marseille et dans les premières années, nous, gamins, on s'amusait, mais on les voyait quand même. Et il y avait le prêtre arménien qui venait régulièrement. On nous a pas expliqué, comme si on avait un peu honte de ce qui s'était passé. Un peu comme les Juifs, quand ils sont revenus des camps, ils voulaient pas en parler. Les grands-parents, notamment, qui l'avaient subi, ne voulaient pas en parler.
0: Comment s'appelaient vos grands-parents?
2: Alors, mon grand-père s'appelait Stéphane et ma grand-mère Vartoui.
0: Et donc, ils sont arrivés en France en quelle année?
2: Alors, ils sont partis en 1915, mais ils sont passés par Constantinople. Et ils ont atterri en Bulgarie, d'où là j'ai eu deux oncles qui sont nés en Bulgarie. Et comme j'avais de la famille qui était partie à New York, on leur a donné un peu d'argent pour qu'ils viennent en France. Ils sont arrivés en 23-24 en France, à Marseille en fait.
0: Ils ont vécu donc plusieurs mois dans des camps peut-être?
2: Oui, il y avait le camp Odo à Marseille. Et le camp Odo à Marseille, c'était le camp vraiment où on mettait les Arméniens. Et après, on leur a donné une terre à Marseille, dans les quartiers nord. Et là, mon grand-père a construit la maison.
0: Ils avaient donc un statut de réfugiés?
2: Oui, tout à fait. Ils sont passés par l'OFPRA. Mes grands-parents, ils n'ont jamais obtenu la nationalité française, même s'ils l'avaient demandé.
0: Il y a un titre de Charles Aznavour qui vous plaît particulièrement. Qu'est-ce que vous aimez dans ce titre?
2: C'est toute cette tristesse qui est décrite et que moi, je ressens à chaque fois que j'écoute cette chanson. Et c'est pour ça que tous les 24 avril, sur la place d'Arménie, on écoute cette chanson. Parce que je pense qu'elle est le reflet de ce qu'a vécu tout le peuple arménien en 1915, en fait.
0: Vous la connaissez? Vous connaissez les paroles?
2: Je la connais par cœur, mais je ne vais pas vous la chanter.
0: quelques mots?
2: Je vous laisse écouter la chanson, je préfère.

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1: Son titre, Les Cadors, c'est l'histoire d'un homme qui se croit être l'un des fils de Kadhafi. Il part dans le désert du Sahel, dans l'espoir de retrouver le trésor de l'ancien dictateur libyen. Jérémy Ferrari, lui, est né en 1985 à Villesmeuse. Son nom de famille, c'est Larzière. Il grandit à Charleville, ses parents sont commerçants. C'est un passionné de théâtre depuis son adolescence. Dès 15 ans, il pousse les portes du théâtre de Charleville pour apprendre le métier. À 16 ans, il se choisit comme nom de scène Ferrari. Il se produit dans des bals et des maisons de retraite des Ardennes. Il met en scène ses premiers one-man shows et suit aussi des cours de théâtre à Paris, au célèbre cours Florent. Jérémy se distingue des autres humoristes car il aborde des sujets graves de manière cynique et souvent décalée. Il navigue entre provocation et réflexion. Dès octobre 2010, ses apparitions dans l'émission On ne demande qu'à en rire sur France 2, animé par Laurent Ruquier, ne passe pas inaperçu.
2: Jérémy Ferrari.
1: Jérémy fait vite partie des invités réguliers, comme Olivier de Benoît, l'humoriste rémois. Vent de pièces à Beyrouth confirme son talent de comédien engagé. Il traite de la guerre et des conflits géopolitiques.
3: Alors, Action contre la faim, ils ont un petit peu d'argent de côté. Ils ont 40 millions d'euros de côté. Et ils t'expliquent pourquoi dans leur bilan comptable, c'est un cas de coup dur.
4: Mais quel coup dur?
3: C'est parce qu'il y a des gens qui meurent de faim qu'il y a Action contre la faim.
4: Donc le coup dur, ça serait qu'ils aient plus faim alors.
1: En 2017, il frappe encore plus fort avec Anesthésie Générale. Ce spectacle est une véritable critique de notre société et de ses dérives. Politique, économie, santé, tout y passe. Il se raconte aussi dans un livre où il dévoile ses addictions, dont l'alcool. C'est un artiste attachant et à part dans l'humour français. Il aime revenir dans son Ardenne natale. Il n'oublie pas ses racines. Jérémy Ferrari, c'est l'un des trésors de Champagne Ardenne.
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5: Il y a des coins de chez vous, vous vous y baladeriez il y a 90 ans, vous les reconnaîtriez pas parce que la ville est en perpétuelle évolution. Et puis il faut dire que la Seconde Guerre mondiale, par chez nous, elle a un peu chamboulé certains de nos jolis coins. Eric, le gars que je vais vous présenter, il est à la fois amoureux du passé et du présent.
6: C'est toi ?
5: On a rendez-vous au Parvis, le bistrot de la rue du Maréchal Foch.
6: Bonjour Fred.
5: Ça va Eric ?
6: Ça va, merci, et toi ?
5: Vas-y, il y a de la vie hein, aujourd'hui.
6: Il y a de la vie, et oui, il fait beau, c'est magnifique, c'est une belle ville.
5: Le Parvis a installé des hôtes téléphériques sur le trottoir.
6: Ah.
5: On s'y installe pour boire un coup.
6: C'est bien là, ça devrait être pas mal.
5: On va pas y rester bien longtemps.
6: Alors, on va peut-être faire un petit tour un moment, tu montres un coin ou deux. Non ?
7: Ouais, c'est ça, ouais, c'est ça. Ouais.
5: Ah, là le serveur.
6: Si tu veux, toi ?
7: Un diabolomante, s'il vous plaît.
5: Et toi ?
6: Qu'est-ce que vous avez avec des bulles ?
7: Du champagne.
5: Ce sera une limonade, s'il vous plaît.
6: Légère, voilà.
5: Son truc à Eric, c'est l'histoire.
6: Ça m'a toujours un peu passionné. Alors, je me suis d'abord intéressé à ma généalogie, qui m'a ouvert l'esprit sur l'histoire en général et sur l'histoire locale, pour le coup, parce qu'on recherche un peu ses origines et donc sa propre histoire. Et je suis tombé sur une photo de Louviers ancienne. Je me suis dit, mince, ce serait pas mal de faire un parallèle entre la nouvelle et l'ancienne.
5: Ah bah, ben, v'là Nauvert.
6: Merci, Mathieu.
7: Merci à vous.
5: Voilà ce qu'il fait, Eric. Il trouve de vieilles photos de Louviers, il les refait avec le point de vue d'aujourd'hui. Puis il les poste et les commente sur Insta et Facebook, ce qui lui permet
6: de se rattacher à l'histoire, se dire que mince, il y avait ça là il n'y a pas longtemps, et le fait de me remettre dans les mêmes conditions, dans le même plan de vue, ça me donne un peu cette impression de toucher du doigt ce qui a été créé, ce qui a été fait, et ce qui malheureusement est beaucoup détruit ou ce qui a changé, forcément.
5: Mathieu vient nous rendre la monnaie.
6: Merci Mathieu.
5: Donc Eric refait aujourd'hui des photos prises hier.
6: Voilà, s'il faut, je ramène un escabeau parce que une photo a été prise, par exemple, le premier étage d'un bâtiment qui n'existe plus, et ben je reviens avec mon escabeau parce que j'aime bien vraiment me remettre exactement dans les mêmes conditions. C'est mon petit kiff à moi, hein, bien sûr, mais pour le coup, j'ai commencé à le partager, et puis fil en aiguille, je crois que ça a plu aux gens.
8: Tu ne te contentes pas d'exposer des photos comme ça, tu expliques, tu racontes des histoires autour de ça.
6: Alors effectivement, j'explique et je raconte des histoires, mais je ne suis pas historien, je le dis, hein, je prends ce qui a déjà été fait par des historiens, et je source en fait mes données comme ça.
5: Allez. Allons faire un petit tour.
6: Donc là, on arrive dans une rue, la rue du Matré, qui est une rue très très très connue et très ancienne de Louviers, au carrefour en fait de la rue du Marché aux Œufs et la rue du Matré. Et à cet endroit-là, il y avait un vieux manoir qui datait du 16e siècle environ.
5: Il y avait un manoir ici.
6: Un manoir, oui. Ça a été édifié par les archevêques de Rouen, si je ne dis pas de bêtises.
5: À la place du restaurant japonais.
6: C'est ça, c'est empiété sur le restaurant et un peu sur la rue.
5: Alors là, quand tu fais la photo avant, après, il faut avoir de l'imagination pour arriver à faire connecter les deux photos. Quoi. Tu l'as faite cette photo-là ?
6: Oui, je l'ai faite.
5: Changement de décor.
6: On est cette fois sur la place du Parvis, là où on était tout à l'heure, avec un autre restaurant qui était très connu aussi, l'hôtel du Mouton d'Argent, dans lequel Victor Hugo est venu passer une nuit.
5: Donc là, sur la place du marché, c'était couvert ici, là.
6: Exactement, il y avait une halle, en fait, mais qui était deux fois plus petite que celle qui est actuellement. Là aussi, c'était un très très bel endroit, très apprécié de tous les commerçants, puisqu'ils avaient l'obligation de venir faire leur étal chaque samedi matin.
5: Pour voir les photos d'Eric, vous tapez Louvier avant-après sur Insta ou Facebook.

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1: Bonjour.
2: Bonjour.
1: Alors, on m'a dit de venir vous voir pour découvrir un peu votre métier. Vous êtes vidéaste, c'est ça?
2: C'est exactement ça. Je suis vidéaste à Poitiers, aux alentours, et France et au-delà.
1: Alors, il y a les caméras classique, j'ai envie de dire celle que tout le monde voit, tout le monde visualise, imagine. Mais aujourd'hui, ce qui marche aussi, c'est les drones.
2: Exactement, parce qu'effectivement, j'ai la chance d'être aussi télépilote de drone professionnel. Et aujourd'hui, on va pouvoir peut-être regarder quelque chose, ça peut être chouette. Donc, effectivement.
1: C'est compliqué à contrôler, à piloter un drone.
2: Alors, aujourd'hui, avec toutes les aides qu'on a, oui et non. Dans la mesure où, quand on fait ça, moi je fais ça très souvent, donc non, ça va. Mais quand on débute, c'est assez intuitif, parce que bah, y a beaucoup d'aides au pilotage. Et effectivement, quand on est dans la bonne réglementation et qu'on vole bien, bah non, en fait, c'est assez facile, c'est des joysticks. Je sais pas si vous jouez aux jeux vidéo, c'est un peu comme un jeu vidéo, donc c'est vraiment sympa quoi.
1: Si je pose la question, c'est parce que du coup je vais vouloir essayer. Forcément, on est dans le jardin et on peut pas voler trop haut, il y a des réglementations, mais
2: exactement. Mais là, on est vraiment autorisé à voler, parce que moi je suis dans une zone complètement ouverte, donc on est ce qu'on appelle en catégorie ouverte, et donc il y a aucun souci ici pour voler, tout va bien.
1: Trop bien. Eh ben allez, on y va.
2: On va le faire décoller, donc il est en train de récupérer notre signal GPS pour pouvoir voler correctement. Hop là. C'est très facile. Pour vous montrer, on a en fait deux joysticks. On a un joystick qui va gérer l'altitude, donc au bas. Et là, le même joystick qui va faire le lacet, donc droite et gauche. Et donc là, on va avoir ce qu'on appelle le tangage, donc pour aller vers l'avant, pour aller vers l'arrière et pour aller sur les côtés. Voilà.
1: C'est l'image est parfaitement fixe, c'est incroyable.
2: Et effectivement, l'image est très fixe, parce que là, on est sur un drone gimbal, donc il est lui stabilisé. En fait, quand on se met ici, je sais pas si vous voyez, mais là, quand on va à droite et à gauche, et ben là, la caméra en elle-même, en fait, elle bouge pas.
1: Mais alors, ça peut voler combien de temps un drone comme celui-là? Alors,
2: ça dépend des versions. On peut aller sur du 40 minutes, 45 minutes par batterie. C'est quand même pas mal, parce que nous, effectivement, quand on a des plans, alors la plupart, les plans sont réfléchis en amont, donc on sait exactement ce qu'on veut, mais il faut quand même tester les cadrages, donc ça nous permet vraiment d'être en l'air correctement, et une fois qu'on lance notre enregistrement, on a déjà tout ce qu'on veut et on a encore de la possibilité.
1: Est-ce que je peux essayer?
2: Mais bien sûr,
1: avec allez, hop, tac, ça c'est pour...
2: Ouais, ça c'est pour l'altitude, donc haut,
1: okay.
2: Et bas.
1: Et est-ce que vous avez le contrôle de la caméra?
2: Alors oui, effectivement, vous avez le contrôle de la caméra avec la petite molette
1: qui
2: est
1: ici.
2: En fait, si vous baissez en haut et en bas, et bien là, du coup, vous pouvez directement cadrer ce que vous voulez.
1: Donc là, c'est un joujou à combien ça?
2: Alors, celui-là, c'est un petit joujou, on va dire. C'est un joujou à 1600-1700 euros. Mais j'ai une autre grosse machine qui aujourd'hui est adaptée pour la réglementation. Et là, on est plus aux abords de 5000 euros, 6000 euros.
1: Bon, s'il n'y avait pas la réglementation, il pourrait monter à combien?
2: Alors, s'il n'y avait pas la réglementation, on imagine qu'on pourrait aller jusqu'à du 500 mètres d'altitude, 600 mètres.
1: Bon, pas assez encore pour atteindre la station spatiale.
2: Alors, non, pas assez pour atteindre la station spatiale. Et heureusement, parce que vu la vitesse qui passe, ça serait compliqué pour eux. Pas encore, mais peut-être, c'est ça l'innovation dont vous parliez. Ça se trouve, ça sera pour aller dans la station spatiale en drone.
1: Voilà ce que je vais créer. C'est ça l'idée.
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4: 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Alors, bonjour Olivier. On parle d'eau aujourd'hui?
5: Vouille, sagasouille. Bonjour les amis. Aujourd'hui, on va voir des mots comme on en trouve nulle part ailleurs. Chez nous, dans le parler gaga, on a des termes pour tout. Et pour patauger dans l'eau ou la gadoue, on n'a pas un mot, mais trois. Bassouiller, gabouiller et gassouiller. Oui, trois verbes pour exprimer le bonheur de tripoter de la flotte ou de barboter dans la boue liquide. Et comme on est généreux, quand même, on ne s'est pas arrêté là. Et on a même des noms qui vont avec. On appelle ça des déverbaux, car ces noms viennent des verbes. On a la bassouille, la gassouille et la gabouille. Ces mots sont employés dans la Loire, mais également dans le Lyonnais et le Beaujolais. Et puis de façon plus générale dans une bonne partie de la région Rhône-Alpes. Voici une maxime qui nous est donnée par Jean-Baptiste Martin. T'as beau gabouiller la bassouille, t'en feras pas rien des œufs à la neige. La plupart du temps, c'est juste remuer l'eau, éclabousser, patauger. Bref, faire ce que les mamans, elles y trouvent à redire quand les enfants reviennent avec le pantalon trempé. Et s'il y a des gens qui aiment bien gassouiller, ce sont bien les enfants. Les matrues, il n'y a pas besoin de faire grand-chose pour leur faire plaisir. Tu sors une petite bassine, tu mets un peu d'eau au fond et c'est parti pour la gassouille. C'est que ça peut gassouiller jusqu'à l'évaporation totale. La gassouille, c'est révélateur de la personnalité profonde des gens. Comme le dit l'adage, dans la gassouille, il y a deux sortes de gens. Ceux et ceux qui y tombent et ceux et celles qui t'y poussent. Bon, la nage n'existait pas jusqu'à aujourd'hui, mais mieux vaut tard que jamais. Ou alors celui-ci d'adage. tant que t'as les pieds dans la gabouille, c'est pas le moment de chercher tes pantoufles. Et oui, chez nous, la gassouille, c'est souvent un souvenir d'enfance. Mais entre nous, on est tous encore un peu des garagnas, hein. On y aime bien parfois encore. Quel plaisir de gassouiller un peu.
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3: C'est l'heure de vous écouter, le rendez-vous des authentiques azuréens. Et aujourd'hui, c'est un jeune garçon de 19 ans de Beaulieu-sur-Mer. 5 mois après un gros accident duquel il est sorti amputé d'un bras, il a repris la compétition de son sport de prédilection, c'est-à-dire la voile. Il compte pas s'arrêter là. Il s'appelle Nathan et son histoire, il l'a raconté à Alias et Gaoula. Il se décrit d'abord en 3 mots. Écoutez.
6: Résilient, têtu, je suis très têtu. Je dirais que je suis drôle. J'espère que je suis drôle en tout cas. Je me dis que j'aurais pu y passer. J'aurais pu être tétraplégique, paraplégique. Et finalement, en fait, un bras, c'est pas grand-chose. Voilà, je décide de sauter sous un train en rentrant chez moi après les cours. Mon pronostic vital était engagé toute la soirée. Moi, j'ai eu de la beaucoup de chance finalement. Je suis pas passé loin d'y passer, mais j'ai eu de la chance. Les deux images que j'ai, c'est le train qui m'est boué avec ses phares avant de me percuter. Et ensuite, moi, sous le train, parce que du coup, le train s'est arrêté une fois que j'étais dessous, en train de crier de douleur et avec les secours qui essayaient de me sortir de là. C'est les images que j'ai. Après, je sais pas si elles sont réelles, mais en tout cas, c'est les images que j'ai depuis.
7: Vous étiez passionné de sport avant cet accident et ça a décuplé, j'ai l'impression, en tous les cas, cette envie de faire quelque chose de ce sport.
6: Cette passion de la voile, c'est ce qui m'a permis de me relever en fait, après mon accident. En fait, je me suis dit que si j'ai eu la chance de rester en vie et que si j'étais en vie ce soir-là, c'était pour une raison. Donc il fallait que j'en fasse quelque chose quoi, et je me suis tourné vers la voile. C'était ce que j'aimais. Quoi. De vivre des choses difficiles, forcément, ça renforce le mental. En tout cas, j'essaye juste d'être le mieux possible. Quoi, et je ne sais pas si je suis mature. En tout cas, moi je suis content de ce que je suis aujourd'hui, de ce que j'ai fait après cet accident.
7: Alors justement, est-ce qu'on se sent pas un peu porte-drapeau? Il y a un message, vous, derrière ce parcours qui est le vôtre, ce côté oui, j'ai perdu un bras, j'ai que 19 ans, mais je suis plein d'envie et je vais pas m'arrêter.
6: Pour tous ceux qui ont des doutes, à qui on a dit que c'était impossible leur projet, voilà, qui ont eu des moments difficiles dans leur vie, à montrer que c'est possible, que la vie elle est belle, elle est courte et qu'on doit réaliser nos rêves et on a le droit de réaliser nos rêves et on est pas trop jeune, pas trop vieux en fait, on est qui on est. Et aujourd'hui, si j'ai un regret, c'est pas de plus avoir de bras ou j'aimerais revenir comme avant, pas du tout. Moi aujourd'hui, mon regret, c'est d'avoir fait du mal aux gens qui m'entourent, que ce soit mes proches ou pas d'ailleurs, ceux qui étaient présents en gare ce jour-là, que j'ai peut-être traumatisé, le cheminot notamment, je pense. Si je devais avoir un regret, en tout cas, c'est celui-là. J'ai envoyé une lettre pour m'excuser, pour lui dire que j'allais bien, parce que c'est vrai qu'après, ils n'ont pas de retour, ils ne savent pas si je suis vivant ou pas. Enfin, il n'a rien demandé, il est à son travail comme tous les jours et il percute un gamin de 15 ans, donc ouais.
7: Qu'est-ce que ça a changé dans votre vie ce soir de 2022, Nathan ?
6: Maintenant, j'ai goût à la vie, quoi. J'aime vivre et je suis content d'être là et je profite de chaque instant parce que je sais que tout peut s'arrêter du jour au lendemain. On peut avoir des moments difficiles dans notre vie. Enfin, la solution, elle n'est pas de partir. La solution, justement, elle est de se relever et juste croyez en vous, quoi. Personne ne le fera à votre place. Moi, on m'a beaucoup dit que c'est impossible ce que je faisais, même après mon accident d'aller au championnat de France. Mais en fait, juste, j'ai cru en moi, j'ai préféré écouter personne et j'ai bien fait. La vie, elle est belle et vous êtes plus capable que ce que vous pensez.
7: Le prochain gros objectif pour vous, Nathan, c'est lequel ?
6: Là, à court terme, ça serait la qualification de la course, que je vais faire sûrement en mai-juin. On doit partir en solitaire pendant 10 jours autour de la Méditerranée. Je dirais qu'à moyen terme, ça serait la course. Du coup, la Mini Transat 2027, ça serait mon objectif à moyen terme. L'objectif ultime, ça serait de faire le Vendée Globe. J'en rêve depuis que j'ai 6 ans, donc un jour, j'y serai.
3: Allez, Nathan Mesiano qui donne rendez-vous ce soir pour une vente aux enchères caritative pour l'aider à financer l'achat de son bateau qui va permettre de participer à cette compétition. Rendez-vous à 18h au casino de Beaulieu-sur-Mer.
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1: Direction le sud Mayenne, Biernay, les villages, où je vous emmène au Mixelli. C'est un restaurant qui propose un menu ouvrier le midi. Et c'est le gérant qui m'accueille avec un carnet à la main.
2: Eh oui, bonjour à tous. Le petit carnet pour prendre les petites commandes pour ce midi.
1: Alors, qu'est-ce que vous notez sur ce carnet?
2: Alors, comme il y a deux choix pour ce midi, poisson ou viande, donc on fait des petits bons, comme ça, ça se passe très très bien, quoi.
1: Donc vous, c'est Mickaël, et si ça s'appelle le Mixelli, c'est parce qu'il y a une deuxième personne, évidemment, dans l'aventure.
2: Voilà, ma femme, Céline, donc Mick et Céline, Mixelli.
1: Alors, on va s'avancer dans la salle. Vous avez une petite place pour moi, pour
2: ouais,
1: ce midi, évidemment.
2: Ouais, pas de problème, on va vous trouver ça, il n'y a pas de souci.
1: Alors, je vois qu'il y a des tables qui sont dressées.
2: Voilà.
1: Et puis alors, attendez, je vois une collection de véhicules miniatures également. Alors ça, c'est une passion qui vient de
2: vous. Ouais, alors ça, c'est une grosse passion depuis tout petit, puis très mordu des années 50-60. Donc, comme on est toujours au boulot quasiment, la déco est là, quoi. Donc, on adore aller travailler et on vit dans son quotidien, quoi.
1: Vous en faites profiter tout le monde, en fait. Il y en a combien, là, de véhicules? C'est impressionnant.
2: Ouais, là, les petites, à une dizaine près, il y en a 600, quoi.
1: 600 petits véhicules, ouais. On a aussi des plaques émaillées, voilà. Franchement il y a de la déco partout en fait.
2: Ouais, là on tripe à fond dans les années 50 et les gens aiment beaucoup parce qu'ils ne s'attendent pas à voir ça du tout ici. Donc ça rappelle beaucoup de souvenirs à quelques personnes quand ils disent « Oh j'avais ce meuble là, oh, ça j'ai connu ça, j'ai des pompes à essence, j'ai une vieille glacière Coca-Cola, quelques frigos ». Tout est un peu typé 50-60 en fait.
1: Où est-ce que je vais m'installer moi pour ce midi, Mickaël?
2: Je vais vous laisser vous installer au pire au soleil, comme ça vous allez être super bien.
1: Voilà, il y a une table de 5, ça veut dire qu'il y a peut-être d'autres personnes qui vont me rejoindre, c'est ça?
2: Ouais, il y a d'autres personnes qui vont pas tarder à arriver, ouais.
1: À ma table, il y a 3 collègues qui bossent sur un chantier dans une commune voisine et j'en rencontre aussi à mes côtés Laurent. Bon, j'ai l'impression que vous vous régalez, c'est le cas?
3: Ah oui, très bien. Moi, j'ai mes habitudes de venir ici assez rapide et puis bon, quoi.
1: Alors, vous venez d'où pour venir ici régulièrement?
3: Je fais secteur sud Mayenne. Quand je suis à proximité de Biernay, je vais manger là, quoi.
1: Ouais, donc vous avez un métier, vous êtes en déplacement, c'est ça?
3: Ouais, contrôleur machine à traire. Donc je vais de ferme en ferme et puis les restaurants ça court pas les rues, alors je vais là où on mange bien quand même.
1: Et puis le poitrou, il est sympa, on peut le dire quand même.
3: Oui, il est sympa.
1: Je crois qu'il est derrière nous.
3: Ah bon?
1: Ah non, finalement, il est pas là, on peut dire qu'il est méchant.
3: Ah non, ça va.
1: Oh, Mickaël, en plus, il est super sympa. C'est lui qui assure le service. Alors, au menu, il y a entrée à volonté au buffet. Pour le plat, j'avais pris du jambon grillé accompagné d'un riz préparé avec de petits légumes. Crème brûlée en dessert. J'ai super bien mangé et c'est ce que je dis à Mickaël quand je le retrouve au comptoir.
2: Bon, j'espère, super, c'est principal.
1: Et dites-moi, j'ai remarqué, vous avez une énergie incroyable quand vous faites le service. Comment vous expliquez ça?
2: Il faut avoir la patate si c'est pour avoir les deux mêmes pieds dans les mêmes chaussures, je vois pas l'intérêt, quoi.
1: Bon, faut peut-être que je passe payer quand même.
2: Ça,
1: c'est là-bas. Ce serait pas mal, hein. Alors dites-moi combien je vous dois.
2: Alors 15,50 s'il vous plaît, monsieur. Et voilà, monsieur.
1: Merci beaucoup, Mick.
2: Merci à vous, au plaisir, à bientôt.
1: C'était un plaisir de vous avoir à mon Mick.
2: Super, merci beaucoup.
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1: Révolutionner un domaine, ça tient à pas grand chose. Et le destin de l'Isérois dont on va parler en est peut-être le meilleur exemple. Adolphe Pégou vient au monde le 13 juin 1889 à Montferrat, à côté du lac de Paladru, dans une famille d'agriculteurs.
2: Paysans, c'est dégueulasse!
1: Mais labourer des champs, s'occuper des semailles, c'est pas le projet pour Adolphe. Dès qu'il a 18 ans, bye bye la ferme, bonjour la grande muette, il s'engage dans l'armée et c'est là qu'il va faire une découverte qui va changer sa vie, le pilotage aérien. Revenu à la vie civile, Adolphe Pégou ne chôme pas. En moins d'un mois, il passe du statut de débutant à l'obtention du brevet de pilote.
3: Vous avez fait à 4G un piqué inversé avec un MiG-28.
1: D'ailleurs, un mois, c'est encore le temps qu'il lui faudra pour être embauché comme pilote d'essai par Louis Blériot, l'une des références de cet univers à l'époque.
4: Waouh ! Tout le monde se calme !
1: Mais Adolphe ne va pas s'arrêter là. C'est un enchaînement de premières qui va faire sa légende. Parce que le 19 août 1913, première, il est le premier pilote à sauter en parachute.
5: Hé hey Adolphe, on pensait t'attacher un gros drap dans le dos pour que tu sautes d'un avion qui pourtant fonctionne très bien en plein vol. Qu'est-ce que t'en penses ?
1: Et alors que la descente se fait tranquillement, il observe son avion qui descend tout seul. Sans personne aux commandes, Pégou voit son appareil faire des figures qu'il n'a jamais vues de sa vie. Sa première pensée, c'est de se dire
6: « C'est de toute beauté !»
1: Et la seconde, mais des manœuvres comme ça, ça pourrait permettre à un pilote de se sortir de situations désespérées. Une réflexion qu'il va mettre en application un mois plus tard, c'est décidément une constante, en réalisant le premier vol tête en bas de l'histoire. 400 mètres la margoulette inversée, et devant son patron Louis Blériot.
7: Quelle histoire ça aussi.
1: Le 21 septembre 1913, moins d'un mois après cette performance, le bougre accélère. Adolphe Pégou réalise cette fois tout un programme de figures acrobatiques qui se termine par le désormais célèbre looping.
8: Attends que je t'explique mon idée, enfin.
1: Adolphe Pégou est-il le premier à l'avoir réalisé ? Les historiens n'arrivent pas à trancher entre lui et le russe Piotr Nesterov, mais ça n'empêchera pas la légende de l'Isérois de naître à ce moment.
9: Impeccable, non ?
1: Toute la presse relate sa démonstration. Il est demandé de partout, en Europe, en Russie, même en Allemagne, où on n'est normalement pas très fan des Français à l'époque. Cette star de la voltige se produit devant parfois des dizaines de milliers de personnes. Et alors que les États-Unis réclament aussi de voir Adolphe dans leurs cieux, la Première Guerre mondiale éclate. Adolphe Pégou est affecté au 2e groupe d'aviation de Reims et rapidement, le professionnel des acrobaties aériennes utilise son savoir-faire pour s'imposer dans les airs. Premier pilote à remporter 5 combats aériens de l'histoire, Adolphe Pégou devient donc le premier as de l'histoire de l'armée française.
10: Et Verboten aussi.
1: Pégou, pionnier, jusqu'au bout. Sa légende prendra fin le 31 août 1915. Il rencontre dans le ciel Otto Kandulski, l'un de ses anciens élèves et pilote allemand, là-bas dans les airs, pas loin de Belfort. L'aviateur germain et son mitrailleur lui rendront hommage quelques jours plus tard en déposant une couronne de fleurs ornée de l'inscription « À Pégou, mort en héros pour sa patrie ». Ses inventions ne furent pas suffisantes pour lui sauver la vie. Adolphe Pégou, le pionnier de la voltige aérienne, est un Isérois, illustre Isérois.

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2: Salut à toutes, salut à tous. Bienvenue dans Décibel. À ma droite se trouve Catherine Ringer, rockeuse, fabuleuse, Rita Mitsouko Forever, et qui nous a offert la meilleure Marseillaise depuis la libération de Paris. Bonsoir Catherine.
3: Ah bah ça c'est gentil, merci.
2: Et à ma gauche, Mauro Gioia, chanteur, acteur et metteur en scène, mais on m'a dit napolitain avant tout.
4: Oui, c'est vrai.
2: C'est très important.
4: Je confirme.
2: Mauro, c'est vous qui mettez en scène Catherine Ringer, donc sur scène, cet érotisme de vivre qui part en tournée. On va tout vous raconter. Tous les deux, vous vous êtes rencontrés en 2002 sur une comédie musicale qui s'appelait Concha Bonita, c'est ça? Vous jouiez le rôle-titre, Catherine?
3: C'est ça, je jouais la Concha.
2: La Concha, et vous étiez l'amant de Concha.
4: Le secrétaire amant.
2: Secrétaire amant, c'est bien, faut toujours faire plusieurs choses. Il faut se rendre utile.
3: C'est ça. C'était une drôle d'histoire, c'était l'histoire d'un footballeur argentin qui était transsexuel, disons, et était arrivé à Paris en emmenant ses couilles dans le formol qu'il avait mis dans le buffet.
2: Dans une boîte.
3: Oui. Ça faisait une chanson où il disait « Eh, mes couilles sont dans le formol !» ou je sais plus quoi. Et donc, il avait pris avec facilité une femme pour jouer un homme trans. Mais bon.
2: En tout cas, c'était votre point de départ,
3: voilà.
2: à vous. Et donc, vous vous êtes retrouvés en 2021 autour de cet érotisme de vivre. Au départ, un spectacle pour la réouverture du théâtre de la Huchette après le Covid. Mais en fait, c'est vite devenu un projet important au long cours autour des poésies d'Alice Mendelssohn. Alors, qui était-elle, Alice ?
3: Alice Mendelssohn, née en 1925, fut une petite fille très heureuse dans les rues de Paris où elle avait la chance d'aller jouer. Son père était et ses parents tenaient un salon de coiffure. Et puis, pendant la guerre de 39-45, comme ils étaient d'origine juive, son père a été pris aux Veldiv, etc. Et ça a beaucoup l'a marqué. Elle et sa mère ont pu s'échapper grâce à la police française qui ne les a pas arrêtés, ils les avaient prévenus. Donc elles sont parties dans le sud, là,
2: en zone libre.
3: En zone libre. Elle a été résistante à ce moment-là. Et après, elle est devenue une professeure de français passionnée, parce qu'elle était passionnée de français. C'est même elle qui l'a appris à ses parents, en fait, qui venait de Pologne et qui parlait surtout le yiddish. Et elle est devenue une professeure passionnée. Ensuite, elle a pris sa retraite il y a bien longtemps et elle est devenue conteuse. Elle a raconté des histoires. Elle s'occupait d'ateliers d'écriture et elle a rencontré mon père dans les années 82-83 parce que c'est pas trop long.
2: Non, ça m'intéresse. Okay. Donc votre père Sam Ringer.
3: Mon père, oui. Mon père, Mauro mon père, Sam Ringer, comme il disait, ouais. Et qui était peintre. Et ils se sont rencontrés dans un vernissage et ils sont devenus très amis. Ils ont eu 4 années d'amitié comme ça, très belle, où il me racontait d'ailleurs rien du tout parce qu'il faisait pas... Bon, c'est trop long là, je m'arrête. Okay. Allez, une autre question.
2: J'enchaîne.
3: Ouais.
2: 1925-2025, pendant toute sa vie, Alice Mendelssohn, elle a écrit des poèmes. Et donc, vous en avez sélectionné pour ce spectacle, L'érotisme de vivre.
3: Avec Mauro d'ailleurs.
2: Avec Mauro,
3: justement,
2: ouais,
3: c'était
2: ensemble.
3: À la base de la sélection. D'abord, a été sélectionné par un conteur, Pascal Quéré, qui s'était occupé de tous ces textes, parce qu'en fait, il y en a plein d'autres.
2: Ouais.
3: Je ne sais pas.
2: Et même dans le livre, il y en a d'autres d'ailleurs. Il n'y a pas que ceux du spectacle.
3: Ah, oui.
2: Voilà,
3: oui.
2: Il y en a d'autres.
4: Et ce qui j'ai trouvé vraiment touchant quand Catherine m'a parlé pour la première fois d'Alice Mendelssohn, c'est qu'en effet, elle, à partir juste après la guerre de 1946, elle n'a jamais arrêté d'écrire des poèmes jusqu'à ces derniers jours, parce que on a mis dans le recueil des poèmes qui ont été dictés parce qu'elle pouvait pas écrire quelques mois avant sa mort. Donc c'est une vie dans le signe de la poésie, des poèmes et de l'érotisme, parce qu'elle était une femme, on peut dire, libre, une femme qui a aimé énormément la vie et elle a aimé aussi des hommes.
2: Et vous, vous l'avez beaucoup aimé, Alice Mendelssohn. Vous racontez, Catherine, dans la préface de ce livre qui vient de paraître, qu'elle vous a même inspiré une chanson sur votre album Chronique et Fantaisie. Vous cherchiez un thème, vous lui avez demandé un thème.
3: C'est ça. J'étais allée chez elle pour écrire, parce que des fois, quand on fait un album ou une série de chansons, il manque quelques textes et souvent je vais ailleurs pour me concentrer et faire. Et là, je me suis dit, tiens, si j'allais chez elle et je cherchais un thème, je lui ai demandé, elle me l'a donné, j'ai dit d'accord, je l'écris. Elle m'a dit, un homme qui attend une femme. Et en fait, maintenant que j'y repense, quand je lis ses poésies, souvent c'est elle qui attend un homme. Oui. Donc elle a dû se dire, si je faisais à écrire par Catherine, un homme qui attend une femme.
2: Et un homme qui attend une femme, et ben ça donne ça, leur amour. Écoutons cette magnifique chanson et soyons heureux, les amis, de recevoir ce soir dans Décibels Catherine Ringer et Mauro Gioia.

0: Catherine Ringer, leur amour, un thème donc inspiré par Alice Mendelssohn et l'érotisme de vivre. Là, ce sont carrément les textes d'Alice Mendelssohn, certains dits par vous, Catherine, accompagnée au piano par Grégoire Hetzel, d'autres en chanson composée avec Mauro Gioia, ici présent, qui signe également la mise en scène. Alors, Mauro, vous me permettrez une petite métaphore italienne, mais comme c'est vous qui mettez en scène Catherine, c'est pas trop compliqué de demander à une Ferrari de rester dans un cadre et de se brider ?
1: Ah ben, disons que plus ce sont des Ferrari, plus c'est facile à conduire quand on a des vrais Ferrari. Hein. Pas des Ferrari qui ne sont pas des vrais Ferrari parce qu'il y en a, mais là, dans ces cas-là, c'était assez naturel et très très très beau et on s'est concentré vraiment sur les choses les plus importantes. Donc, qu'est-ce qu'on voulait qui arrive au public, de quelle manière la musique peut aider et les silences peuvent aider ces poèmes. Donc ça a été un parcours. En plus, j'ai toujours pas aimé les spectacles très mouvementés où il y a des gens qui rentrent de droite, sortent du gauche, arrivent du fond, ils changent 40 costumes. Parce que moi, je préfère qu'on soit concentré vraiment dans l'âme des choses. Et Catherine, elle est idéale pour ce genre de travail. Et tout est dans les timbres, dans sa sensibilité. Mais c'est vrai, Catherine, tu sais, je te l'ai dit plusieurs fois.
0: Et tous les deux, vous étiez d'accord dès le début, il fallait quand même une présence de la musique.
2: C'était en fait, pas moi, juste les textes. Quand j'ai demandé à Mauro, j'en savais rien. Je lui ai dit, tiens, tu pourrais m'aider à choisir des textes et les mettre sur la scène pour la Huchette. Et puis, est-ce qu'ils te plaisent d'abord? Puis, et ça lui a beaucoup plu. Donc, si ça lui avait pas plu, il l'aurait pas fait. Et puis, c'est là qu'il m'a dit, mais tu vas pas. Tu vas pas ne faire que dire pendant une heure et demie, ça va être
1: j'ai trop cet accent.
0: Ennuyeux. Vous le tenez
1: non, pas cet accent. Tu peux le refaire.
2: Tu peux le refaire, mais non, moi ça fait tout de suite.
1: Parce que j'avais perdu d'accent. Ça hein, fait. Après ces longues périodes.
2: Ça fait Europe centrale, moi, tout de suite. Alors que ça n'est pas Europe centrale, c'est Europe de l'Ouest, l'Italie, quand même.
0: Ouais. Ouais. Voilà à quoi ça ressemble, l'érotisme de vivre.
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0: charisme de vivre en tournée, vous l'avez compris, et les textes du spectacle, plus d'autres poèmes d'Alice Mendelssohn, édités donc chez Point, cette collection poésie, dirigée par Alain Mambancourt. On en a déjà parlé avec John Baez. Ces textes ont été aussi édités de la même manière. Alors la poésie, ça c'est un sujet intéressant. Je me dis parfois c'est un peu l'opéra de la littérature. C'est-à-dire les gens ils ont un peu peur de la poésie. Ils se disent c'est pas pour moi. Est-ce que vous avez une relation de toujours avec la poésie, Catherine?
1: J'ai une relation de toujours. Dans le sens où je me souviens que quand j'étais à l'école primaire, on demandait toujours qu'est-ce qu'on voulait faire comme métier. Et on disait, c'était pas mixte l'école.
0: Ouais.
1: Et donc on en était la plupart en train de dire maîtresse d'école. Et puis il y en a une qui a dit actrice. Je dis, mais c'est beaucoup plus chouette. Et à ce moment-là, moi je me suis dit, eh ben moi je vais faire poète. Parce que j'aimais bien écrire des petites poésies. Et donc j'ai bien réussi finalement, parce que dans les chansons, c'est ce qu'on fait.
0: Ça c'est une vraie question, est-ce que chaque chanson est un poème mis en musique? Et à l'inverse, est-ce que quand on retire la musique d'une chanson, est-ce qu'elle devient automatiquement un poème?
1: Vous voulez dire en général toutes les chansons du monde? Non.
0: Les vôtres?
1: Ah, les miennes?
0: Bah oui. Les autres, on s'en fiche.
1: C'est comme quand on souhaite la bonne année à vous et à ceux que vous aimez.
0: C'est
1: autour.
0: Ça, mais surtout pas les autres.
1: Les autres, on s'en fiche. Certaines, oui, et certaines, non, je trouve, parce qu'il y en a qui sont plutôt des histoires qu'on raconte. Qui est-ce que j'ai vu? C'est Gotener, par exemple, qui disait ses textes de ses chansons sans la musique, et c'était magnifique, tout le rythme, etc., et les rimes. J'ai beaucoup apprécié ça. Et alors, bon, pour revenir à nos moutons, qui sont les miens, pas toutes, je trouve. Il y en a, on pourrait dire que c'est poétique et d'autres moins. Lesquelles? Allez-vous me demander peut-être.
0: Lesquelles, Catherine?
1: Je sais pas, Marcia Baila, par exemple, pourrait prendre les chansons connues. Oui, on peut dire que tous les couplets sont assez poétiques, puisque dans le sens qu'on comprend rien de quoi ça parle.
0: Oui, en tout cas, c'est hyper imagé. Et c'est vrai, on peut ne pas comprendre.
1: Je suis un peu cynique, mais oui, il y a des poésies, des poèmes qui sont, des chansons. Oula, bon,
0: il y a des chansons. Qui, déshabillés de leur musique, deviennent des poèmes.
1: Merci.
0: Voilà. Et ça, c'était ma question, et merci d'avoir répondu.
1: Déshabillez-moi.
2: C'est un poème.
0: Ça me fait un pont parfait pour arriver à l'érotisme.
1: Voilà.
0: Puisque, je ne sais pas ce que vous en pensez, mais en France, on est très fort au niveau chanson paillarde. Alors ça, dès que c'est pouette-pouette, mon cul sur la commode, ça marche très bien. En revanche, l'érotisme, ce n'est pas forcément notre spécialité. Je demande, tiens, à Mauro qui est italien, vu d'Italie, est-ce que la France est érotique?
2: Mais comment vous dites ça? Mais évidemment.
0: Mais quelles chansons pays... érotiques?
2: Mais non, mais c'est les pays de l'amour. Paris, c'est la ville de l'amour, de l'érotisme. Nous, on a toujours imaginé ça, nous, étrangères.
0: Oui.
2: Je ne vais pas dire que je suis venu en France pour ça, mais quand même, moi, j'ai fait une liaison naturelle entre la France, la langue française parlée. Moi, je ne peux pas oublier même la langue parlée française. Ouais. Elle a quand même beaucoup plus que l'italienne, une tonne érotique, si on veut.
0: Ouais, mais ce serait quoi, alors, la définition de l'érotisme? Et de plus, l'érotisme de vivre? Parce qu'en fait, pour dire en langage Jones, en fait, c'est le kiff permanent de tout. C'est trouver du plaisir partout.
1: Oui, de trouver de l'intensité de vie, de la beauté, un désir vital dans les choses qui nous entourent. Et c'est ça qu'on trouve dans ses poésies à elle.
0: Ouais.
1: Et puis il y a pas mal de gens qui m'ont dit mais c'est un érotisme, en fait c'est une femme qui parle aussi de l'amour, de l'effet que lui fait l'amour physique, l'amour aussi général, quand elle est vraiment amoureuse. Et c'est pas si souvent il paraît.
0: C'est très rare, c'est très très rare. Et parfois, il y a des textes qui sont vraiment avec des mots très crus, les mots du corps, du sexe, il y a du sperme, il y a des... Enfin voilà. Et parfois, c'est beaucoup plus poétique, imagé. Et puis parfois, on est même très loin du sexe, comme quoi l'érotisme n'est pas forcément lié au sexe.
2: C'est vrai, parce qu'elle est un peu partout, l'érotisme, dans ses poèmes. Parfois, moi, par exemple, la première lecture de certains poèmes, je me disais, mais de quoi elle parlait? En effet, elle parlait à son petit neveu et elle parlait disons, de choses de cuisine et de tout ça. Mais il avait comme un sous-entendu de quand même d'érotisme. Donc, c'est un peu aussi sa manière d'approcher l'écriture, probablement.
1: Mais c'est aussi elle qui a trouvé ce titre de l'érotisme de vivre. Et je pense que c'est son côté coquin, disons. Ouais, ben oui. Coquin, enfin... Son humour aussi, c'est quand même quand elle dit pour bien vieillir, il est bon d'avoir le vice de la joie.
0: Ouais.
1: Bah en fait c'est pas un vice, c'est par rapport
2: parce que ça, si ça devient un vice, quand même, il y a quelque chose de plus érotique plutôt.
0: C'est
2: que
0: ça, si c'est
2: juste
0: un peu interdit.
2: La joie.
1: Ah oui, c'est ça.
2: Ça.
0: Alors Catherine, vous avez devant vous le beau livre qui est sorti aux éditions Point. Vous avez choisi un texte d'Alice Mendelssohn pour nous.
1: Oui, sable mouvant, la plage cambrée, la grande place découverte de tes lèvres où mon repos a le calme de l'eau sous les arbres. Mais soudain, l'eau se muscle, se plaque et cerne mon désir somnolent de prison chaude. Le moelleux de ton baiser dense, sable mouvant, où je danse, où je valse et me débat, dans un plaisir renouvelé, où la chair la plus profonde est happée en une ronde souterraine. Sable mouvant, où je danse, et d'où jaillit la flèche de ton baiser dense. L'invitation forcée, la fulgurante résonance au travers de mes terres soulevées d'agonie.
0: Merci Catherine. Waouh, Alice Mendelssohn. Donc ça fait partie des textes du spectacle.
1: Oui.
0: Ok. Waouh. Eh ben, c'est ça la poésie en fait. C'est-à-dire, j'ai pas tout compris.
1: Voilà.
0: Mais ça m'a fait quelque
1: comme
0: chose.
1: Ça, ouais. Il y en a des plus simples. Par exemple, ronde. Il est passé par ici, celui que j'aime et qui ne m'aime. Il est reparti par là, celui que j'aime n'entend pas. Le désir que j'ai de lui, je le lui cache, qu'il ne m'attache. Le désir que j'ai de lui, c'est pour les larmes de la nuit.
0: Oh, ça finit moins bien celui-là.
1: Mais non, parce qu'il est beaucoup plus long. Hein.
0: C'est ça.
1: Oui, oui, ça finit bien. Et ça finit par, allez, je passe tout le centre, il est passé par ici, celui que j'aime. Celui que j'aime, il repassera par là. Celui que j'aime m'aimera.
0: Ah, j'adore, j'adore. Les poèmes d'Alice Mendelssohn, dit ou chanté par Catherine Ringer, l'érotisme de vivre, Mauro Gioia et le
1: Grégoire
0: metteur en scène.
1: Hetzel, oui. Qui est un compositeur de musique de film assez reconnu maintenant et apprécié, qui joue du piano et du synthétiseur.
0: Avec vous sur scène. Alors moi j'ai eu la chance de le voir, ce spectacle, à Paris, au théâtre de l'Atelier, et je me souviens, en sortant du spectacle, avoir eu très envie de lire les poèmes d'Alice. Alors maintenant que c'est disponible aux éditions Point, je le rappelle, est-ce que vous préféreriez tous les deux qu'on lise les textes avant de voir le spectacle ou bien qu'on les découvre avec vous sur scène et qu'on aille les lire après?
1: Les deux, tout me va, moi.
2: Même après, pour avoir quand même l'étonnement, la surprise de les découvrir dans un contexte, et après de retourner et de les relire.
0: Ouais. Moi, j'ai aimé, en tout cas, les découvrir avec vous, et ensuite pouvoir aller chercher les détails. Ouais.
1: Oui.
0: Comprendre, revivre des moments, mais en ayant du coup votre voix dans l'oreille aussi, Catherine, et ça aide à la lecture de la poésie, ça, d'avoir une voix.
1: Oui, c'est vrai, mais je pense que de toute manière, même si on les lit comme ça avant, on n'aura pas la même sensation et on ne comprendra pas exactement la même chose. Et même peut-être on sera content de les retrouver dit.
2: Ouais, oui, bien sûr.
1: Les deux peuvent être se disent et se dit.
0: Vous avez toujours été une chanteuse très physique sur scène. Vous bougez, vous donnez, vous projetez, vous dansez. Est-ce que l'érotisme de vivre appelle à un peu plus de calme ou est-ce que, parce que là, quand vous avez lu, je vous ai senti bouger derrière le micro. Est-ce que c'est aussi très physique, les poèmes?
2: Oui. Il y a beaucoup d'énergie, hein. Énormément d'énergie, même une énergie qui est intérieure, une grande tension qui fait revivre ses vers. Et d'ailleurs, il faut dire aussi que la musique, ça a été choisi parce que c'est intéressant ce que vous avez dit avant, quand vous avez dit le poème, c'est un peu comme l'opéra. Et c'est vrai, c'est parce que moi, la première chose, quand Catherine m'a parlé de ce projet, je me suis dit, il faut de la musique, et surtout, il faut un compositeur qui soit capable d'improviser et de suivre et de faire vivre chaque soir le spectacle, les poèmes, grâce à la voix de Catherine, d'une manière différente pour qu'il soit vivante. Et c'est pour ça que Grégoire était vraiment la personne idéale, parce qu'il vient du monde des musiques de films. Il est, comment dire, capable de faire vivre et changer avec des petites variations soir par soir. Et je trouve qu'il fait un secret travail à aider l'émotion sur scène.
1: C'est vrai, je confirme.
0: Tous les deux, vous êtes incroyables sur scène, mais je ne pensais pas qu'il y avait une part d'improvisation de sa part. Il vous suit, en fait. C'est ça?
2: Ah oui, il suit
0: Catherine.
2: Il improvise, il a des grilles, comme disons pour tous les grands comiques. Il y a un canevas et il change chaque soir aussi.
0: Est-ce que ça vous donne, cette aventure, envie de remonter sur scène ensemble, puisque c'est là qu'a commencé votre histoire dans une comédie musicale, Catherine Ringer, Mauro de Gioia?
1: Tu m'avais invité aussi à chanter Nino Rota.
2: C'est vrai.
0: Ah oui, magnifique.
2: C'est vrai. C'était chouette. On avait fait un spectacle ensemble sur les chansons de Nino Rota et on avait même sorti un album sur ça et qui sait, peut-être.
1: Et qu'est-ce qu'on pourrait refaire d'autre? Oui, pourquoi pas?
0: Ah, j'ai une idée.
1: Oui.
0: J'essaye?
1: Ouais.
0: Ok. Parce qu'on a parlé des conteurs, des conteuses. Elle était conteuse aussi, Alice Mendelssohn. Oui. Et vous nous avez parlé de Pascal Quéré, ce conteur qui vous a parlé des poèmes d'Alice. Et en fait, je me suis dit, mais vous aussi, en fait, les chansons des Rita Mitsouko, qui sont des contes, des histoires, où vous présentez les personnages et vous racontez un peu leur pérégrination. Eh ben, il y en a quelques-unes. Il y a les histoires d'A, par exemple. Alors, comme on a tous envie de savoir pourquoi Hector est mort, je me disais que vous pourriez faire une comédie musicale des histoires d'A, moi.
1: Ah, c'est
0: avec
1: marrant.
0: Chaque couple.
1: Oui.
0: Et non, mais ce serait génial. Moi, franchement, voilà. C'est mon petit vœu 2026. Mais franchement, moi, je les aime tous. Ce pauvre Hector, quand même, on veut l'aider.
1: Il a fait une fugue.
0: Bah oui, il voulait retrouver Gertrude.
1: Oui. Il est mort.
0: Ah bah oui.
1: Mais c'est vrai, de quoi est-il mort?
0: Bah, c'est ça, on ne sait pas. Donc voilà. Écoutez, si on se revoit pour ça, pourquoi pas, pour autre chose, évidemment.

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6: Bonsoir à tous les deux.
7: Bonsoir.
6: Bienvenue dans Décibel. Félicitations pour la sortie de ce film.
7: Merci.
6: Fursi, né libre. C'est votre deuxième long métrage, Abdel ouais. Malik. Et donc, je le disais, concomitamment, je n'ai pas souvent l'occasion de dire ce mot, il y a la sortie d'un album. J'ai casé un mot compliqué devant Abdel Malik. Je suis contente. Il y a la sortie de l'album inspiré du film. Il ne s'agit pas de la bande originale, mais bien de morceaux originaux inspirés par le film. Et ça s'appelle Fursi, Héritage. Et ça, c'est un album que vous avez conçu tous les deux, Abdel Malik et Matteo Falcon. Alors, avant de parler du disque, il faut parler du film. On vous a beaucoup vu, Abdel Malik, dans les médias également. Et c'était très chouette sur les réseaux sociaux, parler de l'histoire de ce film. Je suis sûre que vous pouvez me faire un pitch en une phrase.
7: En une phrase, je sais pas, mais en tout cas, on est au 19e siècle. Un esclave, ou en tout cas quelqu'un qui est supposé comme tel et qui a appris à lire en cachette, découvre lorsque sa mère meurt qu'elle cachait des documents. Il lit ces documents et en fait, dans ces documents, il y a un acte d'affranchissement. Elle est libre. Si elle est libre, lui est libre. Donc il prend ses documents, il va au tribunal et il porte plainte contre son maître et commence pour lui 30 ans de galère.
6: 30 années où il a montré qu'il était né libre, Fursi, né libre, c'est le nom de ce film. Et voilà, ça raconte, donc oui, l'esclavage, mais aussi l'histoire de l'abolition de l'esclavage en France, qui a été, oui, un long parcours en plusieurs étapes. Il y a dans ce film beaucoup de colère, beaucoup d'espoir aussi. Et je pense pour beaucoup de gens qui ne connaissaient pas cette histoire, et c'est mon cas, pourtant je suis allée à l'école, je suis même allée à l'université après, je ne connaissais pas cette histoire-là, je savais bien que l'esclavage avait existé, mais il est vrai que l'éducation nationale insiste pas tellement sur le thème, premièrement, et deuxièmement, pour moi, l'esclavage, c'était les États-Unis, les plantations, la case de l'oncle Tom. Et là, en fait, dans ce film, et en découvrant l'histoire de Fursi, on se rend compte qu'en fait, il y a beaucoup de Français qui étaient esclavagistes. C'est évidemment, voilà, c'est pas un film qui veut donner des leçons, mais quand même, ça donne à savoir quelque chose qui est pas évident pour tout le monde.
7: Bien sûr, mais il y avait pas juste des esclavagistes en France. Non, la France a été un pays esclavagiste, comme l'Europe a été la France a été un grand pays esclavagiste et l'Europe un grand continent esclavagiste. Et la réalité, c'est juste de dire que sans demander à qui que ce soit. Que qui que ce soit, on n'est pas dans une histoire de repentance ou quoi que ce soit. On est dans l'idée de dire que, à un moment donné, si on a vraiment envie de faire peuple, si on a véritablement envie de faire nation, on doit être capable de déposer nos sacs de douleur et d'avancer véritablement tous ensemble. Et pour ça, on doit regarder même notre histoire la plus obscure. On doit la regarder droit dans les yeux et avancer. Et c'est ça qui est fondamental. Et vous avez dit quelque chose aussi. C'est pas un film sur l'esclavage. Précisément, c'est un film sur l'abolition de l'esclavage. Et ça change tout parce que on explique d'abord que dans une société de droit, quand le droit prime, quand la justice prime, même quand on est dans une société esclavagiste, j'ai envie de dire, de proche en proche, de jurisprudence en jurisprudence, nous voilà aujourd'hui. Et il y a eu l'abolition. Donc c'est important, on parle de ce parcours. Et finalement, c'est une lettre d'amour à nos principes. Les principes qui font qu'on peut avancer véritablement tous positivement ensemble. Voilà.
6: Et oui, parce que si on ne sait pas d'où on vient, on ne peut pas tellement savoir où on va. Ouais. Et autre principe très important, pas de justice, pas de paix.

0: signé Quanon, Abdelmalik et Matteo Falcon, avec Pete Bacardi, Soprano, Youssoupha, Juste Chani et Culture. Oui, rien que ça, les amis. Ça, c'est la première chanson de Fursi, Héritage, qui a été dévoilée. Alors, la bonne idée que vous avez eue, tous les deux, c'est de dire, on va donc concevoir cet album en faisant voir le film, en faisant connaître l'histoire du film, l'histoire de Fursi, à tout un tas de rappeurs, plus, je mets des énormes guillemets, à l'ancienne de notre génération, et d'autres plus jeunes, et ensuite leur demander d'écrire un passage, plusieurs passages, plusieurs couplets, avec leur réaction en fait à cette histoire. Ça, c'est une super bonne idée. Comment ça s'est passé?
1: Ben, en fait, Matteo et moi, au départ, on a eu l'idée de créer un groupe AMF, Abdelmalik et Matteo Falcon. Et ensuite, l'idée, c'était de travailler sur ce thème et de, j'ai envie de dire, les rappeuses, les rappeurs qu'on aime, les rassembler et aussi faire d'une certaine manière cette idée de transmission, cette idée de lien générationnel. Et surtout, dire aussi que comment la musique répondait au film. Et de dire qu'il y a différents médiums pour finalement parler de la même chose, quelque chose qui nous unit, quelque chose qui et dire qu'on est unis et qu'on avance ensemble, c'est pas cucu les petits oiseaux, c'est juste le fait de dire qu'on peut regarder notre réalité, on peut être la plus dure même, et mais on peut être vraiment dans cette démarche d'écriture comme et du rap finalement comme langage de l'universel en parallèle au cinéma qui est un miroir d'humanité.
0: Ouais. Ouais. Et qu'on peut donc avec de la musique de 2026 dire ce que nous fait cette histoire de 1817.
1: Ouais.
0: Ça aussi c'est important. Alors je le disais, oui, le casting il est très divers et à la fois j'ai l'impression qu'on pourrait résumer votre démarche à tous les deux avec cette phrase de Calbo: qui prétend faire du rap sans prendre position. Il y a évidemment beaucoup d'artistes rap aujourd'hui qui ont du succès en faisant des titres qui parlent pas forcément de l'actualité ou de la société, plutôt des choses légères, etc. Là, vous les avez tous mis dans le bain en disant on va parler des vraies choses. Comment ça s'est passé notamment avec les plus jeunes?
1: C'est vrai, et parmi les plus jeunes, il y en a même un que je dirais pas, mais à un moment donné, il me dit « Ah, c'est marrant, on parle de quelque chose qui fait sens. »
0: Wow.
1: Et ça, et on s'est regardé, on était avec Pete, et t'étais là aussi.
2: Ouais,
1: hein.
2: Ouais.
1: On était en studio, il y avait Pete Bacardi, Matteo et moi, et on s'est regardé, on a fait « Waouh !» Et c'est ça qui est intéressant, c'est-à-dire que nous on a grandi comme ça, on a grandi avec du rap qui est de la poésie engagée, qui est en phase avec le réel, qui est en phase avec nos préoccupations, qui dit quelque chose sur le réel.
0: On disait le rap
1: sur
0: conscient.
1: L'état du monde. Le
2: ouais.
1: rap conscient.
2: Ouais, on disait ça avant.
1: Ouais.
2: Avant on disait ça.
1: Ouais. Et vas-y, continue. Qu'est-ce que
2: Ouais. C'était l'idée, c'était aussi de transmettre en fait, de faire ce travail de transmission et de faire partager ça à toutes les générations en fait.
1: Ouais. C'est-à-dire que les rappeurs plus jeunes puissent voir notre manière de faire et que nous aussi on puisse se nourrir de leur énergie et de ce partage. Parce qu'encore une fois, il faut jamais oublier, nous sommes la France. Nous sommes le pays des existentialistes, des surréalistes. Nous sommes les pays des artistes qui se mettent ensemble et qui décident de faire, dire les choses ensemble, qui se nourrissent les uns les autres et tout. Et nous, le rap, le hip-hop en France, on s'inscrit directement dans cette tradition-là. Et ce que vous disiez tout à l'heure avec le rap aujourd'hui où certains artistes ne sont pas nécessairement dans cette démarche-là, mais ça aussi, ça fait partie de, j'ai envie de dire, de la diversité du rap. Le rap, c'est pas monolithique, comme non. disait Akhenaton. Le rap, c'est une pluie de météores. Et c'est en ce sens-là où c'est important. Et puis, puisque vous le citiez tout à l'heure, et c'est important de le dire, on tient à rendre hommage à Calbo. Lino est dans l'album également avec nous. Calbo, qui l'autre moitié d'Arsenic, ce rappeur incroyable, avec cette plume incroyable, avec cette voix incroyable, avec cette présence incroyable, qui était un être de lumière, qui était toujours dans une démarche rassembleuse, qui nous a quittés récemment. On lui rend hommage. Et cet album aussi, c'est un hommage rendu à cet acteur central de la culture hip-hop.
0: C'est drôle parce que dans le clip de la chanson qui est Sine qua non, qui est la première chanson que vous avez dévoilée, le fameux pas de justice, pas de paix, on voit que vous travaillez même différemment. Certains travaillent en lisant leur texte sur un iPhone, d'autres sur des copies doubles grand carreau. Je ne dénonce personne, mais Abdelmalik, vous bouffez du papier.
1: Nous, on est à l'ancienne.
2: À l'ancienne,
1: avec,
2: ouais.
1: Hein
2: Il y en a qui sont à l'ancienne et d'autres. C'est comme ça.
1: C'est vraiment, c'est un marqueur générationnel.
0: Oui.
1: C'est-à-dire, on voit directement.
0: Ceux qui ont écrit dans notes.
1: Exactement. Ceux qui sortent la plume, la trousse. Avec,
0: avec le plat de couleurs et tout.
1: Ah, bien sûr, évidemment. Ça, c'est nous. Ça c'est Mathéo et moi. On est comme ça.
0: Les grands albums de bandes comme ça, dans le rap, et encore plus liés à un film, évidemment, ça fait penser à La Haine en 1995, donc 30 ans avant. Les musiques inspirées de La Haine et cet album sur lequel on retrouvait Aya, MC Solar, le Ministère Amer.
1: Qui sont avec nous encore.
0: Exactement, ouais, qui font le pont entre les deux.
1: Ouais.
0: Ça a été une influence pour vous, en tout cas, de vous dire, mais oui, mon film, je vais peut-être pas mettre des morceaux de rap dans Fursi, Né Libre, parce que c'est un film qui est à une époque où, voilà, ce serait vraiment très, très décalé. Vous auriez pu vous permettre, mais vous avez pas fait ce choix-là. Mais de vous dire, je vais faire un album à côté, avec.
1: Mais le La Haine, ça reste une référence absolue. Dans ce que le film a été, ce qu'il a représenté, ce qu'il continue à représenter, ce qu'il a été, et même dans sa forme, comment il a été fait. Et forcément, on y a pensé. Mais nous, ce qui nous intéressait aussi, c'était surtout que Mathéo et moi, on officialise un groupe. C'est ça qui nous intéressait au départ. Et parce qu'on est dans un état d'esprit et connecté tous ces artistes qui sont dans le même état d'esprit que nous. Et donc, il y avait ça aussi. Et puis, nous, on a quelque chose de qui est important, qui nous tient à cœur, c'est cette idée de transmission et de, comment dirais-je, de lien générationnel. Ça, c'est un truc important parce qu'encore une fois, on vit quand même dans une époque où le jeunisme prime, l'immédiateté prime. Enfin, on est dans des pensées comme ça un peu. Et l'idée, c'était aussi de deux choses. D'abord, de rendre hommage à la. Et le film parle de ça aussi, finalement, avec la manière dont Fursi, finalement, appréhende son histoire. C'est aussi de rendre hommage au temps long. De rendre hommage à l'intelligence, c'est-à-dire l'éducation, le savoir, la culture comme moyen de transcender sa condition, et puis rendre hommage aux poètes et aux artistes qui sont finalement les fers de lance, j'ai envie de dire, des changements sociétaux, en tout cas des changements profonds sociétaux. Ça a toujours été accompagné par une musique ou de la poésie. Donc ça, MF et moi, Mathéo et moi, c'est des choses qui nous tiennent à cœur. Voilà.
0: Alors, je vais citer les acteurs du film. Il y a celui qui joue Fursi, donc cet esclave qui se rend compte qu'en fait, il est libre et qui va se battre pendant 30 ans pour obtenir, officialiser, tamponner cette liberté-là. Il s'appelle Makita Samba, voilà celui qui joue Fursi. On a Romain Duris, Anna Girardot, Vincent Macaigne qui joue un rôle terrible. C'est le rôle du maître de Fursi qui, à la fois, est dégoulinant d'un amour fin pour lui. Comme on aurait un peu pour un animal domestique.
1: Complètement.
0: C'est ma petite chose, reste avec moi, t'es mieux avec moi. Il y a des scènes terribles, mais vraiment bravo à Vincent Macaigne parce qu'il fallait y aller sur ce rôle. Voilà, il y a Frédéric Pierrot, Micha Lescaut, André Marcon, Moussa Mansali, Sams, donc, qui joue Brabant, il y a Lilia Kébédé, François Sureau, Philippe Torreton aussi. Enfin, c'est un très, très beau, très, très beau casting.
1: Merci beaucoup.
0: Voilà, le film est sorti et je vous recommande évidemment d'aller le voir. Alors, quelle est la réaction de tout un chacun, en général, et d'un artiste en particulier, quand il découvre l'histoire de Fursi? Oui, dans l'histoire française, il y a l'histoire d'un esclave qui, en fait, était libre et à qui on a fait des misères pendant 30 ans pour accepter, officialiser ceci. La réponse, ça peut être la colère, la furie.

0: Alors, au centre du film, il y a aussi la loi, le code noir. C'était toute une série de lois, de décrets qui pouvaient faciliter et rendre possible l'esclavage, l'esclavagisme. Ça donne des moments incroyables dans le tribunal où quelqu'un regarde Fursy en disant « Mais enfin, c'est pas un homme, il est noir, c'est un esclave, c'est un meuble. » Le code noir n'a jamais été abrogé. Évidemment, et heureusement, l'esclavage est aboli.
1: Bien sûr.
0: Mais le code noir n'a jamais été abrogé, pourquoi? Par manque de temps? Parce que est-ce que ce serait important de l'abroger?
1: Ben, d'abord, ça nous dit quelque chose de profond sur nous-mêmes. Vous savez, moi, j'aime bien donner l'image de pour moi, le peuple français est une famille symbolique. Et dans les familles, il y a deux manières. Des fois, on a des secrets de famille. Il y a deux manières de les traiter. Ou bien on les affronte, on regarde ça droit dans les yeux, et puis c'est difficile, mais on affronte ça tous ensemble. Ou bien on est dans le déni, on cache. Et quand on est dans le déni, sous le tapis, et quand on met ça sous le tapis, dans le déni, on cache, ça finit toujours par nous exploser au visage, mais de manière violentissime. Donc c'est en ce sens-là où il est important d'abroger à valeur symbolique, mais d'abroger véritablement et officiellement le code noir. Et dans ce sens-là, on a le sentiment que le film qu'on fait, c'est un peu plus qu'un film. L'album qu'on fait, c'est un peu plus qu'un album. Mais en tout état de cause, j'ai écrit une lettre à la présidente de l'Assemblée nationale,
0: Yael Braun-Pivet.
1: Exactement. Pour précisément qu'on remette ce sujet à l'ordre du jour. Il y a deux députés guadeloupéens qui avaient déjà signalé ça déjà à l'époque de Bayrou, lorsque Bayrou était Premier ministre. Et l'idée, hier, on a fait une projection à des députés. Et l'idée, c'est de mettre ça à l'ordre du jour pour que précisément, officiellement, on abroge le code noir. Et officiellement l'abroger, ça voudra dire aussi symboliquement comment fonctionne notre société, où elle va. Le fait de reconnaître et de faire en sorte qu'on ait un futur meilleur, en fait. Et ça, c'est important. Tout simplement, le faire, c'est être à la hauteur de notre identité française. C'est être à la hauteur de nos principes et de nos valeurs. Finalement, c'est être à la hauteur de notre humanité.
0: Et oui, parce que les symboles aussi sont importants en la matière. Plus que symbolique aussi, le fait que le film soit sorti avant l'Hexagone, dans les territoires ultramarins.
1: Complètement. Pour nous, c'était important. Le film a été à moitié tourné en France hexagonale et l'autre partie, à La Réunion. Et donc pour nous, c'était important que le film sorte d'abord à La Réunion. Et il est sorti le 3 décembre à La Réunion. J'ai fait de nombreuses avant-premières auprès du public, un public nombreux, émouvant, enfin auprès des scolaires également. Et il est sorti ensuite en Martinique, en Guadeloupe et en Guyane le 12 décembre. Et pareil, j'ai fait des avant-premières fabuleuses, auprès des rencontres avec des scolaires. Enfin, c'était bouleversant. On a vécu quelque chose de bouleversant. Et à la suite de ça, ça a été déjà, et ça continue à être un succès énorme en France ultramarine. Et pour nous, c'est important parce que la France est composée de différents peuples. Il y a le peuple basque, breton, alsacien, etc. Mais il y a aussi le peuple réunionnais, il y a le peuple martiniquais, guadeloupéen. Et mettre en lumière les singularités qui forment la communauté nationale, les différents peuples qui forment la communauté nationale, c'est de dire, on reconnaît vos singularités et ensemble, on travaille à l'harmonie parce que nous sommes une, nous sommes un.
0: Abdel Malik, quand je regarde votre CV, je me dis, waouh, c'est incroyable, en vous accueillant tout à l'heure, je disais, oui, chevalier de la Légion d'honneur, mais vous êtes aussi officier des arts et lettres, lauréat du prix Raoul Breton, celui de l'Académie Charles Cros, le prix Constantin, 4 victoires de la musique, bref, beaucoup de récompenses, et à la fois, je me demande, et Matteo Falcone m'en sera témoin, est-ce que finalement, les gens qui se lèvent à la fin du film, à la fin de Fursy, ce film qui est sorti hier, est-ce que ça vous apporte pas encore plus de fierté que ces titres honorifiques?
1: Non, les titres, vous l'avez dit, titres honorifiques, ça veut dire finalement ça fait partie d'un décorum. Et il faut pas confondre la vraie vie et le décorum. Et on disait tout à l'heure du cinéma qui est un peu plus que du cinéma, ou de la musique qui est un peu plus que de la musique. En fait, l'idée, c'est de dire que comment on va comprendre qu'on est responsables les uns les autres. Comment l'endroit où on se trouve, la position dans laquelle on se trouve, on va aider au bien commun, collectif. Comment on va ramener, d'une certaine manière, comment on va parler et magnifier les trains qui arrivent à l'heure, au lieu de parler toujours de ceux qui arrivent en retard. Comment on va avancer, se dire, ok, maintenant on va arrêter un peu les bêtises, et soyons ensemble, avançons ensemble. Soyons à la hauteur de notre pays, soyons à la hauteur de nos principes. Et ça, pour moi, c'est fondamental. Et finalement, c'est ça qui compte.
0: Ça vous préoccupe beaucoup, ce vivre ensemble, enfin, ce vivre ensemble, la difficulté qu'on peut avoir en France à vivre ensemble, alors que finalement, on n'est pas dans de si mauvaises conditions par rapport à d'autres pays.
1: Bien sûr. Non, mais on vit ensemble. J'ai envie de dire, on est là les uns à côté des autres. On vit ensemble. Mais la problématique, c'est pas juste vivre ensemble. C'est le bien vivre ensemble. Et au-delà du bien vivre ensemble, c'est la capacité de faire ensemble. Parce que lorsqu'on fait ensemble, on apprend à se respecter, on apprend à se connaître. Pourquoi j'attache tant d'importance à cette idée du collectif ? C'est que lorsqu'on fait un album comme Fursi Héritage, et on se retrouve tous en studio et on est là, il y a des gens qu'on connaît plus, d'autres qu'on connaît un peu moins, et puis on découvre cette dextérité, on trouve cette générosité, on trouve... Et tout d'un coup, parce qu'on a fait ensemble, on se respecte et on avance ensemble. Et pareil pour un film. Quand on travaille sur un film, c'est finalement la communauté nationale ou la France en petit. Et si on arrive finalement à créer de l'harmonie là-dedans, et si on arrive à positivement construire tous ensemble à ce niveau-là, ça veut dire qu'on peut le faire aussi d'un autre point de vue, d'un point de vue macro. Si on arrive à ce niveau-là, eh ben, ça veut dire qu'on peut arriver aussi à d'autres niveaux. Et c'est ça qui est important. Et moi, mon idée, c'est de dire peut-être quand tout sera fini, parce que la finitude, ça existe, c'est de se dire ben, peut-être que je n'aurais pas été parfaitement inutile, que peut-être j'ai servi à quelque chose.
0: Moi, je crois que oui. Vous êtes d'accord, Mathéo ?
2: Ouais, tout à fait. Tout à fait. Non, mais c'est bien parce que cet esprit de fédérer autour de valeurs, je trouve que des valeurs qui nous sont communes, je trouve que c'est essentiel. Vraiment.
0: Très important. Citons, s'il vous plaît, Bilal Al-Aswad, qui est votre frère, ouais. Abdelmalik, ouais. Qui a composé la musique qui est dans le film Fursi Héritage, le score, mais également les musiques de AMF.
1: Ouais, il a composé.
0: Et de Fursi Héritage.
1: Ouais, Bilal, c'est un artiste extraordinaire. C'est-à-dire, autant il a fait le score, enfin, tout ce travail musical sur le film.
0: La musique classique.
1: Et autant il a fait tout ce travail sur l'album. C'est lui qui compose. Et lui aussi, il nous dit quelque chose. Il nous dit que pendant longtemps, on a parlé des compositeurs hip-hop comme juste des beatmakers, des gens qui se mettent et qui font un truc et que c'est pas... Non, ce sont...
0: D'ailleurs, on dit pas la musique, on dit c'est une prod.
1: C'est une prod. Mais en fait, c'est de la musique.
0: Ouais.
1: Et c'est des artistes à part entière qui ont aussi une puissance, une ambition esthétique. Et Bilal, c'est ça. Mais je tiens aussi à souligner qu'il y a un morceau dans l'album, celui des Ministères Hammer, qui est fait par le grand Jimmy Finger. C'est le seul morceau que Bilal n'a pas fait dans l'album, et c'est important de citer Jimmy Finger parce que lui aussi, c'est une légende. C'est lui qui a fait toute la musique du secteur A, qui a fait tout ce travail à la fois d'Arsenic, Doc Gynéco, aussi une partie. Enfin, c'est une grande figure, et donc voilà. Et pour nous, c'est important de rendre hommage aussi à ces grands artistes d'un point de vue général. Encore une fois, nous sommes la France, et la France, dans notre histoire, il y a des artistes, des grands artistes fabuleux qui sont inspirants, et Jimmy Finger est de ceux-là aussi.
0: Fursi Héritage, l'album est dispo.

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1: Allez voir Fursi, Né Libre, un film d'Abdel Malik avec Makita Samba, Romain Duris, Anna Girardot, Vincent Macaigne. Ça commence à La Réunion en 1817. Cet esclave qui avait appris à lire en cachette et qui découvre qu'en fait il est libre puisque sa mère était libre, et son combat de 30 ans, c'est l'histoire de l'abolition de l'esclavage en France. C'est vraiment un grand film. Et l'album qui l'accompagne, Fursi Héritage, premier album officiel donc de votre groupe, Abdel Malik, Matteo Falcon, AMF. Envie d'un concert, envie d'un album, envie de quelque chose, messieurs, pour finir?
2: Il y a des choses qui arrivent en termes de concert. Mais ce qui est sûr, c'est que on va voir selon des événements et tout, mais il y a l'album de Matteo Falcon qui, lui, prépare son album aussi à lui tout seul.
3: Oui,
2: et, donc voilà.
1: Mais à l'iPhone ou aux feuilles A4 grand carreau?
3: Je suis plus comme Malik, j'écris sur du papier.
1: Ah, d'accord.
2: On est à l'ancienne, l'ancienne école. Mais donc voilà, donc plein de projets. Et puis aussi, vous aviez parlé de Gibraltar en début d'émission.
1: Oui.
2: C'est les 20 ans de Gibraltar et on va partir sur la route pour faire un album, lapsus non révélateur, pour faire une tournée, mais où j'interpréterai que les morceaux de Gibraltar, de l'album Gibraltar. Bon, évidemment, il y aura Matteo Falcon qui, lui, avec précisément ouvrira, mais voilà. Il y a cette idée aussi, encore une fois, de dire à quel point la musique est un lien. De dire à quel point la musique embrasse, j'ai envie de dire, toutes les parties de notre être, à la fois notre cœur, mais aussi notre intellect. Voilà.
1: On fera pas mieux. Moi, je dis, on arrête là. Abdel Malik, merci.
2: Merci de nous avoir reçus.
1: Matteo Falcon, merci beaucoup.
3: Merci beaucoup. Merci.
1: À bientôt. Allez voir Fursi, Né Libre. Écoutez, Fursi, Héritage, vraiment, je vous le recommande.

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4: Bonjour, bonjour, j'espère que tout va bien chez vous. Alors que vous soyez en vacances, au travail ou à la maison, la prochaine heure est là pour vous donner le sourire et vous changer les idées. Aujourd'hui, Valérie Damido et Eric Bastien sont avec des candidats plus sympas les uns que les autres. Laetitia, qui n'écoute pas son mari. Adam, un fan de Dorothée. Mais aussi Thomas, qui rêve d'être une torche humaine, pourquoi pas. Et Karine, qui veut que sa maison soit rangée tout le temps au cas où. Mais au cas où quoi ? Réponse avant 13h et juste après Rick Astley sur votre radio ici.

0: plus grand succès de Rick Astley qui nous ramène à la fin des années 80, Never Gonna Give You Up, sur votre radio ici. Alors en novembre dernier, c'est Laetitia d'ici La Rochelle qui jouait avec nous. Laetitia qui a un petit défaut qui rappelle à Valérie que son mari a le même. Et puis il y avait aussi Vincent d'ici Normandie, un pro des desserts qui a donné envie à Éric Bastien et qui peut peut-être vous inspirer pour midi ou ce soir.
1: Alors Laetitia, là là là là. Elle a une autre manie qui énerve un peu son mari, notre Laetitia. Il paraît, hein, c'est ton mari qui nous a raconté ça, mon petit chat, hein, Mathieu, hein, il nous a dit que quand tu lui poses une question, il répond, tu dis ok, mais 5 minutes après, tu reposes la même question, parce que t'as pas écouté, c'est vrai ou pas cette histoire?
2: C'est vrai.
1: Ah, voilà. Mais en fait, t'écoutes pas ce qu'il te dit ou qu'est-ce qui se passe?
2: Si, j'entends sur le coup, et puis après, oui, en fait, je fais souvent autre chose en même temps, donc voilà.
1: C'est-à-dire que tu fais semblant d'écouter, mais tu n'écoutes pas ton pauvre mari, quoi.
2: Bah si, quand même, mais voilà.
1: Oui, voilà. J'en connais un qui est comme ça. Mon mari, c'est l'inverse. Moi, je parle et il fait ouais, et il n'entend pas. C'est des gens qui, je pense, ont un problème, qui se pensent supérieurs à nous. Voilà, c'est tout ce que j'ai à dire.
3: Totalement solidaire avec votre
1: Mathieu, je compatis avec toi. Alors. Tu as un autre truc que tu rêverais d'avoir. Il y a des gens, leur super pouvoir, ça serait d'être invisible, de gagner au loto, de... Non. Notre Laetitia, elle, son super pouvoir, ça serait que la maison soit toujours bien rangée et propre.
3: Voilà. Ben oui, pour les cambrioleurs. Puisqu'elle en a peur.
1: Mais qu'est-ce que c'est que ce super pouvoir? C'est pas un super pouvoir, ça.
2: Ben si, parce que comme ça, je peux faire autre chose que ranger la maison et faire le ménage, la lessive. Je peux aller balader, dépenser, voilà.
1: Mais tu sais que ça, tu peux le faire sans pouvoir magique. Il suffit de le décider, tu sais.
2: Oui, c'est vrai.
1: C'est une question de choix, mon petit chaton. Tu regardes le truc et puis tu te dis, hey, tu sais quoi, je le ferai plus tard. Et puis tu, hop là.
3: Laetitia, il paraît que tu aimes bien ranger ta maison. Je vous repose la question, parce que vous avez dit, au bout de 5 minutes, elle a oublié. Donc, voilà.
1: Bon, ma petite sorcière bien-aimée, nous allons tout de suite essayer de marquer davantage de points. C'est la question à 3 points, c'est la question à choix multiple.
3: Davantage, c'est le mot. Hein.
1: Alors, je pose la question, je te fais des propositions à mon top chrono, t'as 10 secondes pour me donner ta proposition. Tiens, je te mets un petit Billy the Kick. Mangez-moi. Voilà. Alors, nous n'allons pas parler de champignons hallucinogènes, nous allons parler de chaîne alimentaire. Laetitia, le cycle de la chaîne alimentaire commence par les herbivores, les prédateurs, les plantes. Éric Bastien.
3: Oui, bien sûr.
1: Top chrono, 10 secondes. La chaîne alimentaire commence par herbivore, prédateur, plante. Éric Bastien.
2: Prédateur.
1: Et non. La chaîne alimentaire commence par les plantes. Grâce à la photosynthèse, elle transforme la lumière du soleil, l'eau et le dioxyde de carbone en matière organique. Ça sert ensuite de nourriture aux herbivores qui nourrissent à leur tour les carnivores et ainsi de suite. Bon, pas de point, mais voilà, maintenant tu sais.
3: Dire que vous lui avez dit tout ça il y a 5 minutes et qu'elle l'a déjà oublié, elle aurait pu vous répondre sans problème. Vincent, ah notre Vincent, oui. À Conches-en-Ouche, avec tous les Conchois dans l'heure, qu'on salue. Alors Vincent, il travaille dans les services d'eau potable, on l'a dit, il n'aime pas trop le bricolage, c'est un grand sportif. Il fait aussi de la cuisine. Hein. Enfin, ta femme est visiblement un peu meilleure que toi.
4: Ma femme est sur les plats salés.
3: Ah.
4: Effectivement, plus régulière, bien meilleure. Et moi, sur le sucré. Moi.
3: Ah, alors vas-y, fais-moi un petit peu rêver là. Qu'est-ce que tu pourrais nous proposer comme petit dessert sympa ce midi?
4: Oh, bah, les petits classiques voilà, de tous les jours, on va dire. Les petits gâteaux fondant au chocolat, les gâteaux aux noisettes. J'adore les noisettes. Donc, voilà. Après, là, on arrive sur les bûches de Noël.
3: Mais oui.
4: Traditionnelles, crème au beurre. Mais pas trop lourdes. Juste ce qu'il faut de crème. Avec une génoise bien légère. Ça descend tout seul après le gros repas de fête.
3: Oui, bah oui, c'est sûr. Après, avec la petite verveine citronnée, ça descend tout seul.
1: Avec
3: hein,
1: la
3: ça,
1: verveine
3: ça
1: citronnée au whisky. Voilà.
3: Non, mais il a des arbres qui donnent des pommes, donc du coup, c'est aussi pour ça que tu fais plein de desserts.
4: Ah oui, c'est vrai que le crumble aux pommes, pomme poire, c'est traditionnel.
1: J'aime bien quand tu dis Il a des arbres qui donnent des pommes. Ben ça oui. s'appelle comment les oui. arbres qui donnent des pommes ?
3: Des pommiers.
1: Voilà.
3: Voilà. Le Paris-Brest, le tiramisu, grâce au tiramissier, bien sûr, oui, qui donne le tiramisu, l'arbre le plus connu. Et puis la forêt noire. Et alors là, Valérie va être contente parce que tu aimes la moto.
1: Ouais, Johnny.
3: Et on salue ta candidate. La tia tia.

0: Dansons, un des derniers titres de Céline Dion, écrit et composé par Jean-Jacques Goldman dans la playlist d'ici. Comment un éléphant peut amener à la suspension d'un permis de conduire? C'est ce que nous explique maintenant Frédéric d'ici Touraine. Quant à Zoé d'ici Orléans, elle raconte à Valérie Damidot et Eric Bastien son dernier séjour au ski. Et elle s'en souvient bien sur votre radio ici.
1: Alors Frédéric Petit, paraît qu'il t'est arrivé une histoire un peu rigolote. T'es allé à Thoiry avec tes parents et là t'as vu un éléphant s'asseoir sur la voiture de devant.
2: C'est un parc animalier, hein, toi.
1: Oh my god. Et donc, comme ça, il s'est approché de la voiture et pof, il s'est assis.
3: Ouais, deux voitures devant. Et c'est une image qui m'est restée pendant très longtemps. C'était pendant les années 70, tu vois. C'est une image qui m'est restée et mes parents, ils... Et puis un jour, ils ont décidé d'aller là-bas. Et puis, le gars, c'était une deux chevaux. Il s'est assis sur une deux chevaux.
1: Il a eu de la chance de repartir parce que les fesses de l'éléphant. Et alors, il paraît que plus tard, t'as entendu cette histoire racontée par le propriétaire de Thoiry, hein, le vicomte de la Panouse.
2: Bien sûr, le vicomte.
1: Et donc, ça t'a fait beaucoup rire parce que toi, tu l'as vécu en direct, ce truc.
3: Alors, je me suis posé la question de savoir si cette époque c'était arrivé une autre fois. Vu le nombre de personnes qui passent, ça peut être arrivé aussi. Et le mec, il a été arrêté par les flics. Et les flics l'ont pris, ont dit mais vous déconnez, ils l'ont fait souffler. Le gars, il avait bu un canon en déclarant faisant faire la déclaration pour l'assurance chez le comte de la Palouse. Et puis, il a perdu son permis.
1: Ah bah super. Bah voilà, on dit qu'on a un éléphant qui s'assoit et on perd son permis. Bon.
2: Ah, ça change des chevreuils. Hein.
1: Ça change des chevreuils. Alors Frédéric, on va essayer. Les sangliers aussi. On va essayer de marquer des points. Tu n'en as qu'un. Je te propose d'en marquer 5 d'un coup. Alors attention, écoute bien la question. Dans quelle célèbre série télé les braqueurs portent une combinaison rouge et un masque de Salvador Dali? Dans quelle célèbre série télé les braqueurs portent une combinaison rouge et un masque de Salvador Dali? Top chrono, 10 secondes. Prédo? Prédo?
3: Aucune idée.
1: Aucune idée. Eh bien, c'était la Casa de Papel.
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1: La la la la la la la la la la la la la. Ciao. Et oui, Bella Ciao, ils ont remis cette chanson un peu à la mode.
2: Oui.
1: Bravo la Casa de Papel, avec un braquage exceptionnel, comme on aime en voir plus souvent à la télé.
2: Ouais, voilà.
1: Alors, pas de points.
2: Mais non. Zoé, est-ce que tu l'avais? Tu connaissais la Casa de Papel?
5: Oui.
2: Ouais, tu l'avais. Bon, j'espère que tu auras la réponse à la question qui va arriver dans un instant. Zoé, je ne sais pas pourquoi je dis Chloé. Zoé, donc ici Orléans. Notre Zoé, voilà, qui est active pour, on l'a dit, hein, notamment le Canitrail. Tu as déjà fait la figuration aussi dans un clip. C'était quoi? C'était quelle chanson?
5: C'était pas du tout connu. Hein. C'était quelqu'un qui est venu vers chez moi et qui voulait des figurants.
2: Non, mais c'est bien. Tu as 29 ans, donc bientôt 30 ans. Tu as un rêve. Hein. Pour tes 30 ans, tu aimerais aller là. Et c'est où là? Où tu veux aller?
5: La Guadeloupe.
2: La Guadeloupe. Et pourquoi? Qu'est-ce qui t'attire? Qu'est-ce qui fait que voilà, les 30 ans, tu voulais passer là-bas?
5: Ça fait quelques années que je voulais y aller et pour l'instant, j'ai pas eu l'occasion, mais voilà, j'aimerais bien y aller pour mon anniversaire. Enfin, l'année de mon anniversaire.
2: Je te le souhaite, on va quitter le soleil pour un autre soleil. Eh oui, les sports d'hiver. Zoé, elle n'a pas vraiment de bol aux sports d'hiver. Elle y a été il y a quelques années avec une copine. Tu t'es retrouvée sur une piste et qu'est-ce qui s'est passé?
5: J'étais tétanisée.
2: Ah, tétanisée. Alors, pourquoi t'es partie au ski?
5: J'ai pas réussi. Parce que ça faisait longtemps que j'avais pas été et puis j'avais envie.
2: Ouais.
5: Et ça faisait longtemps. Voilà, comme je dis, ça faisait longtemps que j'ai pas été. Et en fait, j'avais pas du tout. Normalement, c'est une piste verte. Et en fait, j'avais pas du tout d'idée de ce que j'avais devant moi. C'était vraiment une pente bien pentue, en fait.
2: Donc du fait,
5: je voyais pas où j'allais.
2: Ouais. Et alors, donc t'es resté à la station manger de la raclette, quoi, et boire du chocolat chaud.
5: Voilà, et faire des raquettes.
2: Ouais, et des raquettes. Bon. Pas de tétanisation maintenant avec la question qui arrive. Elle vaut 5 points, la voici. Et on va parler de couleurs, on parlait des pistes bleu, rouge, jaune. Tiens, une autre couleur que nous cherchons ensemble. De quelle couleur, écoute bien, et la gorge du rouge-gorge? De quelle couleur est la gorge d'un rouge-gorge? Top chrono, 10 secondes.
5: Elle est rouge. Non, allez-y. Les marrons.
2: Alors, effectivement, on s'emballe vite parce qu'on entend rouge-gorge, ouais. On a envie de dire rouge et tu vas le regretter parce que tu nous as dit marron, tu la vois, les marrons, tu le vois, hein.
1: Non.
2: Eh, ben non. Non, c'est orange. Eh oui, tache et voilà. Orangée qui est reconnaissable dans nos jardins.
1: Voilà. Ouais.
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0: extrait de son premier album Sur la route de Palmas. Vous écoutez ici dans moins d'une minute votre agenda de l'été avec vos bons plans de sortie dans votre région. Ensuite, Julien Clerc vous accompagnera avant de retrouver les meilleurs moments d'Otaquet avec Valérie Damido et Eric Bastien sur votre radio ici.
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1: Bienvenue, si vous nous rejoignez jusqu'à 13h, ce sont les meilleurs moments d'Au Taquet avec Valérie Damidot et Eric Bastien. De quoi vous donner le sourire pendant l'été, on a évidemment une pensée pour celles et ceux qui sont au travail. Avant de les retrouver, place à Julien Clerc qui est en tournée dans toute la France à partir de la rentrée. Première date à Cannes, Montluçon et Gap. Voici Hélène dans la bande-son d'ici.

0: Julien, Claire, Hélène sur votre radio ici. Si vous êtes un fidèle d'Otaquet, vous savez qu'Éric Bastien ne parle pas bien anglais et qu'il est aussi un pro de la blague nulle et des jeux de mots faciles au grand désespoir de Valérie Damidot à chaque fois. Voici un exemple maintenant avec Adam et Sylvie qui habitent tous les deux dans des communes qui ont bien inspiré Éric. Valérie n'était pas en reste, cette fois-ci. Heureusement que nos deux candidats avaient de l'humour.
1: Alors Adam, tu joues avec ici Touraine, tu habites à Bléré en Indre-et-Loire. Tu es électricien?
2: C'est ça.
1: D'accord. Moi j'aime pas l'électricité, j'ai toujours peur de... Voilà.
3: Ça pique.
1: Et alors, tu petit, tu te pas, bon, tu sais pas trop ce que tu voulais faire, mais tu voulais être cordonnier. Qu'est-ce que c'est que cette histoire?
2: Ah, j'ai toujours adoré. J'ai toujours adoré l'odeur quand on rentre dans les vieilles cordonneries, l'odeur de colle, de cuir, préparer les chaussures, les belles chaussures en cuir. Ça m'a toujours plu. Voilà.
1: Mais t'as pas fait ça finalement. Mais tu quand même, tu fabriques des sacoches, des trucs en cuir. Tu crées des choses en cuir, même si t'es pas cordonnier.
2: C'est ça. Je suis assez bricoleur. Je joue un peu à la pétanque. J'ai fabriqué des sacoches pour mettre les boules de pétanque dedans. Support à vélo. Enfin, je fais un petit peu de tout. J'aime bien bricoler. J'aime bien inventer surtout.
1: Alors, mon petit chat, on va essayer tout de suite de gagner le premier point avec la question vrai ou faux. Quand je dis top chrono, tu vas vite. Hein, c'est 5 secondes. Tiens, je te mets une petite chanson.
2: Pas de soucis. Encore un peu de sucre, encore
1: un peu de miel. Alors,
3: ça va votre diabète, vous?
1: Ah ben moi j'ai pas de diabète. Moi,
3: ah
1: c'est,
3: bon, ça va, alors.
1: Moi c'est le cholestérol, ah oui. Comme tous les vieux. Alors, le carré de sucre, Adam, a une forme rectangulaire, car pendant la guerre, les soldats s'en servaient pour remplacer leurs dents manquantes. Alors, le sucre est-il rectangulaire pour remplacer les dents manquantes des soldats pendant la guerre? Vrai ou faux? Tu dis quoi?
2: Faux.
1: Eh ben, même pas 5 secondes d'attente et il dit faux. Eh bien, tu as totalement raison. Au 19e, le sucre était vendu en gros pain qu'il fallait casser à coups de marteau. Et une fois, sa femme s'est blessée. Du coup, Jacob Christophe Rade a eu l'idée de créer des petits morceaux plus pratiques et beaucoup moins dangereux depuis... On a cette petite forme. Bon, maintenant, ils font des ronds et tout ça, mais voilà. Donc, très bien, un point pour Adam.
3: Eh bien, en face d'Adam, c'est Sylvie. Oui, il y a concurrence. Vous savez qu'il y a deux teams. Il y a la team d'Amido, il y a la team Bastien. De toute façon, j'aime pas votre concurrent. J'aime pas votre candidat, Adam. Je vais même vous dire, je peux pas le blairer. Parce qu'il habite Bléré. En Indre-et-Loire, vous avez dit.
1: Alors, il est chanson, mais les vannes de merde, il les a toujours. Ça va partir comme l'autre fois avec Pulse.
3: Bah, c'est marrant.
1: T'es prêt, Adam, tu vas t'en taper toute l'émission.
3: C'est drôle quand même. C'est comment
2: J'ai l'habitude. Hein.
1: Ouais. Ah bah oui.
3: Et les habitants de Bléré, c'est comment leur nom?
2: Ah, c'est pas des blaireaux, hein, je te dis tout de suite.
3: Je suis pas permis.
2: Comme ça, je l'ai battu. Hein.
3: Alors c'est quoi alors?
1: C'est des Blérais.
2: Des Blérois.
3: Voilà. Okay. On n'est pas mieux avec Sylvie qui habite à Vertou. Marrant comme nom, ça, Vertou. Bonjour Sylvie, c'est où Vertou?
4: Banlieue sud, bonjour déjà,
3: bonjour.
4: Et c'est la banlieue sud, sud-est de Nantes. Hein.
1: C'est Vertou,
4: le
1: quoi.
4: Vertou, c'est le vignoble.
3: Vertou est pas très loin non plus. Voilà. Vous pouvez envoyer la blague, pas drôle pour Valérie quand même. Pas mal celle-là.
1: Et comment ça s'appelle les habitants de Vertou?
4: Les Vertaviens et les Vertaviennes.
3: Vous avez des enfants ou pas?
4: Nous, deux chacun, voilà.
3: Deux chacun, ok. Donc voilà,
4: voilà,
3: Fabien recomposé.
4: Ils ont 40 et 37 ans, hein, c'est des grands.
3: Ah oui, c'est des grands.
1: C'est des petits ados, quoi.
3: Donc il y a des petits enfants, j'imagine, dans tout ça.
4: Voilà, et j'en ai une qui va arriver dans une demi-heure, là.
1: Oh my God, elle est à la clinique.
3: Elle accouche dans une demi-heure ou elle arrive à la maison?
4: Non, elle arrive à la maison.
1: Ah bon.
3: Et vous savez comment elle s'appelle? Qui c'est qu'on retrouve à 13h, tous les jours à 13h?
1: Bah Wendy.
3: Elle s'appelle Wendy, le petit bout de chou qui a un an et demi.
4: Ma deuxième petite fille s'appelle Wendy.
1: Voilà.
3: Magnifique.
4: Et ma première s'appelle Mona.
3: Alors on est infirmière en bloc opératoire, donc très content. Attends, rassure-moi, moi je suis content d'avoir une infirmière. Là, donc, voilà. Plus t'as repris du service, t'as vacciné les gens pendant le Covid, t'as toujours voulu être infirmière.
4: Oui, mais c'est fini là, hein.
3: Ouais.
4: C'est bon.
3: Ah, c'est fini, bon, allez. Attendez, mais attention, ça va, 12-7, on est bien.
1: Allez, pose ta question.
3: Sylvie, voici la question avec un petit extrait. Est-ce que tu vois un peu comment Otaquet fait bien les choses? On parlait de Wendy, là, il n'y a même pas deux secondes.
1: Wendy.
3: Ben voilà, Peter Pan, maintenant, dans l'histoire originale. Peter Pan est un assassin. Moi, je la ferme. Est-ce que c'est vrai ou faux? Voici le confort de 5 secondes. Top chrono.
1: Vite.
3: Vite.
4: C'est vrai.
3: Attention, réponds bien sur les 5 secondes. Vrai, elle l'a dit sur le top.
1: Ouais.
3: Hein. Oui, c'est vrai, ouais. Dans les textes de James Matthew Barry, donc en 1860, Peter Pan est bien plus sombre que dans Disney. Il se bat sans pitié contre les pirates et c'est un assassin. Il élimine les garçons perdus qui grandissent trop vite. C'est dingue, ça.

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1: Marc Lavoine de retour avec Occupé, titre qu'il partage avec son ami Patrick Fiori. Patrick Fiori qui est sur scène demain à Sainte-Maxime. Nous retrouvons Adam d'Issy-Touraine, un fan de Dorothée, mais alors un vrai, hein, vous allez voir pourquoi et comment. Et Sylvie d'Issy-Loire-Océan qui fait partie d'une chorale. Éric Bastien et Valérie D'Amédo tentent de la faire chanter. Vont-ils y arriver? En tout cas, ils ont donné de la voix pour la motiver sur votre radio ici.
2: Adam, qui donc habite à Bléré dans l'Indre-et-Loire, a dans son super pouvoir qu'il aimerait avoir, et ben ça serait revenir à l'époque de quand il était jeune, c'est-à-dire il y a pas longtemps, c'était avant-hier, hein, et pour passer un après-midi avec le club Dorothée.
3: C'est ça.
2: Alors, pourquoi? Parce que tu voulais voir ton nom quand il y avait les anniversaires, là, dans le générique?
3: C'est ça, déjà, à la fin, parce que, bah, jeune, j'ai pas pu, enfin, mes parents m'ont pas inscrit.
2: Ah,
3: et, merde. Et je suis hyper nostalgique du club Dorothée. De Dorothée, du club Dorothée.
4: Et tu vas l'avoir en concert, là, au mois de mai, à Paris ou pas?
3: Oui, pas à Paris, parce que les places, je crois que ce sont...
4: Ah, c'est parti en deux ans, ouais.
3: 13 minutes, un truc comme ça.
4: Ouais.
3: Et donc, par contre, je vais à Nantes.
2: Ah, tu vas à Nantes?
3: Voir Dorothée à Nantes.
2: Voilà. Bah, peut-être bien que tu vas réussir à la rencontrer à la sortie pour avoir un petit autographe, parce que...
3: Ah. Je vais essayer, je vais essayer.
4: Et c'est quoi ta chanson préférée de Dorothée, histoire qu'on chante là un truc?
3: Le tremblement de terre.
5: C'est comme un tremblement de terre.
2: Ah là, bah, je t'entends pas beaucoup terre. Chanter, hein.
4: Hey,
5: un tremblement de terre.
4: Ouais.
5: Vigne sur la terre.
2: Eh, hey, Dorothée, si tu nous écoutes, je t'en supplie, à Nantes, sois gentil avec notre petit Adam qui est très très fan. Parce que je vais vous dire à quel point il est fan, notre petit Adam.
4: Ah.
2: Pour son enterrement de vie de garçon, t'étais déguisé en quoi?
3: En Dorothée.
2: Et voilà.
4: Est-ce qu'on peut voir une photo de
2: alors,
4: ce truc-là?
2: Alors, j'aimerais que tu envoies à Maître Coupez, notre responsable, une photo. Tu as évidemment des photos de ce moment.
3: Oui, mais enfin, vous allez beaucoup rigoler. Hein.
2: Bah, c'est le but.
4: C'est le principe. Hein.
2: Si c'est pour qu'on rigole pas, non.
3: Pour vous donner un détail, col en rose,
2: ouais.
3: Perruque blonde.
4: Normal.
3: Voilà. Il m'avait fait des couettes.
2: Eh bah oui.
3: Voilà.
2: Eh bah
3: c'était
2: oui.
3: Ravissant.
4: Mais on va se faire un plaisir de mettre ça sur les réseaux, dis
2: mais
4: donc.
2: Oui, ben oui, il s'est baladé dans la rue en Dorothée, il a fait un paintball, pop. Bon, voilà. Alors écoute, moi je trouve que ça mérite un autographe à la sortie du
4: et
2: concert.
4: On salue Jackie, parce qu'il écoute des fois l'émission, Jackie, qui était dans le club d'eau. Il nous écoute des fois.
2: Non, nous on s'en fout, lui il est fan de Dorothée, il n'est pas fan de Jackie.
4: Ouais, mais Jackie, c'est Dorothée,
2: non,
4: c'est pareil.
2: Non, Dorothée.
3: Si je vois Jackie, je veux bien aussi un autographe.
2: Ah, bon, ça va alors.
3: Voilà.
2: Okay.
3: C'était vraiment l'équipe de l'époque, quoi.
2: C'est pas faux. Alors, Adam, tu as 4 points. Là, je te propose d'en marquer 5 de plus avec la question cash. Écoute bien, je te mets une petite pub. C'était une pub avec Vanessa Paradis en petit oiseau. Hein, une pub pour Chanel. Nous allons parler de Chanel. Adam, quel était le prénom de la célèbre créatrice de mode surnommée Coco Chanel? On l'a surnommée Coco Chanel, mais c'était quoi son prénom? Top chrono, 10 secondes.
3: C'est pas Corinne.
2: Non, c'est pas Corinne.
3: C'est pas Corinne. Claude, peut-être?
2: Nope. C'était Gabrielle oui. Bonheur Chanel, dite Coco.
3: Je ne l'avais pas.
2: Et
3: je
2: voilà. Pas. Bon, bah, tu ne l'avais pas. Bah, sans regret. Alors, tu as 4 points.
4: Sylvie, il est 12h45. Il est l'heure de la chorale de Otaquet.
6: Bon chemin.
4: Oui, parce que notre Sylvie, elle fait partie d'une chorale. Alors, déjà, bah, comment s'appelle cette chorale? Et qu'est-ce que vous chantez,
6: le
4: Sylvie?
6: Le cœur du chêne.
4: Le cœur du chêne. C'est chez toi? C'est à Vertou?
6: Oui, le Chêne, c'est un quartier de Vertou. Ils ont appelé il y a très longtemps. Hein, c'est une vieille chorale déjà.
4: Et tu chantes quoi? Alors vous apprenez quoi en ce moment?
6: On fait tout. Maintenant, non, je ne vais pas vous dire, vous allez me faire chanter.
4: Bah, évidemment, attends, tu nous vois venir. Bien sûr qu'on a envie de t'entendre un petit quelque chose. Allez.
6: Non, on chante. Et puis ça, on fait des canons, alors il faut être.
4: Mais attends, mais nous, on sait faire les canons. Attends, tu ne nous as pas vus physiquement? Nous sommes des canons.
2: Non, alors on n'est pas des canons, mais par contre, moi j'ai appris à chanter un canon à l'école.
4: Alors, hein, bah oui, allez, vas-y, on se fait une tierce, une quinte, là, on est comme ça.
6: Qu'est-ce
4: allez,
6: qu'on
4: c'est
6: a alors?
2: Qu'est-ce qu'on a?
6: Bon, en ce moment, on révise pour les illuminations de la ville, donc on chante des chants de Noël. Hein, alors, sur Noël, c'est Oh, je sais plus. Non,
2: jingle bell, jingle bell, jingle bell, jingle on the bell.
6: Non. On l'a fait l'année dernière. Non, je sais pas.
2: All I want for Christmas is you.
4: Sylvie,
6: ouais,
4: t'inquiète
6: pas.
4: Non, mais...
6: ce genre de chanson-là. Enfant de Palestine, enfant d'Israël, d'Amérique ou de Chine, en ce jour de Noël, que ton regard se pose sur la terre ou le ciel, ne retient qu'une chose, il faut croire à Noël.
2: Ouais.
6: Donc voilà, Noël des enfants du monde.
4: Bravo Sylvie, j'ai cru que t'allais pas le faire. Hein.
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0: Michel Jonas, qui a quelques dates de concert à partir d'octobre. Il sera par exemple à Bourgoin-Jallieu en Isère et au Blanc-Mesnil en Seine-Saint-Denis en décembre. Dites-moi dans la playlist d'ici. Allez, restez avec nous dans une poignée de secondes. Valérie Damido et Eric Bastien sont avec deux autres candidats d'Au Taquet. Thomas d'ici Paris-Île-de-France qui a un rêve étrange. Je pense que depuis 2 ans, c'est le seul à nous avoir dit cela. Et Karine d'ici Lorraine qui veut absolument que sa maison soit impeccable avant d'aller se coucher pour une raison très particulière. Là aussi, je pense que c'est la seule fois où on nous a donné cette explication sur votre radio ici.
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2: Thomas, tiens, si je te mets ça, qu'est-ce que tu penses, hein?
3: Oh, un champignon.
2: Ouais, alors, parce que... Eh oui, notre Thomas, il collectionne les consoles vintage des années 80-90.
3: Ah ouais, la Game Boy.
4: C'est ça.
2: Alors, qu'est-ce que t'as comme console?
4: Alors j'ai la Wii, j'ai la Nintendo NES, la Nintendo 64, la Sega Mega Drive, la Mattel Intellivision, la
3: Xbox.
2: Mais c'est trop récent.
4: Xbox je ne l'ai pas, non, je l'ai revendue.
3: Ah, la première Xbox est sortie il y a presque plus de 20 ans. Hein.
2: Oui mais ça c'est pas années 80, tu vois.
3: Ah oui c'est années 80, mais quand même ça devient vite.
4: Je ne sais même plus, j'en ai tellement.
2: Et alors qu'est-ce que t'en fais? Parce que moi j'ai une vieille console Atari et je l'ai mise dans un cadre et je l'ai encadrée et elle est au mur chez moi.
4: Eh ben on joue avec Baptiste de temps en temps.
2: Ah bon ? C'est quoi ton jeu préféré ?
4: Ah, Street Fighter 2.
2: Ah oui.
4: On peut se taper dessus autant qu'on en veut et.
2: Ouais, c'est pas mal.
4: Bah, comme moi j'ai grandi avec ça, Baptiste il touche pas les boutons quoi.
2: Ah bah oui.
4: Déjà mort.
2: Eh oui, bah bien sûr, donc c'est tellement injuste. Tu es horrible.
4: J'adore.
2: Je vois bien. Alors. Tu as un rêve, c'est être cascadeur au Puy du Fou, être torche humaine.
4: Ah, j'aurais adoré.
2: Mais c'est-à-dire, explique-moi
3: ça. Ça, c'est un rêve de dingue, on n'avait pas eu ça.
2: On n'avait pas eu ça. C'est-à-dire.
4: Eh ben, en fait, sur le spectacle historique, il y avait pas mal de tableaux dans lesquels je jouais, donc la plupart du temps, je venais à mourir.
2: Ah, bah oui.
4: Et j'avais une. Bah oui, comme ça. Et j'avais une scène où je mourais sur un bûcher. Et bon, et bien sûr, le foyer était placé devant nous, mais l'illusion d'optique faisait que. Et du coup, j'adorerais faire une vraie torche humaine. Et puis, bah, le Puy du Fou, c'est tellement extraordinaire.
2: Ah bah oui.
4: Si j'avais l'occasion d'être Puy Follet et de participer à ce genre de spectacle, j'en serais le plus heureux du monde.
2: Et bah voilà. Bon. Alors.
3: Un joli rêve. Hein,
2: ouais, c'est un joli rêve, ouais. Cascadeur au Puy du Fou. Alors, écoute bien. Nous allons tout de suite poser la question à 5 points.
4: Ok.
2: Quel romancier français a signé ces dernières années les best-sellers suivants? La fille de papier, Central Park ou La vie secrète des écrivains? Qui a écrit ces livres? La fille de papier, Central Park, La vie secrète des écrivains.
4: Je le sais.
2: Top chrono, 10 secondes.
4: La fille de papier, je l'ai à la maison. Guillaume Musso.
2: Et c'est une... Bonne réponse, Guillaume Musso, il a vendu plus de 28 millions d'exemplaires dans le monde. C'est un super grand écrivain qui vend beaucoup. Bravo, tu as gagné, tu as 11 points.
3: C'est sans faute, hein, j'ai l'impression.
2: Faute pour Thomas.
3: Ouais. Oh là là, c'est pas le moment de tomber malade, Karine. Hein. Je t'entends tousser, là. Il nous reste encore 12 minutes après. Bon, voilà. Karine, ici Lorraine qui a quand même 4 points. Alors là, on a trouvé quand même quelqu'un qui avait qui a un rêve un peu fou. C'est vrai qu'on avait jamais eu quelqu'un qui voulait être torchman au Puy du Fou. Là, Valérie, j'ai un spécimen aussi.
2: Ah.
3: Mais alors, on va parler de manie. C'est-à-dire que vous allez me dire, bon, voilà, sa manie, avant de se coucher, il faut que la maison soit propre. Jusque-là, rien d'exceptionnel. D'accord. Il faut que le bouquet de fleurs soit sur la table.
2: Ça commence déjà à être un peu...
3: Mais là où ça devient étrange, c'est que si la maison n'est pas propre, si le bouquet de fleurs n'est pas sur la table, Karine appelle le médecin.
5: Mais non.
2: C'est-à-dire?
3: C'est-à-dire qu'il faut que tout soit propre et rangé au cas où il faudrait appeler le médecin et que le médecin vienne. Elle ne supporterait pas que si le médecin vienne, ce ne soit pas propre et rangé. C'est ça l'histoire?
5: Ça.
2: Attends, j'ai pas compris.
3: Mais c'est-à-dire qu'à quel moment tu dis, il va y avoir un médecin qui va venir, je vais me casser la figure, tiens, c'est super, on va faire le 15.
5: Ah ouais.
3: Non mais vie.
5: Je suis traumatisée par ce genre de choses, oui.
3: C'est maintenant que ça se joue, là. Hein. Enfin, même s'il y a le bingo qui arrive dans un instant, mais on a 5 points à dérober, là. On y va. Dans les dessins animés Disney, tu connais Disney, Fastoche.
5: Oui.
3: Qui sont Richard, Firmin et Louis? Qui sont Richard, Firmin et Louis chez Disney? Top chrono, 10 secondes.
5: Ouf.
3: Réfléchis bien. Richard Firmin.
0: Tu l'avais la réponse, Thomas?
4: C'est pas les neveux de Donald?
3: Si. Si. Riri, Fifi, Loulou.
0: Riri, Fifi, Loulou.
3: Vous la voulez? Je l'ai. Loulou. Oui. Et ouais, c'est les neveux de l'oncle Picsou. En anglais, ils s'appellent Huey, Davy et Louis. Mais effectivement, Richard Firmin et Louis, en français, c'est Riri, Fifi, Loulou. Ah, tu vas t'en
0: ah
3: vouloir.
0: Ah là là là là.
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Kids, Stand on the World. Je ne sais pas vous, mais moi, ça m'a donné envie de danser. Et voilà, les meilleurs moments d'Otake avec Valérie Damido et Eric Bastien, c'est terminé pour aujourd'hui. On se retrouve demain à partir de 12h05 pour une autre sélection d'instants savoureux. Nous serons avec un auditeur qui compte tout et tout le temps, une candidate qui garde un souvenir particulier d'un voyage en Angleterre et puis une autre qui a eu une drôle d'aventure en faisant de la déco. Je ne vous la souhaite pas d'ailleurs. Et puis, il y aura bien d'autres choses sur votre radio ici. Merci Valérie Damido et Eric Bastien. Dans un instant, Johan Rock pour Ici dès 5h. Quant à moi, je vous retrouve tout à l'heure à partir de midi pour les meilleurs moments d'Otake sur votre radio ici.

0: C'était Tracy Chapman sur votre radio locale. Bon réveil.
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0: Une nouvelle journée qui démarre et toujours ce même plaisir de vous savoir de l'autre côté du poste. Bonjour, bienvenue. Ici, dès 5h, votre rendez-vous pour vous accompagner dans les tout premiers instants de ce dernier mercredi du mois de juillet avec ce qu'il faut de musique pour vous sortir du lit agréablement. France Gall arrive juste après le journal. Bonjour Cyril Ardoredon.
2: Bonjour Johan Rock, bonjour à tous.
0: De quoi sera-t-il question dans le journal de 5h?
2: Nous reviendrons sur le feu en Gironde, feu désormais stabilisé une semaine après avoir démarré.
0: Vérifier le prix sur le ticket de caisse, vous me direz, ce devrait être automatique, mais peut-être pas aussi souvent qu'il le faudrait. On en parle à 5h13 dans Paris City des économies. Et puis, venez nous dire comment se déroule votre été.

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0: Ce mercredi 29 juillet, bon réveil, il est 5h. Le journal présenté par Cyril Arderedon et en Gironde, l'objectif est désormais un feu fixé.
2: Si le vent reste modéré dans les prochains jours, on peut espérer un feu fixé, disent les pompiers. Il y a eu 14 reprises hier, les flammes ont brûlé 42 000 hectares au total et l'incendie est désormais stabilisé. Mais les pompiers luttent déjà depuis une semaine. La fatigue commence à être difficile à supporter. Certains sont loin de chez eux depuis déjà plusieurs jours. Marc Bertrand, vous avez rencontré un équipage de pompiers exténués aux Porges, au cœur du massif brûlé.
3: Ils sont 6, des pompiers volontaires des Deux-Sèvres, des visages de gamins devant leur camion garé avec des dizaines d'autres sur le stade de rugby.
4: On est prêt à partir, dès qu'il y a besoin de nous à un endroit, on part.
3: Nico, c'est le taulier de l'équipe, 46 ans, père de famille. Ses équipiers ont enfin pu faire une vraie nuit de sommeil, alors ce matin au petit-déj, tout le monde a craqué.
5: Ouais, on a versé une petite larme, voilà, ça fait du bien. Ah oui, j'ai pas peur de le dire, j'ai pas honte non plus. On le disait ce matin que c'était bizarre qu'il n'y en avait pas, qu'il avait encore réagi, puis ce matin, voilà. Tous regarder dans le blanc des yeux en déjeunant, parce qu'on a toujours été au taquet. De vendredi à hier matin, on avait dormi que 5 heures. Et dans un fossé ou dans le camion, on a foncé tête baissée sur ce monstre. On appelle ça le monstre. Ce feu, c'est un monstre. Donc on commence à ouvrir les yeux un peu. Ouais.
3: Tout le monde se lève.
6: Là, on va faire le rassemblement. Là.
3: Les commandants vont les envoyer au feu. Ce feu qui fait peur à des gars qui ont 30 ans de pompiers.
5: Une chaleur énorme, énorme. Déjà, nous, entre pompelards, quand on le voit arriver, ça fait peur. Mais après, on se dit, voilà, on est là pour ça. Et de toute façon, il faut qu'on le freine, il faut le stopper. Donc il faut l'attaquer, il faut l'arrêter. On pense à tous ces gens qui ont tout perdu. Et même si on se sent impuissant, en fait. Il joue avec nous, en fait.
3: L'équipage ressort en trottinant pour grimper dans le camion. Nico a juste eu le temps de répondre au « on pense à toi, papa » de son fils de 15 ans.
7: Vous partez où ?
3: Il fait 35 degrés au tableau de bord. Et ce n'est pas une bonne nouvelle.
2: Un reportage de Marc Bertrand au port, Jean Gironde, sur votre radio locale ici. Et dans ce département, près de 60 000 habitants de trois communes, Ayan, Mérignac et Aisine, près de Bordeaux, ont été autorisés à rentrer chez eux après avoir été évacués. Mais une journée à haut risque aujourd'hui. 65 départements, parmi lesquels les Landes, la Gironde et une grande partie de la moitié nord de la France, sont en orange pour un risque élevé de feux de forêt selon Météo France. C'est le cas également du Var où l'incendie du Gros Bessillon qui a parcouru 4500 hectares est désormais fixé. Un homme de 23 ans a été interpellé ce week-end, déplacé en détention provisoire pour une série de départs de feu. Mathilde Vinceneux, il est notamment suspecté d'être à l'origine d'une reprise des flammes sur le feu du Gros Bessillon.
8: Le jeune homme de 23 ans vient de passer sa deuxième nuit en détention provisoire. Mis en examen, il doit être examiné par un psychiatre. Les gendarmes du Var le soupçonnent d'avoir allumé la semaine dernière une dizaine de feux de forêt qui ont ravagé plusieurs hectares lors d'un périple en deux roues entre les communes de Brignoles, de Cabasse et de Vincarami. Il est aussi soupçonné d'être à l'origine d'une reprise des flammes au sud du brasier du massif du Gros Bessillon. Alors que les pompiers varois luttaient avec acharnement pour contenir cette incendie qui s'est déclenché plus au nord, dans le village de Pontevès. Le colonel Grégory Goumin, commandant de la gendarmerie du Var.
9: C'est d'abord l'expérience des pompiers qui savent pertinemment que quand on a un gros feu, ça attire les incendiaires qui ont tendance à vouloir faire intervenir les pompiers en dehors de leur zone et sur d'autres secteurs. Donc vous l'avez vu, il y a des gros moyens de la gendarmerie qui sont déployés pour patrouiller sur l'ensemble du département et sur l'ensemble des zones boisées pour prévenir l'action des incendiaires.
8: En début de semaine, dans le Var, un adolescent de 15 ans a reconnu avoir mis le feu deux fois dans une forêt près de chez lui à Cuers, et un homme de 39 ans sera jugé cet après-midi au tribunal de Toulon pour un feu au bord d'une route à Olioul. Pour les incendies volontaires criminels, les peines peuvent aller de 15 ans de réclusion s'il n'y a pas de blessés à la perpétuité en cas de feu mortel.
2: Mathilde Vinceneux sur votre radio locale ici. Au total, ces trois dernières semaines, plus de 160 personnes ont été interpellées dans le cadre d'enquêtes sur des départs de feu. C'est ce qu'a affirmé le Premier ministre Sébastien Lecornu en début de semaine. Voilà qui n'arrangera rien à ces incendies. C'est le retour de la chaleur, quatrième vague. 16 départements d'Auvergne-Rhône-Alpes et de Bourgogne-Franche-Comté ainsi que les Landes et la Gironde sont en vigilance orange aujourd'hui. Une très grande partie du pays est en jaune. On attend jusqu'à 41 degrés par exemple à Vichy ou 37 à Clermont-Ferrand où on commence à en avoir un peu ras-le-bol.
6: Ça commence à faire beaucoup.
7: Un petit peu d'appréhension, mais on se prépare. Ce matin, j'ai foutu des couvertures de survie sur les fenêtres.
10: Vous avez fait des investissements, ventilateurs, clim, des choses comme ça.
11: Ventilateur, on avait déjà. Clim, on avait déjà aussi, qui n'est pas super efficace, mais qui a le mérite d'exister et de faire tomber l'appartement à 27 au lieu de 35.
7: C'est fatigant, la répétition des épisodes de chaleur comme ça. Moi, personnellement, ça me fatigue pas mal.
11: On aurait eu des températures progressives. Le corps se serait plus facilement habitué. La toute première qu'on a eue fin mai, 10 jours avant, il neigeait. Le corps n'était pas du tout prêt à encaisser un plus 40 degrés. Quoi.
7: On se retrouve à rien faire pendant une semaine. Il faut d'autant plus en profiter quand on a des températures clémentes comme la semaine dernière. Quoi.
12: Ben on va se mettre à l'abri, c'est tout. Il n'y a que ça à faire.
11: Hein. On vit en short et en sous-vêtements et on attend que ça passe.
13: Rester fermé, quand ça dure longtemps, c'est pénible.
2: La parole de Clermontois au micro d'ici Auvergne. Et puis le jeune prodige français du cyclisme, Paul Sexas, fait son entrée dans le top 5 du classement mondial de l'UCI. À bientôt 20 ans, il a gagné 3 places après le Tour de France. Tadej Pogacar, Remco Evenepoel et Jonas Vingegaard sont sur le podium de ce classement. Et Johan, aujourd'hui c'est la journée la plus chaude de la semaine.
0: Il va faire très chaud aujourd'hui, des températures élevées dès ce matin sur le sud-ouest, également en bord méditerranée. En revanche, on respire dans l'ouest et le nord-est ce matin, ce qui donne pour les températures en milieu de matinée 23 à Perpignan, 21 à Bordeaux, il fera 20 à Biarritz, 19 à Lille, 22 dans la capitale. Et puis cet après-midi, ce sera donc le pic caniculaire, journée la plus chaude de la semaine, avec des températures largement au-dessus des normales. On attend 38 dans la capitale, ainsi qu'à Dijon, Strasbourg, 35 à Charleville-Mézières, 40 à Toulouse, vous le disiez, 41 à Vichy. Des températures plus tempérées, en revanche, sur le pourtour méditerranéen. Et ce, grâce aux entrées maritimes. 29 à Perpignan, 31 à Montpellier et donc 41 à Bordeaux cet après-midi. Chez vous, comment ça se passe? Vous le savez, tous les matins, on fait la météo ensemble. Un petit message, une température, le nom de votre commune sur la page Facebook d'ici. On attend tous vos messages.
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0: Voici une chanson qui va vous donner envie de monter le volume de votre radio. Et pourquoi pas chanter? Voici France Gall, 5h07.

0: mercredi en France qui débute. Et vous qui êtes déjà à l'écoute d'ici, bon réveil, il est 5h11.
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0: C'est un sujet qui fait polémique depuis des lustres. Il arrive régulièrement qu'une soirée entre amis finisse avec perte et fracas lorsque la question est abordée. La pizza hawaïenne, celle avec de l'ananas, doit-elle être considérée comme une véritable pizza? D'un côté, il y a les puristes qui hurlent au sacrilège. Et puis de l'autre, les avant-gardistes, progressistes, un rien, masochistes, argants. En vrai, c'est pas si mauvais, tu devrais goûter. Eh bien, ce vieux débat prend une tournure inattendue en Mayenne, où une pizzeria a décidé de mettre l'hawaïenne à sa carte. Et ce, au prix de 100 euros. 100 euros pour un bout de pâte avec des rondelles d'ananas, vous me direz, c'est pas donné, ça sent un peu comme le goût de la provocation. Rassurez-vous, personne ne va vous obliger à casser votre tirelire. Derrière cette pizza hors de prix, il y a un petit coup marketing tenté par le patron de l'établissement qui espère faire parler de sa pizzeria sans se prendre au sérieux. Bah, d'ailleurs, ça marche, c'est précisément ce que je suis en train de faire. Reste à savoir si les autres pizzas à la carte, celles au prix normal et sans rondelles d'ananas, valent le détour. En attendant, selon un sondage très récent et très sérieux, 40% des Français sont favorables à cette fameuse pizza, contre 60% qui n'en veulent pour rien au monde dans leur assiette.
2: Ça divise.
0: Savez-vous ?
2: Moi, c'est non. Moi, c'est sacrilège.
0: Je vous sens radical, effectivement. Ouais. Vous avez raison. 5h12 et de 4 aujourd'hui.
2: Oui, quatrième canicule de l'année avec 16 départements placés aujourd'hui en vigilance orange. Canicule, on va s'intéresser aux moyens de lutter contre la chaleur avec notamment les pergolas bioclimatiques.
0: Et dans la playlist de votre début de journée, il y aura ces deux-là. Elton John, Kikidi, dans les prochaines minutes. On fait un peu d'économie, allez, c'est parti. Bonjour Valère Coréard, chaque jour avec vous, un bon plan pour muscler notre pouvoir d'achat. Aujourd'hui, vous nous donnez une astuce quand on va faire ses courses au supermarché.
3: Je vous avais déjà parlé de l'importance de vérifier les prix sur les tickets de caisse. Il peut y avoir des erreurs, c'est pas tout à fait exceptionnel, bien sûr c'est rare, hein, mais enfin ça arrive. Alors, la loi dit dans son article 211-1 du Code du commerce, qui prévoit ce cas de figure, hein, qu'en cas de différence, le consommateur est en droit de demander le prix le plus bas affiché, sauf erreur évidente. Bon, un grand cru à 50 centimes ou une tondeuse électrique à 10 euros, on se doute qu'il y a un petit souci. Mais enfin, si c'est une erreur, j'allais dire, normale, qui n'est pas évidente, bah, demandez qu'on vous applique le prix le plus bas. Hein. Et si vous vous en rendez compte plus tard, à la maison, vous retournez au magasin et vous demandez votre dû à la clé, quelques dizaines d'euros d'économie par an. Bien sûr, quand je dis une erreur normale, non, c'est une erreur anormale.
0: À condition de s'en rendre compte et de le prouver.
3: C'est pas faux. À ce propos, une auditrice m'a écrit sur mon mail par ici des économies@radiofrance.com. C'est Marie-Noël. Et elle a une astuce. Elle me dit, personnellement, je fais mes courses en supermarché et j'utilise automatiquement la scanette pour scanner les articles. Donc, je vérifie en même temps le prix affiché. Du coup, pas de surprise ni vérification. Alors, merci Marie-Noël parce que c'est effectivement un excellent moyen de vérifier les prix. Au passage, si vous constatez régulièrement des erreurs dans votre magasin habituel, faites un signalement sur Signal Conso. Hein. C'est un bon moyen de défendre nos droits de consommateurs. Mais voilà, vous savez désormais comment économiser quelques dizaines d'euros par an minimum en vérifiant bien les prix sur le ticket de caisse ou en scannant directement vos produits. Je suis sûr que vous pouvez même demander à vos enfants un petit coup de main, ça va les occuper. J'ai essayé, ils aiment bien tirer avec le scanner sur les produits qu'on met dans le chariot. Voilà, si vous aussi vous avez des bons plans budget comme Marie-Noël, pensez à m'écrire parce qu'à la fin ça aide tout le monde. Mon mail c'est parisidéseconomies@radiofrance.com.
0: Avec vous Valère, demain on verra comment aller au théâtre, faire des expos, aller au concert, bref, sortir mais sans se ruiner. En attendant, vous écoutez ici, il est 5h15.
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0: Vous écoutez ici, dans l'info d'ici, justement, ce mercredi, c'est donc la quatrième canicule de l'année.
2: Avec 16 départements d'Auvergne-Rhône-Alpes et de Bourgogne-Franche-Comté, ainsi que les Landes et la Gironde, qui sont en vigilance orange aujourd'hui. Une très grande partie du pays est en jaune, alors un peu partout en France. On se demande comment mieux se préparer aux vagues de chaleur successives. On veut s'équiper en ventilateurs et en climatisation, bien sûr. Mais la demande est forte aussi en volets, stores et en pergolas bioclimatiques. Qu'est-ce que c'est, Théo Bauchet ?
6: Une pergola dont le plafond est composé de lames qui s'inclinent pour bloquer le soleil et faire entrer le vent. Elle a été montée contre un mur de la maison de pavillon de Laurence qui a tout de suite senti la différence.
7: On est situé à l'ouest, donc on a tout le soleil de l'après-midi et le soleil couchant. Du coup, il tape plus sur le mur qui réchauffe l'intérieur de la maison. On arrive à garder du 25-26 à l'intérieur, chose qu'on n'avait pas à la précédente canicule.
6: Le store côté sud de la maison n'était plus suffisant, alors en passant commande au printemps, elle peut profiter de sa terrasse cet été. Grand bien lui en a pris, puisqu'actuellement l'entreprise Alu Bertrand est très sollicitée. Jérémy Avez en est le dirigeant.
8: Depuis juin, on pose entre 2 et 3 pergolas par semaine. C'est vrai qu'on a un planning de charge qui tourne autour de 3 mois, 3 mois et demi. Aujourd'hui, quelqu'un qui nous passe une commande sur le mois de juillet, on va lui annoncer octobre en termes de pose.
6: Trop tard pour cet été donc, ce dispositif conquiert la Bretagne alors qu'il est déjà répandu dans des régions plus habituées à la chaleur.
8: Vous descendez dans le sud de la France, même en dessous de Nantes, beaucoup de personnes ou même de restaurants sont équipés de pergolas bioclimatiques. Aujourd'hui, on voit bien que notre activité d'année en année progresse sur la protection solaire. Et c'est vrai que dans les années à venir, beaucoup de ménages français auront une pergola bioclimatique pour se protéger des chaleurs.
6: Une pergola de ce type coûte 20 000 euros en moyenne.
2: Un reportage à Cornu, au sud de Rennes, de Théo Baucher, ici Armorique.
0: Dans les coulisses télé, ce mercredi matin, on vous parle d'une toute nouvelle série anglo-saxonne qui débarque ce soir sur France 2. Série à suspense. Ce sera juste après avoir écouté Sud duo des années 70, Elton John, Kiki D, Don't Go Breaking My Heart, va pas casser mon cœur, 5h17, bon réveil à vous.

0: Un petit parfum années 70 pour démarrer votre journée. Merci d'avoir choisi ici votre radio locale pour vous accompagner tout au long de l'été. C'est un 29 juillet qu'ils sont nés. On souhaite un bon anniversaire aujourd'hui à Anne-Elisabeth Lemoine. Quasi 10 ans qu'elle reçoit ses invités autour de la table de C'est à vous sur France 5 chaque soir. Jean-Hugues Anglade, lui, souffle 71 bougies révélées dans 37 de le matin aux côtés de Béatrice Dalle. Nikita avec Anne Pariot. C'est finalement grâce à Isabelle Adjani qu'il décrochera un César pour son interprétation dans La Reine Margot. Et puis, ce mercredi, Happy Birthday to Orlando, 90 ans pour le frère producteur et impresario de Dalida. Ouais, tous les prétextes sont bons pour passer un bon petit Dalida le matin à la radio. Ce mercredi, c'est la journée mondiale du tigre, si vous en avez un à la maison. Pensez à bien lui servir ses croquettes à l'heure, ce genre de petite bête, c'est susceptible. Et puis, c'est la journée mondiale du rouge à lèvres, du rouge au carnet noir. Il y a 19 ans, nous quittait Michel Serrault, le seul comédien à avoir décroché 3 Césars du meilleur acteur. Et puis enfin, 29 juillet 1890, s'éteignait Vincent Van Gogh, 2 jours après s'être tiré une balle dans un champ de blé à Auvers-sur-Oise. À vous qui nous écoutez, si c'est aujourd'hui votre anniversaire, on vous souhaite de profiter pleinement de cette journée. Il est 5h23 dans les coulisses télé ce mercredi. Zoom sur une toute nouvelle série britannique que France 2 lance ce soir. Code Rouge est une série qui va mettre vos nerfs à rude épreuve. Elle raconte l'histoire d'un médecin qui, après avoir assisté à une conférence médicale à Pékin, est accusé à tort d'un meurtre.
1: Je m'appelle Matthew Nolan. Je vais être extradé en Chine pour un crime que je n'ai pas commis.
2: En l'air, à nous.
3: La vérité, c'est que vous avez laissé une femme mourir.
4: Je me suis fait piéger.
0: Code Rouge, c'est ce qu'on appelle une acquisition de France 2, la chaîne ayant acheté la série pour pouvoir la diffuser en exclusivité sur son antenne. Morad Kofan est le directeur des fictions internationales de la chaîne et c'est lui qui a pour mission de regarder tout ce qui sort dans le monde entier pour faire ensuite son marché et négocier au mieux pour s'assurer que les bonnes séries n'aillent pas à la concurrence. Je lui ai demandé si lorsqu'il jette son dévolu sur une série, comme c'est le cas avec Code Rouge, c'est à chaque fois son cœur qui parle.
5: C'est jamais moi personnellement ce qui m'intéresse. On se met dans la peau des téléspectateurs, téléspectatrices de France Télévisions. On voit à peu près ce qu'ils apprécient, on voit ce qui manque à l'antenne. Mais jamais, jamais, jamais, on met nos goûts personnels en avant.
0: Je veux dire par là, est-ce que vos goûts, il arrive qu'ils coïncident avec le goût du téléspectateur?
5: Très rarement. J'utilise cette échelle pour savoir ce qui va fonctionner pour un très large public. L'objectif de ces séries, c'est de rassembler un très large public. C'est au-dessus des 2,5 millions, 3 millions de téléspectateurs par épisode en moyenne.
0: Spéculer sur le goût des autres, c'est donc ça le job du directeur des fictions de France Télé. Il peut arriver aussi, plus rarement, que comme on achète un appartement sur plan, les chaînes fassent l'acquisition d'une série avant même qu'elle ne soit tournée. Et le cas échéant, elles peuvent même adresser dans une note envoyée à la production leurs suggestions et préférences pour tenter d'influer sur la série.
5: Il nous arrive d'acheter des séries sur scénario, généralement un ou deux scénarios et une idée du casting. Et c'est vrai que là, on est amené à faire des notes. Notre impact premier, c'est sur le casting pour essayer de booster vers un casting français à l'intérieur de la série, si ça fait sens, bien sûr. Et généralement, ensuite, on nous demande nos notes. L'idée n'est pas d'intervenir artistiquement sur la série. C'est juste bloquer, sécuriser cette série pour nos antennes.
0: Code Rouge, les 2 premiers épisodes de la série sont à voir ce soir sur France 2. À 5h25, et si c'était maintenant le moment de prendre votre téléphone pour nous appeler tous les matins ici, vous êtes nos invités, 0810 055 056. Venez nous raconter comment se passe votre été, ce que vous avez prévu de faire pour cette journée de mercredi, cette semaine. Dans le paqueté, justement, vous gagnez le roman d'Agnès Martin-Lugan, L'homme des mille détours, dont on parlera d'ici quelques minutes avec notre libraire conseil à la une de la presse, et puis une paire de lunettes pour regarder l'éclipse, et puis plein de surprise dans le pack était un sac aux couleurs de votre radio locale. Tiens, je vous redonne le numéro de téléphone. Vous le connaissez, mais bon, ça va toujours bien. En le rappelant, 0810 055 056. Voici une nouveauté. Jérémy Frérot, ici, 5h26. Comme toi, je suis rempli.

0: Écoutez ici, avant l'actualité locale et le 90 secondes, on fait un petit crochet par l'histoire. La petite qui vous raconte la grande avec vous, Stéphane Bern. Ce matin, on voyage au temps des miches et des marxistes.
1: Symbole du petit déjeuner français, la baguette n'est pas si vieille. Son histoire croustille de légende, mais une loi très réelle y a mis la main à la pâte. Pour soulager les boulangers que Marx appelait les mineurs blancs, tant leur labeur nocturne était exténuant, un décret tombe en France. Plus question de travailler entre 22h et 4h du matin. Problème, sans nuit blanche, impossible de pétrir et de cuire les grosses miches du pays. Il faut donc innover. Alors, dans les fournils, on troque le levain pour la levure, on réduit le pétrissage, on allonge la pâte. Plus fine, elle cuit en 20 minutes à peine. On gagne ainsi du temps et un parfum de croûte dorée. La baguette est née. D'autres histoires dorent la légende. Napoléon aurait voulu un pain facile à glisser dans la redingote de ses soldats. À droite la baguette, à gauche la baïonnette. Égare à celui qui confond les deux. Certains disent qu'on doit la baguette à l'ingénieur Bienvenu, qui aurait voulu, lors du chantier du métro, un pain qu'on puisse rompre sans couteau pour éviter les bagarres. Apparemment, les Parisiens étaient déjà un peu nerveux dans les transports en commun. De jolies fables, mais l'historien Stephen Kaplan l'assure. La baguette est un produit du XXe siècle, né des luttes ouvrières et de ces villes qui vont vite et qui réclament du pain frais matin et soir, et surtout, plus de croûte que de mie. C'est vrai quoi, c'est plus pratique. On dit bien un casse-croûte, pas un casse-mie. Inscrite depuis 2022 au patrimoine immatériel de l'UNESCO, la baguette est devenue un monument national. Le seul que l'on puisse grignoter sur le chemin du retour et qui, soyons honnêtes, n'arrive presque jamais entier à la maison.
0: Merci Stéphane Bern. On vous souhaite un bon petit déj si vous êtes en train de tartiner vos baguettes, justement. 5h30, l'info en France et dans le reste du monde. C'est l'heure du 90 secondes ce matin avec vous, Cyril Ardo-Redon.
2: Un feu stabilisé mais pas encore fixé en Gironde avec 14 reprises de flammes qui durent donc depuis une semaine jour pour jour. Hier, près de 60 habitants des communes du Haillan, de Mérignac et d'Eysines près de Bordeaux ont été autorisés à rentrer chez eux. Et dans le Var, le feu du massif du Gros Bession est fixé. Il a parcouru 4500 hectares. Le travail des sapeurs-pompiers se poursuit et une extrême vigilance est de mise, dit la préfecture. Aujourd'hui, 65 départements sont placés en orange pour un risque élevé de feux de forêt selon Météo France. Gare aussi à la canicule, quatrième vague de chaleur de l'année avec 16 départements de Bourgogne-Franche-Comté, d'Auvergne-Rhône-Alpes, mais aussi les Landes et la Gironde qui sont en orange, situation qui aggrave le risque d'incendie. 2 mois après la mort de la petite Liana dans le Gers, le ministre de la Justice indique que 924 personnes ont été incarcérées pour des faits de violence sexuelle sur mineurs. Le garde des Sceaux avait demandé au parquet de passer en revue l'ensemble des plaintes. Annonce un homme d'une vingtaine d'années mis en examen et placé en détention provisoire pour le vol vendredi d'un collier en or dans un musée de Côte d'Or. L'enquête se poursuit pour identifier les co-auteurs. Cette semaine, le ministère de la Culture a dévoilé un plan pour mieux sécuriser les musées et monuments. Et puis, une top nouvelle, salue le syndicat CFTC après la sortie de redressement judiciaire de la marque de vêtements pour enfants Okaidi. Le plan de continuation a été validé par le tribunal de commerce de Lille. Il s'est traduit par la suppression de 290 postes et 60 magasins en France.
0: 5h32, l'info d'ici. C'est le feu géant en Gironde qui a démarré il y a une semaine, jour pour jour.
2: Un incendie qui est stabilisé mais toujours pas fixé avec 14 reprises de feu hier selon la préfecture. La vague de chaleur aujourd'hui dans le département ne va certainement rien arranger. C'est donc une nouvelle journée à haut risque, Guillaume Batin, pour des pompiers qui restent pleinement mobilisés.
3: Le camp de Souge, le camp militaire de Martignas-sur-Jal est menacé. Les villes de Lacanau, Sestas, Lèche-Cap-Ferré, la liste s'allonge. Mais la plus grosse reprise de feu touche le Grand Croc, cette forêt qui borde la plage du même nom, côté océan. L'avion Dash, les air tractors et les hélicoptères bombardiers d'eau survolent cet énorme panache de fumée durant toute la matinée. Le lieutenant-colonel des pompiers, Éric Pitot.
4: La reprise, c'est à partir du moment où vous commencez à avoir des flammes qui commencent à être dangereuses pour attaquer ce genre de massif qui est complètement intact.
5: On a l'impression que c'est un peu le feu qui joue avec vos nerfs.
4: C'est un peu ça, c'est un peu ça. C'est un jeu de cache-cache, on va dire. Mais une fois qu'on l'a trouvé, après, on sait ce qu'on a à faire et on le fait.
6: Hervé de Philippe.
3: Et au bout d'un chemin de sable, nous entendons le bruit des flammes qui crépitent. Très vite, les flammes apparaissent derrière un bosquet, 2 mètres, 5 mètres de haut. Les pompiers s'empressent.
7: Remontez l'établissement.
3: À 4 ou 5, ils pénètrent dans la forêt. Les flammes se calment, mais l'opération s'arrête.
8: Il n'y a plus d'eau. Il faut que vous reveniez.
3: La citerne des pompiers est vide. Elle est rapidement ravitaillée par des agriculteurs. Le feu est noyé, mais aussitôt, c'est de l'autre côté du chemin qu'une autre flamme apparaît. Une nouvelle fois, les pompiers courent pour l'éteindre.
2: Le reportage de Guillaume Batin en Gironde. Et Johan, c'est donc le retour de la canicule aujourd'hui en France.
0: Il va faire très très chaud, c'est un euphémisme, des températures largement au-dessus des normales saisonnières. En attendant, ce matin, dans la matinée, on va respirer encore un peu dans l'ouest et le nord-est, alors que les températures seront déjà élevées ce matin dans le sud-ouest, également en bord Méditerranée. Quelques températures, 20 à Perpignan ce matin, 21 à Bordeaux, 19 à Lille, et puis cet après-midi, donc le pic de la canicule pour cette semaine. 38 dans la capitale attendue, ainsi qu'à Dijon, Strasbourg. Il fera 40 à Toulouse et dans le sud-ouest, c'est là qu'il fera le plus chaud, 41 degrés à Bordeaux. Attendu cet après-midi chez vous, comment ça se passe? Vous nous l'écrivez en postant vos petits messages sur la page Facebook d'ici. Chez Marie, à Aubenas, Sud-Ardèche, il fait 21 degrés. Ce matin, le ciel est clair avec une légère brise agréable, nous écrit-elle. Chez Paco, qui vit en Corrèze, à La Tronche, il fait 17 degrés ce matin. 17 à Mulhouse également chez Stéphane. Enfin, chez Lionel qui vit à Limoges. Il fait 16 degrés tous les jours ici. On fait la météo ensemble. 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
0: 5h35, vous venez d'ouvrir les yeux, c'est mercredi, le milieu de l'été ou quasi presque. Voici trois voix, Frédérix, Goldman, Jones. Écoutez, ça commence comme ça.

0: Vous écoutez ici votre radio locale au plus près de votre quotidien ce mercredi matin. Il est 5h39.
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0: Et ici, tous les jours, on évite les arnaques. Aujourd'hui, Cyril, gare aux faux appels.
2: Oui, avec Aude Razo, la chronique, c'est pas vrai dans un instant.
0: Et puis, côté musique, Gérard Blanc sera dans votre poste de radio. En attendant, comme tous les jours, on vous accueille sur l'antenne d'ici. Bonjour Gaël.
2: Bonjour Gaël.
3: Bonjour.
0: Vous nous appelez de la Manche, ou précisément comment s'appelle votre commune ?
3: Alors, c'est la ville de Coutances.
0: Qu'est-ce qui se passe dans votre journée, là, depuis ce matin que vous êtes réveillée ?
3: Eh bien, en fait, je me suis réveillée tôt. Je suis en vacances, mais je me suis réveillée tôt.
0: Pourquoi pas ?
3: Et voilà. Et puis, j'ai profité d'entendre votre demande d'appeler pour jouer avec vous.
0: Et vous avez eu raison. Alors, avant de rentrer dans le dur du sujet, savoir ce qui va partir et arriver chez vous, qu'est-ce que vous avez prévu pour ces vacances, Gaëlle ?
3: Alors, pour ces vacances, j'ai prévu pas mal de sorties dans mon département avec une amie qui vient du Mans chez moi.
0: D'accord. Donc, ça va être balade, plus ou moins sportive, tourisme ?
3: Plutôt tourisme. On fait surtout de la voiture et on va visiter à pied les beautés du département de la Manche.
0: Donc aujourd'hui même, ça commence ce mercredi.
3: Oui, tout à fait.
0: Bon, bah écoutez, on vous souhaite de profiter avec cette amie de ce petit tour dans la Manche. Et en attendant, on va vous envoyer le paqueté. C'est un sac aux couleurs de votre radio locale avec plein de goodies, comme on dit. Il y a une paire de lunettes pour assister en toute sérénité à l'éclipse. Le roman de la semaine, un calepin pour marquer vos souvenirs. Vous aimez, vous, marquer vos souvenirs pour pas les oublier ?
3: Je suis pas trop écriture, en fait.
0: Bon, écoutez, vous pourrez l'offrir.
3: Je suis plus lecture.
0: Vous pourrez caler un truc, un meuble avec... Il y a plein de trucs à faire avec...
2: Oui, ou dessiner.
0: Il y a toujours cette idée, on va écrire des choses dans un carnet. Mais pourquoi donc ?
2: On peut faire des origamis aussi avec les pages.
3: J'ai une nièce qui aime beaucoup dessiner.
0: Et ben voilà.
3: Donc je vais lui faire plaisir avec un calepin.
2: Ouais, on peut laisser des mots sur les pare-brises des voitures qu'on abîme,
0: Cyril.
2: Quand on a un accident, oui.
0: En fait, pas trop.
3: Et ouais. Oui, tout à fait, oui.
0: Bonne journée, on vous embrasse, Gaël.
3: Merci, moi également.
0: Et bonnes vacances, ça se passe comme ça tous les matins ici. Bon réveil, il est 5h42.
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0: 5h43, chaque matin ici, vous retrouvez votre rendez-vous anti-arnaque. Avec nous, Aude Razo, ce matin, vous avez recueilli le témoignage d'une personne qui a failli tomber dans un piège très élaboré, un faux appel, un appel de gendarme des télécoms.
6: Oui, et c'est bien qu'on en parle, parce que la police assure que cette arnaque tourne pas mal en ce moment. Tout commence avec un simple appel. Jean-Yves, notre victime, décroche. Au bout du fil, une dame lui dit qu'elle travaille pour l'ARCEP. L'ARCEP, ça existe vraiment, c'est le gendarme français des télécoms. Et donc l'ARCEP, soi-disant, lui annonce une mauvaise nouvelle. Jean-Yves a été victime d'usurpation d'identité. Quelqu'un a ouvert une ligne téléphonique à son nom chez SFR. Dans la foulée, le commissariat appelle. Et là, le faux inspecteur, puisque oui, c'est un faux, lui annonce que l'affaire est encore pire. Le nom de Jean-Yves apparaît dans un dossier de grand banditisme, une histoire de blanchiment d'argent. Il lui demande de surtout n'en parler à personne et lui dit que le procureur carrément va le contacter le lendemain.
0: Mais alors comment est-ce que Jean-Yves a compris que c'était un piège ?
6: Eh bien, en fait, il ne suit pas les consignes. Il me dit, à ce moment-là, je suis plutôt déstabilisé, et ça se comprend. Donc, il parle de son histoire avec des amis. C'est là que l'un d'entre eux a le bon réflexe. Il lui dit d'aller à la gendarmerie. C'est ce que fait Jean-Yves. Et quand l'escroc, le faux procureur, l'appelle et que Jean-Yves lui dit « je suis chez les gendarmes », le malfaiteur raccroche aussitôt. Alors, quel est le but de tout ça ? C'est quand même ultra élaboré, vous l'aurez remarqué. Tout ça, pourquoi ? Eh bien, Jean-Yves, le faux inspecteur, lui a demandé son nom, son prénom, son adresses. L'ARCEP me dit aussi que les numéros de passeport sont ciblés, les signatures électroniques, bref, tout un arsenal qui permet à l'escroc d'usurper très facilement notre identité ou de nous cibler pour d'autres arnaques. Bon à savoir, l'ARCEP me précise qu'elle ne contacte jamais les consommateurs par téléphone, donc vous raccrochez.
0: Merci Audrazo. Ici.fr pour retrouver tous les bons plans pour se prémunir des arnaques en tout genre. C'est pas vrai, à l'onglet arnaque. Figurez-vous que le pingouin sait faire des trucs qu'on ne sait pas faire. Oui, parfaitement. Je sais que cette entrée en matière vous donne envie d'écouter tout de suite Benoît Prospero. On va faire une pause en attendant avec Teddy Swims, Lose Control sur votre radio locale. Merci d'être des nôtres ce mercredi matin.

0: mercredi, ici. Votre radio locale vous accompagne en ce début de journée, 5h47. Il est temps de voir comment le monde merveilleux du vivant se porte. Un monde merveilleux du vivant qui vous ouvre ses portes. Et ce mercredi, trois choses à savoir sur le pingouin. Bonjour Benoît Prospero.
1: Le papa pingouin. Non, j'arrête parce que vous allez avoir toute la journée dans la tête. Avant quoi que ce soit, on va commencer avec une petite précision. Le pingouin vit dans l'hémisphère nord de la planète, contrairement au manchot qui vit dans l'hémisphère sud. Voilà, ça c'est fait. Bonjour à toutes et tous. Au programme, disparition, vol et genoux. Et donc, première chose à savoir, avant, sur Terre, on connaissait le grand pingouin et le petit pingouin. Mais malheureusement, aujourd'hui, il ne reste plus qu'un seul des deux. Lequel ? Le petit pingouin. En fait, c'est tout récent, puisque le grand pingouin a disparu au milieu du 19e siècle, le dernier spécimen connu ayant été tué en 1844. Pourquoi il a disparu ? À cause de l'humain et notamment de la chasse intensive. Donc, ce à quoi on rajoute la collecte des œufs et la capture des oiseaux pour leurs plumes et leur viande, etc. Donc aujourd'hui, le grand pingouin a disparu.
0: Mais dites-moi, est-ce que le petit pingouin existe toujours ?
1: Et je vois que vous suivez parfaitement. Deuxième chose à savoir, et pas des moindres, contrairement au manchot, le pingouin peut voler. Mais comment est-ce possible ? En fait, le pingouin a des ailes robustes, des ailes longues, des ailes larges, qui, contrairement au manchot, permettent au pingouin de voler. Et petite parenthèse, l'évolution en fait du manchot a entraîné l'évolution de ses ailes en nageoires. Et les ailes permettent donc au manchot de nager tout en se propulsant sous l'eau. Donc, pour attraper des proies, principalement des crustacés ou encore des poissons sous l'eau, c'est un champion. Et vous allez me dire, le pingouin, du coup, qu'est-ce qu'il fait ? Lui aussi, il chasse, mais il ne peut pas rester sous l'eau aussi longtemps que certains oiseaux marins.
0: Donc, il faut choisir si on préfère être un manchot ou un pingouin.
1: Alors non, pas vraiment. En fait, il n'a pas le choix. Le pingouin est un pingouin, et puis c'est tout. Mystère de l'évolution. Mais quoi qu'il en soit, il le vit très bien, puisque théoriquement, les pingouins ne savent même pas que les manchots existent, et vice-versa. Bref, troisième chose à savoir, les pingouins ont des genoux. Vous allez me dire, mais comment ça se fait qu'on ne les voit pas, ces genoux ? En fait, c'est simple. Une partie de leur patte est cachée sous le plumage. Et c'est ça qui fait qu'on a l'impression qu'ils ont deux petites pattes et qu'on ne voit absolument pas les genoux. Dis-moi que je suis une poule qui relie trois fois un SMS avant d'appuyer sur OK. Le monde vivant est merveilleux. Et pour en savoir plus sur les oiseaux, vous n'hésitez pas à vous rendre sur le site du Muséum National d'Histoire Naturelle, mnhn.fr.
0: Merci Benoît Prospero, le monde merveilleux du vivant, à retrouver toute la collection en podcast et en replay sur ici.fr.
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0: 6h-10, toutes les semaines, ici, un libraire vous partage l'un de ses coups de cœur littéraires de l'été.
3: Et ce matin, on va à Amiens, à la librairie Martel, où nous attend Marie Godefroy.
0: Bonjour Marie.
4: Bonjour Johan.
0: Alors vous êtes libraire depuis trois générations. Ce sont vos grands-parents qui ont créé la librairie dans laquelle vous travaillez aujourd'hui.
4: Oui, tout à fait ça. Annie et Lionel Martel, en 1957 à Amiens.
0: Vous avez du souvenir, vous, petite fille, de passer un peu de votre temps dans cette librairie ?
4: Ah, beaucoup, oui, parce que ma grand-mère, à l'époque, habitait au-dessus de la librairie. J'ai moi-même habité au-dessus de la librairie avec ma famille. Et pour tout vous dire, par exemple, à Noël, on jouait à cache-cache dans la librairie avec ma sœur et mes cousins.
0: Il y a un livre qui a foncièrement changé votre vie.
4: À bien des égards, je pense au Petit Prince que j'ai lu enfant. Donc on le lit avec le regard d'enfant. Je l'ai écouté aussi parce qu'il y a une très bonne version lue que j'écoutais le soir dans mon lit.
0: Sur quoi il vous a ouvert ce roman de Saint-Exupéry ?
4: Sur beaucoup de choses, sur la vision de la vie que l'on peut avoir, sur la relation à l'autre. Et c'est quelque chose qu'on ne comprend pas forcément quand on est enfant. Quand on est enfant, on voit le côté poétique, un peu le côté magie avec cette rose qu'on essaye de protéger absolument, avec ce renard qui parle. Et puis quand on est adulte, on a la seconde lecture qui est bien différente.
0: Ce matin, Marie, vous allez nous parler de L'homme aux mille détours, signé Agnès Martin-Lugan. De quoi parle-t-il, ce roman ?
4: Alors, c'est l'histoire d'une femme et de deux hommes. L'un a quitté cette femme il y a 7 ans, et le second, il vient lui donner des nouvelles de cet homme qui a mystérieusement disparu. Donc, on va découvrir l'histoire de chacun des personnages à travers leur propre voix, donc ça, c'est très intéressant. Ce qu'il y a d'intéressant chez Agnès Martin-Lugan, c'est que dans chacun de ses romans, l'autrice va vraiment sonder l'âme de chacun de ces personnages, des parties les plus lumineuses aux plus noires, la nature humaine dans tout ce qu'elle a de plus beau, mais aussi de tout ce qu'elle a de plus sombre. Dans ce roman, elle aborde le sujet de l'abandon, de la famille, mais aussi de la stérilité masculine, qui est un sujet qui est très peu abordé en littérature. Mais c'est surtout un roman d'amour, et l'amour sous toutes ses formes, qu'il soit disrupteur ou qu'il nous sauve. C'est vraiment une très très belle lecture.
0: Cette autrice, Agnès Martin-Lugan, c'est une autrice que vous suivez depuis son premier roman ou ses dernières années?
4: Oui, c'est une autrice qu'on suit depuis très longtemps et qu'on a reçue l'année dernière également. Elle a un talent aussi pour nous plonger dans des univers très cinématographiques, notamment par son travail sur le lieu, sur la nature, et qui sont toujours des personnages à part entière. Et ici, dans L'homme aux mille détours, on a la mer au cœur de Saint-Malo.
0: L'homme aux mille détours, le roman d'Agnès Martin-Lugan, c'est le choix de Marie Godefroy ce matin à la librairie Martel à Amiens, qui fait partie du groupement des librairies Ensemble. Merci Marie d'avoir été ce matin notre invitée.
4: Avec plaisir Yann, merci à vous.
0: Vous connaissez l'expression être un Don Juan de supermarché? Eh bien, ce matin, dans ces tendances, le thème du jour sera la drague de supermarché. Ce sera le temps d'écouter cette chanson d'amour qui a été écrite dans un Super U ou un Carrefour, je ne sais pas. Voici Gérard Blanc, une autre histoire sur votre radio ici.

0: réveil à 5h56 avant de retrouver toute l'équipe d'ici matin sur votre radio locale. Muriel Jourdan, comme chaque matin, est avec nous pour décrypter un phénomène de société. Muriel, aujourd'hui, on va s'intéresser à la drague de supermarché.
1: Oui, vous avez entendu parler de ça. En Espagne, l'amour n'est pas dans le pré, mais au supermarché. Parce que ces endroits semblent être devenus des points de rendez-vous pour faire des rencontres, l'heure idéale pour matcher, entre 19h et 20h. Intéressant. Ni une, ni deux. J'enfile mon imper, je prends mon micro et je pars vous demander votre avis dans la rue. Flirter au supermarché, ça vous branche?
2: Non, je pense pas.
3: C'est hyper gênant.
1: Ok, alors visiblement, vous n'y croyez pas trop. Pourtant, en France, certaines trouvent leur prince ailleurs que dans le célèbre paquet de biscuits.
0: Et Muriel, il paraît qu'en Espagne, il suffit d'un ananas pour faire des rencontres.
1: Oui, parce qu'il existe une méthode bien rodée. Vous allez au rayon fruits et légumes, vous prenez un ananas, et si vous êtes disponible pour une rencontre, vous le mettez dans le chariot, mais la tête en bas. C'est ça, le signe de reconnaissance. L'ananas, tête en bas. Et s'il y a coup de foudre, alors là, on cogne son chariot avec celui de l'autre personne. C'est l'équivalent au fameux match des applis de rencontre. Alors attention, on y va mollo avec le caddie. En revanche, si on croise son mari avec un ananas tête en bas au supermarché, alors là, vous avez le droit de lui foncer dessus avec le chariot. Tout ce délire est parti de la vidéo d'une célébrité de la télé et actrice andalouse, Viviline. Alors on la voit dans la vidéo en train d'expliquer qu'elle est en train de faire ses courses avec une pote dans un supermarché de la chaîne Mercadona. Et son ami lui apprend qu'il y a une heure précise pour faire des rencontres. Cette vidéo a fait plus d'un milliard de vues. Mais en France, on semble pas tout à fait prêt à ça. Vous seriez prêt, vous, à flirter au supermarché?
4: Moi, pas du tout. Supermarché, j'ai pas envie d'y aller. C'est embêtant. Il y a du bruit, il y a des gens, ça m'embête. Moi, quand j'y vais, ça on prend mes courses, j'ai ma petite liste et je rentre, je sors le plus vite possible. Quoi. Je trouve ça atroce.
3: Exactement. T'as tes écouteurs et t'as une sale gueule et t'as envie de voir personne. Et
4: samedi après-midi, comme ça, vraiment, on fait mes courses pour avoir un truc à manger, mais pas du tout un endroit où j'ai envie de rester. Quoi.
1: T'as pas envie de rencontrer quelqu'un qui achète le même cassoulet que toi et...
5: dans l'idée, oui, mais pour moi, aller faire mes courses, c'est un moment intime, c'est ma vie privée.
1: En tout cas, la technique de l'ananas retourné semble avoir plu à d'autres pays, puisqu'on trouve des vidéos de gens qui font ça au Portugal, en République dominicaine. Et figurez-vous qu'il existe des variantes selon les supermarchés. Chez l'enseigne Dia, on flirte plutôt de 10h à 11h au rayon poisson. Ça me fait pas rêver. Chez Lidl, on drague de 18h à 19h avec une pastèque. Et chez Auchan ou El Campo, plutôt entre 20h et 21h du côté des fromages. Bref, les rencontres au supermarché pourraient devenir tendance, mais c'est logique. Les applis de rencontres ont plus d'un point commun avec les supermarchés. Des milliers de produits en rayon, des mecs et des nanas qui parfois ont le melon, et des pièges. Bah oui, il faut jamais croire tout ce qu'il y a sur l'emballage.
0: À demain, Muriel Jourdan, ici.fr, pour retrouver toute la collection des 7 tendances en podcast et en replay. C'est un plaisir de passer ce début de journée avec vous. Cyril, rendez-vous tout à l'heure, 6h30.
6: Pour l'info, en 90 secondes.
0: En attendant, on vous laisse en compagnie de toute l'équipe d'ici matin, à vos côtés ce mercredi. Excellente journée à vous.
7: Bonne journée, Johan. Bonjour à tous. Bonjour au Pays Basque. Vous êtes debout à temps pour voir un lever de soleil ce matin. Bravo pour ça. D'ailleurs, les premières lueurs sont à 6h18 ce matin. D'ici là, on commence à se réveiller doucement ensemble avec l'équipe pour nous informer de tout ce qui se passe. Alexis Arat, bonjour Alexis.
8: Bonjour à tous.
7: Et puis on a Franck à la réalisation. Salut Franck.
9: Bonjour, bonne journée.
7: Et on est ensemble jusqu'à 9h pour vous accompagner. Ça démarre par un point sur l'actualité maintenant.
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7: Et on entame le dernier mercredi du mois de juillet ensemble, les 6h. Et dans l'actualité, Alexis Arad, bah vous l'avez sûrement remarqué, c'est la pagaille sur les autoroutes du Pays Basque.
8: Et conséquence des incendies dans les Landes et la Gironde, la 63 est fermée de Bayonne à Bordeaux dans le sens sud-nord pour éviter un afflux de véhicules dans l'agglomération de Bordeaux.

0: À Bayonne, le trafic qui arrive d'Espagne est donc détourné via l'A64, mais tout le monde ne fait pas ce choix-là et prend des routes secondaires au nord de Bayonne notamment. Résultat, depuis deux jours, les axes majeurs du BAB sont totalement saturés, d'autant que Vinci a fermé l'entrée qui permet de pénétrer sur l'autoroute à Ametsondo, près d'IKEA. Jennifer Amourette, responsable du service exploitation sécurité Vinci Autoroute.
1: Pour plus de sécurité, on a procédé à la fermeture de l'entrée quand vous êtes au niveau du centre commercial d'Ametsondo, donc l'entrée qui va vers Bayonne a été fermée. Donc pour les gens qui veulent prendre l'autoroute et notamment qui veulent aller en direction de l'Espagne, vous pouvez prendre l'autoroute A64 en direction de Toulouse et faire demi-tour à l'échangeur suivant. Aujourd'hui, on reste en attente des directives, nous en tout cas des préfectures, en fonction de la situation au niveau des incendies. Et effectivement, dès que la situation sera améliorée, on espère effectivement pouvoir réouvrir rapidement l'autoroute.
0: Côté train, la situation n'est pas plus enviable. Seuls les trains en direction de Pau, Toulouse, Saint-Jean-Pied-de-Port et Dax circulent. Aucun train ne peut rallier Bordeaux. Le terminus est à Morsinx dans les Landes. Une situation dans les transports qui ne devrait pas tout de suite revenir à la normale. En Gironde, le méga-feu est stabilisé, mais a enregistré hier un nombre très important de reprises de feu selon les pompiers. Les campings de Lacano ont été évacués préventivement. Une évolution toujours préoccupante alors que la Gironde et les Landes vont connaître un nouvel épisode de forte chaleur. Les deux départements placés en vigilance orange par Météo France à partir de midi. Face à cette situation, plus de 150 000 personnes sont toujours évacuées de leur domicile. 60 000 habitants de la métropole de Bordeaux vont pouvoir rentrer chez eux, mais pour les autres, il va falloir encore patienter, et notamment pour des personnes âgées évacuées ce week-end de Gironde. Le plan blanc a été déployé sur toute la région. Ça permet de mobiliser les moyens hospitaliers pour prendre en charge ceux qui ont été déplacés et ont besoin de surveillance médicale. Les différents EHPAD du centre hospitalier de la Côte Basque accueillent donc 37 personnes, dont 10 dans celui du Prissé à Bayonne, Paul Nicolai.
2: Ouf de soulagement pour Françoise, 76 printemps. Elle a dû quitter précipitamment son appartement du Haillan, en Gironde, pour le bruyant parc des expositions de Bordeaux avant un transfert plus au calme à Bayonne.
3: Ça y est, j'ai du caractère. Et parce que j'avais appelé de quelques mois que déjà je savais que la vie n'était pas un enfant tranquille. Mais j'ai compris depuis que vous avez le caractère, et ça vous renforce le caractère, ça vous donne du courage et de la volonté, ou alors ça vous démolit complètement. Et moi, ce qui s'est passé, c'est plutôt le niaque.
2: Comme Françoise, ils sont 10 s'installer dans des chambres fraîches et confortables à l'EHPAD du Prissé, dont Marie-Claude Casaban est la directrice adjointe.
4: C'est un environnement qui est plutôt rafraîchi, bien rafraîchi. Il ne fait pas trop chaud à l'intérieur. On a des animations et on a essayé de les regrouper effectivement par site géographique. En tout cas, l'idée c'est qu'ils sont déracinés. On ne va pas continuer à les déraciner un peu plus.
2: Dès le début des incendies, les personnels ont été mobilisés, certains sur leurs vacances, comme le docteur Leïla Lazaro.
5: Au total, là, depuis samedi matin, sur l'ensemble du GHT Navarre Côte Basque, c'est une trentaine de professionnels, toutes professions confondues, qui ont été mobilisés. Notre système de soins est un système résilient et très solidaire.
2: Au point d'accueillir 3 chiens et un chat, réfugiés des incendies, eux aussi.
0: Et les autres personnes âgées venues de Gironde ont été dispatchées dans les établissements publics de Sarre, Asparin, Ispourt et Saint-Jean-Pied-de-Port. Drame sur le parcours de golf de la Nivelle à Cibourg. Un golfeur espagnol de 83 ans est mort lundi à la mi-journée sur le parcours. Il a été écrasé par sa propre voiturette électrique, sans doute en faisant une mauvaise manœuvre pour éviter une autre voiture. Héliporté sur l'hôpital de Saint-Sébastien, l'octogénaire n'a pas survécu. C'est ce que confirme le commissariat de Saint-Jean-de-Luz qui a ouvert une enquête. Les détails sont à lire sur le site et l'application ici Pays Basque. Une quinzaine d'éleveurs de la FDSEA et des jeunes agriculteurs des Pyrénées-Atlantiques réunis à Anglet hier devant l'abattoir Arcadie pour dénoncer la baisse du prix d'achat des bovins par le groupe Bigard qui possède l'abattoir. Une action nationale portée par la FNSEA, les JA et la Fédération Nationale Bovine. Une vingtaine d'abattoirs du groupe étaient bloqués partout en France hier.
6: La sécheresse s'intensifie dans les estives, l'eau arrive en citerne.
0: Depuis la sécheresse de 2022, la commission syndicale qui gère les terres en montagne de l'Ostabarret se dit rodée. Environ 80 éleveurs font pâturer des milliers de brebis, vaches et juments sur une demi-douzaine de montagnes. Et cette année, la sécheresse est particulièrement précoce. La commission syndicale d'Ostabarret a déjà recours au citernage depuis le mois de mai, notamment sur le massif qui abrite la source de la Bidouze, sur le Belchou et sur le Nété. Dominique Pouet-Dessus, maire d'Ibarol et vice-président du syndicat.
7: Le Belchou, c'est là où on a le plus de sources, c'est une plus grande montagne. Le Belchou, c'est des sources qui sont un peu plus pauvres, et dès qu'il y a des canicules, les sources, ça se tarit, Et là, on fait l'approvisionnement en camion. Ça dépend, la grosse canicule, ben, on amenait chaque jour un camion, quoi, là-bas en haut. Un camion de 15 000 litres. Il nous faut à peu près 15, 20 000 litres par jour, quoi, à Belchou. Et à peu près, il nous faut 10 000 litres ici sur le Neté. Mais sur le Neté, bon, on a gardé l'avance et bon, on vient de commencer là, maintenant. Là, on est à une quinzaine de citernes. Mais c'est juste quand il fait très chaud, quoi. Et dès qu'il y a un orage, les sources donnent un peu plus, quoi. Recommencent à donner. Là, il a refait un orage et les sources sont reparties pendant 2 jours, 3 jours, on n'a pas amené, quoi. Et là, on va recommencer.
0: Et pour l'instant, il y a encore du pâturage sur ces hauteurs en espérant un prochain orage. Des citernages qui ont également été pratiqués sur les hauteurs du Béhorlégui. Une trentaine de citernes depuis le début de la sécheresse. Le Gasteche de Garassi a obtenu un nouveau local après 24 heures d'occupation d'un ancien hôtel désaffecté à Saint-Jean-Pied-de-Port. Les jeunes qui cherchaient un local et la mairie sont parvenus à un accord. La municipalité a proposé l'ancienne caserne des pompiers, un grand garage de 120 mètres carrés désaffecté à proximité du stade. Une visite est organisée. Aujourd'hui et d'ores et déjà, des événements sont prévus ce soir et demain. Un festival contre l'antisémitisme à Bayonne. Il est porté par Déborah Loupien-Suarez, avocate, présidente du consistoire juif de Bayonne. Celle qui est par ailleurs adjointe au maire a déjà contacté plusieurs artistes juifs comme la DJ Barbara Butch, dont un concert a été perturbé récemment, le dessinateur Johann Svar ou encore l'humoriste Gad Elmaleh. L'élu dit vouloir différencier identité juive, défense de l'État d'Israël et défense de la politique du gouvernement de Benjamin Netanyahou. Déborah Loupien-Suarez souhaite organiser ce festival à Bayonne avant l'élection présidentielle en avril prochain. Bon, Juliette, vous nous avez promis le lever de soleil. On va le voir, le soleil, il n'y a pas de nuages.
6: Non, a priori, il n'y a pas de raison de ne pas le voir, puisque c'est un grand soleil annoncé par Météo France. Des sacrées températures aussi. D'ailleurs, Météo France annonce une alerte jaune canicule à partir de midi. À 8h, on sera déjà entre 19 et 21 degrés, et au meilleur de la journée. Alors, ça reste relativement frais sur la côte, puisqu'on annonce 24 degrés à Bayonne, 26 degrés à Biarritz, mais ensuite, ça monte. 27 degrés à Espelette, 31 degrés à Bidache, 33 à Saint-Palais, 36 pour Saint-Jean-Pied-de-Port et attention jusqu'à 40 degrés annoncés à Tardets et Mauléon. Alors pour info, cette nuit on restera dans des températures entre 20 et 22 degrés et demain normalement on garde le soleil mais on baisse un peu les températures avec des maximales autour des 30 degrés. 6h08.
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6: Et vous savez quoi, ce matin, je vous propose de ne pas attendre avant de mettre un peu de rythme dans votre réveil. Place directement à un bon téléphone avec, vous le reconnaissez sûrement, New York avec toi. Profitez bien.

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0: Plus on avance dans la semaine, plus il fait beau, il fait chaud aussi. L'indice UV de ces derniers jours ne bouge pas. 7 sur une échelle de 10, autant dire beaucoup. C'est le moment donc d'entretenir de bonnes relations avec notre crème solaire, de la garder tout près de nous. Mais attention, est-ce que vous savez combien de temps vous pouvez utiliser votre crème solaire après son ouverture? La réponse, elle dépend en fait des crèmes que vous utilisez. Donc on va faire un point plus précis dans quelques minutes avec une spécialiste. Avant, on prend un moment pour l'éphéméride de ce 29 juillet. Une journée pour souhaiter une bonne fête aux Martes et pour revenir sur quelques événements marquants de notre histoire. Le premier, il nous fait remonter jusqu'à 1836, date marquée par l'inauguration de l'Arc de Triomphe à Paris, qui a été créé sous l'impulsion de Napoléon Bonaparte. Nous sommes au lendemain de la bataille d'Austerlitz, 1805, quand Napoléon déclare à ses soldats « Vous ne rentrerez dans vos foyers que sous des arcs de triomphe ». Et 30 ans plus tard, l'Arc de Triomphe est inauguré, c'était le 29 juillet 1830. Et dans l'histoire plus récente, un 29 juillet, ça nous rappelle aussi le jour où le prince Charles et Lady Diana se sont dit oui devant 750 millions de téléspectateurs, et c'était en 1980. Enfin, ce mercredi, nous fêtons aussi l'anniversaire de celle qui accueille ses téléspectateurs chaque soir à 19h sur France 5 avec ces mots.
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0: Anne-Elisabeth Lemoine, donc présentatrice de C'est à vous depuis maintenant presque 10 ans. Elle est née le 29 juillet 1970, soit 56 ans ce mercredi. On lui souhaite donc un bon anniversaire. Et à vous aussi, si jamais vous partagez la même date de naissance. Et on vous propose de profiter à fond de cette journée à l'écoute d'ici Pays Basque.
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0: Et en ces journées marquées par de fortes chaleurs, on a tendance à s'exposer en voulant se rafraîchir par exemple à la plage. On était nombreux sur les plages basques hier. Le bon réflexe, c'est bien sûr la crème solaire. Jusqu'ici, vous avez tout bon, mais ça ne fait pas tout. Dans Bienvenue chez vous, entre 9h et 10h, nous avons reçu il y a quelques semaines Audrey Delors-Laval, créatrice de crème solaire responsable de la marque Mimitika. Et on lui a posé la question... On s'est tous posé un jour, peut-on utiliser la crème solaire de l'année dernière?
8: Normalement, non. Alors, il faut regarder le petit pot, surtout les packagings de cosmétiques, il y a un petit pot ouvert avec écrit 6M, 12M qui correspondent au mois pendant lesquels on peut utiliser le produit une fois qu'il est ouvert. Une crème solaire, c'est rare que ça dépasse 12 mois. Pourquoi? C'est pas qu'elle devient mauvaise ou toxique, c'est que les filtres en fait se dégradent dans le temps et on ne peut plus garantir le SPF. Donc votre crème SPF 50, elle va pas vous donner des boutons ou je sais pas quoi. En revanche, ça sera peut-être devenu un SPF 20, 25, 15. Donc c'est pour ça qu'on recommande de vraiment racheter de la crème solaire tous les ans parce que les filtres ils s'abîment trop vite.
5: C'est ça, Gorka, il y a deux types de filtres, il y a des minéraux et des chimiques.
9: Oui, il y a les filtres minéraux, donc en fait c'est comme si on s'appliquait un peu des miroirs sur la peau, donc c'est des crèmes qui ont plutôt tendance à rendre tout blanc.
5: Ouais.
9: Et les filtres chimiques qui vont eux réagir avec notre peau, donc voilà, pénétrer la peau, réagir avec notre peau et nous protéger ensuite des rayons.
5: Et ça on peut le voir sur le pot, c'est indiqué?
9: C'est pas toujours indiqué aussi clairement. Alors généralement les crèmes solaires qui sont bio sont plutôt avec des filtres minéraux, enfin sont avec des filtres minéraux. Les crèmes solaires qui sont pas forcément bio sont plutôt sans filtres minéraux.
6: Mmh. Audrey, le prix à mettre pour une bonne crème solaire?
8: C'est pas une question de prix. Je pense que ce qui est important, ce que je dis souvent, faut vraiment en revanche acheter des marques françaises. Et honnêtement, que vous les achetiez en supermarché, en pharmacie ou dans des magasins sélectifs, peu importe. En revanche, c'est vrai qu'on voit des grosses tendances de marques australiennes, américaines. Ouais. Faut savoir que leur façon de mesurer les filtres, même les ingrédients qu'ils utilisent, ne sont pas aussi bons que ceux qui sont autorisés en France et en Europe.
0: Audrey Delors-Laval, créatrice de crème solaire responsable de la marque Mimitika. Sachez que tous les sujets, les controverses aussi hein, autour de la crème solaire avaient été abordés dans cette émission qui est à retrouver sur le site ici.fr, rubrique Bienvenue chez vous. Maintenant que vous avez la bonne crème solaire dans le sac, eh bien, on va pouvoir faire un point sur la météo de l'océan avec le sémaphore de Sokoa. Point complet, juste après Florent Pagny et un jour, une femme. Bon réveil.

0: une femme avec Florent Pagny. À suivre dans les gens d'ici, une nouvelle rencontre entre Valérie Delos et un homme originaire de la Ressort qui s'est fait enlever par ses amis un beau matin pour se retrouver en lapin dans les rues de Payonne. Oui, on découvrira ça juste après la météo de l'océan. C'est avec Vicente du sémaphore de Sokoa. Bonjour Vicente.
1: Bonjour Juliette.
0: Est-ce que vous avez relevé les températures ce matin parce qu'il fait déjà très bon ?
1: 19,9 actuellement.
0: 19,9. Là, le jour n'a pas du tout commencé à se lever ?
1: Non, pas du tout. On distingue peut-être à peine une éclaircie vers l'est, pour nous, vers Bayonne, quoi. Mais par contre, ça m'a l'air un peu enfumé, on dira.
0: Ok, donc vous apercevez des fumées là.
1: Il me semble que ça s'est descendu du nord et c'est vrai que la couleur de la lune est un peu bizarre la nuit. Elle est un peu orangée, un peu cachée, quoi.
0: Ok, on en parlera un petit peu plus tard ce matin, mais par exemple, le soleil hier a pris une teinte rougeâtre due aux incendies en Espagne. Donc c'est tout à fait possible d'observer depuis le Pays Basque ce genre de phénomène, en fait.
1: Voilà, il y avait peut-être une odeur aussi dans la nuit, là, une odeur de fumée.
0: Et vous avez du vent ce matin ?
1: Mais j'ai plein ouest pour 6 km/h.
0: Ok, ouais. Et est-ce que des vagues sont prévues pour la journée ?
1: Alors aujourd'hui, il est prévu 50 cm à 1 mètre, mais actuellement, j'ai entre 0,80 et 1,50 m au pic, et une eau à 25 degrés par contre. La marée était haute tout à l'heure à 5h24, elle sera basse, ce matin j'avais un coefficient de 69, la marée sera basse à 11h22, pleine à nouveau cet après-midi 17h33, le coefficient remonte à 72, et basse juste avant minuit 23h46.
0: Vicente, merci pour ce point tout à fait complet, et on vous retrouve juste après les infos de 9h. À tout à l'heure.
1: Au revoir.
0: Et on fait des rencontres aussi tous les jours ensemble. Valérie Delos se parcourt tout le Pays Basque, vous tend le micro dans les gens d'ici. Sachez que Valérie est très curieuse, donc elle s'intéresse à chacun de vos parcours. Néanmoins, on va pas se mentir, il y a parfois des situations qui attirent plus particulièrement son attention. Et je peux vous dire que cette rencontre en fait partie. Vous allez vite comprendre pourquoi. Écoutez.
2: Bonjour, je m'appelle Vincent, j'ai 33 ans et je suis de la Ressort.
3: Vincent, est-ce que vous vous habillez tous les jours comme ça, c'est-à-dire avec un body dentelle? C'est quoi ça?
2: Un boulet,
3: un petit nœud pape, une petite queue de lapin crochée à votre body et des petites oreilles de lapin.
2: Mais je vais pas vous mentir, mais dès que je vois un petit rayon de soleil, je suis tenté de mettre cette tenue.
3: Surtout qu'on est quand même dans le petit Bayonne.
4: Qu'est-ce qui se passe ?
2: A priori, j'ai été pris un peu au dépourvu ce matin. Une belle bande de copains qui sont venus me chercher au boulot pour aller fêter mon enterrement de vie de garçon.
3: Ils sont combien alors ? Ils sont en face à moi, tous habillés en jaune, avec votre photo en mariée sur leur t-shirt. Ils sont combien là, vos copains ?
2: J'ai pas compté, mais il y a une belle bande de brels en tout cas.
3: C'est clair, mais vous les connaissez du ?
2: Des copains d'enfance, du rugby, du village.
3: Vous avez rechigné à porter votre tenue ou pas ?
2: Il n'y a pas trop de consentement. C'est ce que on en reparlera dans quelques années. Non, pour faire plaisir à tout le monde, même si je suis très pudique, j'ai franchi le pas.
3: Ouais, mais vous avez un physique très avantageux pour cette tenue.
2: On s'entretient, on fait un peu de sport, mais...
3: Parlons du mariage, parce que c'est quand même un grand moment. Vous avez fait votre demande comment ?
2: En vacances, il y a plus de 2 ans de ça, aux Philippines, sur une belle plage. On essaye de faire les choses bien, donc...
3: Comment elle s'appelle, votre dulcinée, son prénom ?
2: Elorie.
3: Vous êtes rencontrés comment avec Elorie ?
2: C'est
3: dommage, ça avait bien commencé, puis là, vous avez oublié.
2: Non, mais tout simplement, dans des soirées ou dans la vie de tous les jours, comme on peut se rencontrer dans des soirées, des matchs ou dans la vie du quotidien ici, au Pays Basque.
3: Mais des rencontres, on en fait plein. Pourquoi elle en particulier?
2: On s'est vu, on s'est plu et on s'est revu et puis on s'est plus quitté.
3: Qu'est-ce qui fait qu'à un moment on a envie de se marier, de passer à la phase mariage?
2: C'est un passage important. On a eu un petit aussi il y a un peu moins d'un an, donc on va dire que c'était la suite logique et l'envie de se marier tout simplement.
3: Allez, je vais voir avec vos copains parce qu'ils font les malins, ils se moquent de vous depuis tout à l'heure. C'est quoi la qualité principale de Vincent?
5: Il est drôle.
6: C'est un grand buteur.
7: La gentillesse.
8: Il est beau, il est magnifique.
9: Très bien habillé.
10: Il joue le jeu.
11: Très joueur.
12: J'en ai plus.
3: Qu'est-ce qu'on peut vous souhaiter pour votre mariage? mariage. Ça va être une belle fête parce que vous allez les inviter quand même, vos potes là.
2: Mais normalement oui, ils sont sur la liste. Mais je sais pas, la journée n'est pas finie. Peut-être que le week-end aussi il fait que commencer. Donc on en reparlera quand ça sera terminé. Peut-être que la liste se diminuera suivant les hostilités comme elles se poursuivent.
3: Hein. Ou peut-être un costume imposé aux invités. Vengeance.
2: Je pense pas qu'il y a grand monde qui est capable de faire ce que je fais aujourd'hui. Donc sans prétention, on va pas leur imposer déjà qu'ils soient là et qu'on passe un moment. Ça sera le principal.
3: C'est clair. On peut se faire une petite photo tous les deux.
4: Allez, photo de groupe.
3: Bon, allez, bonne soirée. Au revoir.
2: Bonne journée déjà.
3: Ah oui, bonne journée.

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0: Les incendies sont toujours à la une de l'actualité en 90 secondes, présenté ce matin par Cyril Ardo-Redon.
5: Dans le Var, le feu du Gros Bessillon est déclaré officiellement fixé selon la préfecture après avoir parcouru 4500 hectares. Feu stabilisé mais pas fixé en revanche en Gironde. Une semaine jour pour jour après avoir démarré, il y a eu 14 reprises de flammes hier. Près de 60 000 habitants de Mérignac, du Hayon et d'Aisine, près de Bordeaux, ont été autorisés à rentrer chez eux. Aujourd'hui, 65 départements, parmi lesquels la Gironde, le Var et une grande partie de la moitié nord du pays, sont placés en orange pour un risque élevé de feux de forêt, selon Météo France. Et puis voilà qui n'arrangera rien sur le front des incendies. 16 départements d'Auvergne-Rhône-Alpes et de Bourgogne-Franche-Comté, ainsi que les Landes et la Gironde, sont en vigilance orange aujourd'hui à la canicule. On attend jusqu'à 41 degrés à Vichy dans l'Allier. Dans l'Allier, un jeune homme grièvement blessé dans la nuit de lundi à mardi après une fusillade à Yzeure près de Moulins. 8 tirs de type Kalachnikov entendus selon le parquet. Une enquête est ouverte. Le soulagement pour les salariés d'Okaidi. Le plan de continuation a été validé par le tribunal de commerce de Lille. La marque de vêtements pour enfants sort de redressement judiciaire. Ces derniers mois, l'enseigne a dû se séparer notamment de 290 postes et 60 magasins en France. Et puis un cycliste français dans le top 5 du classement mondial de l'UCI. Il s'agit bien évidemment de Paul Sexas, jeune prodige d'à peine 19 ans. Il a gagné 3 places après le Tour de France. Tadej Pogacar, Remco Evenepoel et Jonas Vingegaard occupent les 3 premières places.
0: À 6h31, le reportage en basque. Alexis Arad, on part dans les estives sur les montagnes basques.
6: Où la sécheresse exceptionnelle force tout le monde à réagir. Les sources se tarissent à cause du manque de pluie significative depuis la fin du mois de mai. Les commissions syndicales ont donc recours au citernage. Cela concerne surtout le massif du Béorlégui en Garassi, mais aussi le Belchou en Ostabarre, Ibanetxe Zaharreta.
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6: La commission syndicale de Garassi a aussi recours au citernage, une trentaine de livraisons depuis mai à Béorlégui, une dizaine en Soule, mais pour l'instant, aucun élevage n'est redescendu précocement des estives dans les montagnes basques. Dans le journal de 7 heures, témoignage de pompiers. Le chef du centre de secours de Saint-Jean-de-Luz est en Gironde où le grand incendie sévit toujours. Il nous raconte le combat qui continue contre les flammes. Et vous entendrez aussi Françoise. Elle a dû quitter son EHPAD girondin face à l'avancée des flammes. Elle a été installée ici à Bayonne. Ils sont 37 en tout à avoir rejoint le Pays Basque. On y revient dans un peu moins d'une demi-heure. Allez, le lever de soleil, il est tout bientôt, ça y est, on voit que ça s'éclaircit dans le ciel.
0: Ouais, ça s'éclaircit, et on vous l'avait annoncé hier, ça se confirme aujourd'hui, le soleil va régner en maître du matin au soir, avec des températures assez élevées, là il fait déjà entre 19 et 21 degrés, et au meilleur de la journée, alors ça reste un peu plus frais sur la côte, avec à Bayonne 24 degrés, 26 degrés à Biarritz, 27 degrés à Espelette, et ensuite on annonce 33 degrés à Saint-Palais, 36 degrés pour Saint-Jean-Pied-de-Port, jusqu'à 40 degrés annoncé à Tardets et Mauléon. Météo France nous met une alerte jaune canicule à partir de ce midi. Normalement, demain, ça devrait baisser un petit peu avec des températures selon Météo France qui auront des maximales autour des 30 degrés. Un mot sur la mobilité. On vous rappelle que l'autoroute A63 est toujours fermée entre Bayonne et Bordeaux dans le sens sud-nord. Ça a donc bien sûr des conséquences sur la circulation dans la périphérie bayonnaise. Il y a beaucoup d'usagers qui se reportent sur d'autres itinéraires. Vous risquez d'être bloqué d'ici, peut-être pas maintenant, d'ici une heure, deux heures, ça commencera à bien ralentir. Et à ce moment-là, n'hésitez surtout pas à nous partager vos astuces, vos itinéraires au 05 59 59 2x17. 6h36.
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0: Et pour le réveil, il y a des refrains qui ont, vous savez, cet effet, celui... Quand vous êtes un petit peu fatigué, même quelques minutes après avoir ouvert les yeux, on est obligé de chanter. Allez, au minimum, de fredonner. Et c'est le cas de Toto qui se glisse dans la playlist Ici Pays Basque. Voici Hold the Line. Bon réveil à vous. Profitez bien.

0: Cuisine avec Toto.
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0: Dans quelques minutes, Gorka Robles décrypte les secrets d'une chanson basque avec aujourd'hui une des chansons les plus connues de notre répertoire, après peut-être Egoac. Ce sera notre rendez-vous, une chanson, une histoire qui arrive, mais avant, à 6h40, on se réveille avec les Lève-tôt du Pays Basque. Comme chaque matin, aujourd'hui avec Gisèle, déjà debout depuis sa ferme à Isturitz, où elle élève des brebis laitières et fabrique son fromage. Bonjour Gisèle.
3: Bonjour Juliette.
0: Donc, qu'est-ce que vous faites debout là à 6h40? Est-ce que la journée de travail a déjà commencé ou c'est le petit déj?
3: Oui. Non, pour l'instant c'est la préparation un petit peu de ce que mes associés auront à préparer de bon pour demain, pour mes livraisons et mon marché de demain. Vous voyez, on va faire les derniers produits laitiers de l'année, parce que quasiment on est à 2 semaines d'arrêter la production laitière de nos brebis. Elle s'arrête assez facilement cette année, je vous avoue.
0: Ouais, marché qui sera à Isturitz ou ailleurs?
3: Pas du tout. Moi, je suis l'ambassadrice du Pays Basque. Je dis souvent ça en plaisantant. Je veux vivre sur les Landes demain. Je serai à Saint-Pierre-du-Mont.
0: Ok, très bien. Le rendez-vous
3: oui,
0: est pris.
3: Je livre beaucoup sur les Landes et la Gironde. Je le dis souvent et voilà. Donc demain, je serai sur Saint-Pierre-du-Mont. Voilà.
0: Est-ce que vous apercevez le ciel? Parce que ouais. Il est un petit peu encombré depuis Bayonne. Je ne sais pas si c'est pareil pour vous.
3: Alors, figurez-vous que j'ai écouté la radio tout à l'heure et je suis sortie pour vous parler. Et effectivement, nous avons un ciel très, très laiteux qui, ouais, fait penser à ces punaises de fumée, là. Je sais pas. C'est très bizarre c'est très laiteux. Et enfin, une atmosphère un peu, ouais, c'est pesant, je trouve. C'est pesant ce matin.
0: C'est ce que confirme donc ce qu'on a entendu avec Bichente du sémaphore de Sokoa, qui a quand même une vue, assez panoramique et qui nous disait que c'était quand même très encombré. Donc on se demande si c'est pas les fumées des incendies qui encombreraient le ciel.
3: Nous étions sur Bordeaux hier. Je peux vous dire que c'est pas évident. Je peux vous le confirmer. C'est un climat anxiogène au possible et je soutiens à 200% mes amis girondins dans cette épreuve, certainement, parce que là, c'est horrible ce qui leur arrive. Horrible.
0: Oui, on est tous solidaires et on pense tous fort à eux, à nos voisins landais et bien sûr en Gironde. Et puis on relayera d'ailleurs tout au long de l'émission des appels à la solidarité. Je vous en parlerai dans quelques minutes parce qu'on a nos collègues d'ici Gironde qui ont lancé un appel à la solidarité pour le logement. Je vous en parlerai dans quelques instants. Et avant, Gisèle, je voudrais peut-être faire un dernier mot à vos côtés. Quel est votre programme pour aujourd'hui? Et puis je me demandais aussi, est-ce qu'on peut venir vous voir à la ferme, comme on fait pour goûter vos fromages?
3: Complètement. Donc aujourd'hui, programme, comme je voulais situer, on va faire nos derniers petits cahiers, nos petits yaourts aujourd'hui, s'occuper de nos brebis qui sont à l'intérieur, effectivement, parce qu'il n'y a rien à manger dehors. Et puis pour nous visiter, effectivement, c'est à la fromagerie à Isturitz, pour monter sur la hauteur à 300 mètres du village. Voilà, on a un petit point vente et avec grand plaisir d'accueillir le public. Voilà.
0: Merci.
3: Je vous remercie.
0: Merci, Gisèle.
3: Et un petit bonjour à toutes les personnes qui écoutent, parce qu'ils sont nombreux et nombreuses, je peux vous le dire.
0: Voilà. Bonjour à tout le monde et puis surtout une bonne journée à vous, Gisèle. À très bientôt.
3: Je vous remercie également, Juliette. Au plaisir. Merci. Au revoir.
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0: Là, chaque matin, pour nous décrypter une chanson de notre patrimoine musical basque, c'est Gorka Robles. Gorka, tu nous révèles de nouveaux secrets dans une chanson, une histoire, Egunon.
4: Egunon ! Je vous parle aujourd'hui de certainement la chanson la plus connue avec Txoli Atxoli et Egoak, Salvadoren Eriotzian. Cette chanson, elle est due à un poème de Xabier Lété dans l'album Lore bat, Sauri bat, une fleur, une blessure. Et on pourrait traduire Salvadoren Eriotzian par dans le décès de Salvador. Elle a été écrite en hommage à ce poète Salvador. Salvador qui est né à la ferme Salvadoren en 1920. Et à cette époque, les Basques prenaient, comme partout, le surnom du lieu où il vivait, ce qui était le cas de Fernando Aire Echar, le vrai nom de Salvador. Salvador, c'est un improvisateur, un bertsolari. Et il va toujours aimer improviser l'improvisation en public. Lui, il va démarrer à partir des années 60 jusqu'à sa mort. Il va participer à des championnats de bertsolari qui étaient organisés à Saint-Sébastien. Souvent en association, il faisait équipe avec Mathieu Trécou qui était de Heitz. Et il va finir troisième au championnat de 1962, 1965, 67, premier à 72, 73, 74, 75. Il faut savoir que ce soir avec les Salvador, on leur donne un thème et il faut que sur ce thème-là, ils arrivent à improviser et à raconter une histoire. Alors au départ, rien ne distingue cet enfant du repel des autres, excepté son regard un peu plus aigu et plus profond du monde qui l'entoure. Il s'est forgé seul en observant la nature, en écoutant les anciens, disent ses amis et ses voisins, avec son bon sens paysan. Et lui, une fois, une anecdote assez étonnante, c'est que sur un concours justement à Saint-Sébastien, eh bien il va être sifflé. Il va être sifflé par les spectateurs qui sont plutôt chauvins et qui veulent faire gagner leur poulain, je veux dire, le représentant de Saint-Sébastien. Eh bien lui, il va pas se démonter. Il termine son couplet en chantant et en leur disant « Je vous aime quand même ». Et là, en une minute, il a cloué le bec à des milliers de spectateurs qui le chahutaient. Alors lui, au lieu d'être expansif, il avait toujours ses traits d'humour et son incroyable sens poétique. Quand il composait un bertsou dans sa tête, ça prenait 15 à 20 secondes, il souffrait, disaient ses amis, comme une mère qui donne la vie. Lui, il était vraiment possédé par l'art du bertsolarisme et par cette poésie qui lui collait à la peau. Il va s'éteindre un soir de novembre où son village lui rendait hommage. En fait, il fêtait ses 56 ans. Tous ses amis étaient là et il va s'effondrer d'une crise cardiaque le soir même d'émotion. Deux ans plus tard, Xabier Lété compose cette chanson, Salvadorren Herri Otzean, où il dit « Il y avait un ami, un être profond et sensible, transfiguré par les ailes de la poésie, par les vers surgis d'un profond sentiment intérieur, un chanteur qui parcourait les places, transi de solitude, qui avait appris dans la douleur à tisser les mots pudiquement, à partir de l'incorruptible vérité de son être intérieur. Où es-tu ? Dans quel pâturage, berger du repel, toi qui as fui vers les flancs de la montagne, vers les lendemains qui demeurent dans le souvenir ?» Nunago, Salvadorren Herri Otzean.

0: Chalba de Rennes et Rio Tsehan. À 6h48 dans les 3 plus, ces infos pratiques utiles qu'on vous partage chaque jour sur votre radio ici Pays Basque. On commence, comme je vous l'avais promis il y a quelques minutes, par vous relayer cet appel à la solidarité face aux incendies qui frappent actuellement la Gironde et au nombre grandissant de maisons détruites. Alors il y a nos collègues ici Gironde qui ont lancé ici Gironde Urgence Solidarité pour aider chaque nouvelle famille à retrouver un logement. Donc si vous-même ou votre entourage souhaite participer à cette opération de solidarité en proposant une chambre ou toute autre solution d'hébergement, que ce soit en Gironde ou au Pays Basque, cela peut être d'un grand secours. N'hésitez pas à contacter ici Gironde, il y a leur téléphone 05 56 19 2x10. Mais il y a aussi le site ici.fr pour retrouver leurs contacts. Et vous y trouverez aussi des appels aux dons, des collectes et les différentes actions citoyennes auxquelles vous pourriez participer. Retrouvez tous les détails sinon en tapant ici Gironde Urgence Solidarité sur un moteur de recherche. Deuxième plus, ce sont les messages que vous nous laissez sur notre WhatsApp au 05 59 59 2x17.
1: Bonjour, je suis membre de l'association des Amis de l'Église Saint-Étienne et j'aimerais que vous annonciez le concert qui aura lieu à l'Église Saint-Étienne de Bayonne le 30 juillet à 20h. Jeudi 30 juillet à 20h et c'est le chœur d'hommes de la Villette qui fait une tournée en Aquitaine. Voilà, donc on espère que vous viendrez nombreux. Voilà, merci, au revoir.
0: Et puis une autre idée de sortie, c'est notre troisième plus, une sortie en famille avec l'exposition Hospitalia à Irisari qui continue jusqu'à la fin du mois d'août. Exposition sur les mythes et légendes basques et il y a un rendez-vous à noter ce vendredi. Une grande journée famille est organisée de 10h à 17h30 avec des visites, des jeux, des ateliers et des contes pour une immersion dans l'imaginaire de la mythologie basque. Il y a aussi des escape games organisés tous les mardis et tous les jeudis. Et les visites guidées, c'est chaque vendredi. Vous retrouvez le programme complet, hein, bien sûr, auprès du Centre départemental d'éducation au patrimoine Hospitalia à Irisari. Voici Sensualité, se signer Axel Red.

0: Axel Red.
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0: Angure sur votre radio ici Pays Basque. Allez, c'est le moment d'écouter vos petits plaisirs de l'été récoltés par Lauriane Rodriguez chaque matin. Et aujourd'hui, on va découvrir le petit plaisir de Karine. Elle nous raconte ses souvenirs les plus marquants de voyage en solo.
1: J'ai eu la chance inouïe de pouvoir voir des baleines. Donc c'était une séquence émotion très forte. Bonjour, je m'appelle Karine, j'ai 40 ans et j'habite à Bayonne. Mon petit plaisir de l'été, c'est de partir seule en voyage. Je me rappelle d'une expérience il y a 4 ans, je suis partie en Norvège. C'était mon premier voyage seule. Et ça a été vraiment un déclencheur, une très belle expérience où j'ai pu aller randonner dans les fjords norvégiens, me reconnecter à la nature et ça m'a fait un bien phénoménal. Petit plaisir supplémentaire, goûter la gastronomie locale, être en observation face à la nature qui est grandiose là-bas. J'ai eu la chance inouïe de pouvoir voir des baleines, donc c'était une séquence émotion très forte, d'observer les fleurs, d'observer les oiseaux, c'était vraiment magnifique. Alors la gastronomie locale norvégienne, vous pouvez trouver des saucissons de rennes. La Norvège est aussi le pays où on peut encore manger de la baleine, chose que je n'ai pas goûtée par rapport à mes convictions personnelles. Par contre, tout ce qui est pâtisserie, il y avait beaucoup de pâtisseries de brioche à base de cannelle, et ça a vraiment été une jolie découverte. Aux auditeurs d'ici, je leur souhaite de passer du temps en famille, de pouvoir se ressourcer avec certains proches qu'on ne voit pas tout le temps, tout au long de l'année, de se détendre et d'apprécier chaque petit moment qui peut être précieux.
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0: Très bon réveil à vous en ce mercredi, il est 7h. Actualité, Alexis Arad, les pompiers des Pyrénées-Atlantiques, toujours engagés en nombre en Gironde pour combattre le méga-feu.
3: Ils sont 87 sapeurs-pompiers du département là-bas avec un certain nombre d'engins pour éteindre ou défendre des zones sensibles. Frédéric Tranché est responsable du détachement. Il est chef du centre de secours de Saint-Jean-de-Luz. Hier, il était avec une quarantaine de collègues dans le secteur. Il se trouve dans le triangle Le Temple, Marcheprime et Saint-Jean-d'Illiac en plein cœur du brasier. Il raconte.
4: L'Andira, c'était soi-disant une exception. On peut dire que c'est méga l'Andiras. C'est une situation critique avec des visions désolantes, des milliers de mètres carrés détruits, des maisons détruites, des gens qui ressentent l'émotion émouvante et un soutien indéfectible de la population gironde. On pense avoir éteint le feu et on le retrouve 50, 200, 300 mètres à côté. Les moyens sont multipliés par 4 ou par 5 et c'est ce qui rend la tâche très très dure.

0: C'est qu'au bout de l'épuisement, on se rend compte et on est content quand le feu est éteint et puis et le temps de ranger le matériel, le feu repart quelques mètres à côté et ça, c'est difficile. Ce qu'on ressent surtout, c'est que c'est les valeurs des sapeurs-pompiers, des collègues qui sont exacerbés. On a envie d'être là pour aider et faire notre métier, notre passion avec le plus grand pragmatisme.
1: Et à 7h45, le contrôleur général Alain Boulou, directeur du service départemental d'incendie et de secours des Pyrénées-Atlantiques, sera notre invité. Des milliers de pompiers donc toujours engagés en Gironde. L'incendie est stabilisé, mais les conditions météorologiques redeviennent défavorables pour les soldats du feu aujourd'hui. La Gironde placée en vigilance orange canicule à partir de ce midi. De nouvelles très fortes chaleurs qui vont faire baisser drastiquement le taux d'humidité. Hier, les pompiers ont déjà comptabilisé de très nombreuses reprises de flammes. Les campings de Lacanau ont été évacués préventivement. La métropole de Bordeaux, elle, respire un peu. 60 000 personnes autorisées à rentrer chez elles depuis hier soir.
2: Mobilisation générale dans les hôpitaux et EHPAD de Nouvelle-Aquitaine face à l'incendie.
1: Le plan blanc, c'est inédit, est activé sur toute la région pour mobiliser tous les moyens dans la prise en charge des milliers de personnes évacuées face à l'avancée de l'incendie. Ainsi, depuis ce week-end, 37 personnes âgées sont prises en charge par les différents EHPAD du centre hospitalier de la Côte Basque de Bayonne. 10 sont logées dans celui du Prissé, toujours à Bayonne. C'est le cas de Françoise, 76 ans, infirmière à la retraite. Elle a dû quitter précipitamment son appartement du Haillan en Gironde pour le bruyant parc des expositions de Bordeaux avant un transfert plus au calme à Bayonne.
3: Au parc des expositions, alors, il y a beaucoup de bonne volonté, il y a beaucoup de gens bénévoles et tout ça, mais alors c'est l'horreur. Il y avait du bruit, on était sur des lits, ils ont fait vraiment le maximum, mais ça, j'ai rien moi, à leur reprocher, mais c'était, pour nous, c'était très très dur.
4: Et ici, comment ça se passe ?
3: Ah, ici, c'est très bien. On a été accueillis avec beaucoup de simplicité et de gentillesse. Et ils font tout ce qu'ils peuvent pour rendre les choses faciles. On a une chambre où on est seul. Et alors, en plus, ils ont la gentillesse, puisqu'on est arrivés les trois, là, comme on a fait connaissance au parc des expositions. Et bien, ils se sont arrangés pour qu'on puisse toujours communiquer. Là, on a mangé, on est à la même table. Enfin, tout plein de choses, de petits détails auxquels ils pensent qui sont géniaux.
1: Les autres évacués vers le Pays Basque ont trouvé refuge dans les établissements publics de Sarre, Asparin, Ispourt et Saint-Jean-Pied-de-Port. Reportage à retrouver sur ici.fr dans les pages Pays Basque. Des évacués qui vont devoir encore attendre avant de retrouver leur domicile. Pas de retour prévu aujourd'hui, pas non plus de réouverture de l'autoroute A63 prévue ce mercredi, ni de reprise du trafic ferroviaire entre le Pays Basque et Bordeaux. Le trafic routier est toujours dévié par la 64 et de son côté, la SNCF indique qu'aucun TGV ne roulera aujourd'hui.
2: Un policier passé à tabac vendredi dernier.
1: Il était en civil lorsqu'il a été agressé par un père et son fils. Une altercation pour une place de parking en bordure de route. Le policier a été blessé aux jambes, aux bras et à la main. Les agresseurs présumés ont été présentés devant le tribunal lundi en comparution immédiate. Mais ils ont demandé du temps pour préparer leur défense. Ils seront donc jugés le 14 septembre prochain. En attendant, les deux hommes originaires de Vic, Fezensac dans le Gers, sont derrière les barreaux. Les parents du centre de loisirs Morisco à Biarritz ne désarment pas. Après la mise en examen de deux animateurs, l'un pour agression sexuelle sur mineur, l'autre pour corruption de mineur, ils vont déposer une plainte contre X pour mise en danger d'autrui. Ils ont adressé une lettre au maire de Biarritz signée par 145 parents avec un certain nombre d'exigences quant au mode de fonctionnement du centre de loisirs et de l'accueil périscolaire. Ils organiseront une marche revendicative le 1er septembre, jour de la rentrée scolaire. Ce sera entre la mairie de Biarritz et le tribunal de Bayonne.
2: Des agriculteurs en colère réunis hier à Anglette.
1: Ils étaient une quinzaine issus des rangs de la FDSEA et des jeunes agriculteurs des Pyrénées-Atlantiques. Mobilisés devant Arcadie, un abattoir du groupe Bigard, le géant de l'agro-industrie spécialisé dans la viande. La marque représente 50 à 60% du marché de la transformation bovine en France, sauf que l'enseigne a décidé de baisser le prix d'achat des carcasses aux éleveurs. Un scandale, selon Éric Mazin, secrétaire général de la FDSEA 64, éleveur à la Bastide Clérance.
5: C'est pas entendable parce qu'on sait très bien aujourd'hui que la consommation française n'a pratiquement pas baissé, que les exportations se font quand même vers l'Espagne et l'Italie. Le prix ne doit pas baisser, au contraire, il devrait même se maintenir. Il avait augmenté il y a quelques mois de ça, il devrait se maintenir à des prix raisonnables pour que ça couvre notre coût de production. Il y a un marché qui existe sur le territoire, qui est le broutard, qui va vers beaucoup vers l'Italie et un peu vers l'Espagne. Cette bête, à l'âge d'entre 5 et 6 mois, on la vendait à 2400-2500 euros il y a quelques mois. Et aujourd'hui, on a pratiquement perdu 500-600 euros sur le même l'animal. Donc un prix qui augmente à l'étalage, un prix qui baisse au producteur, et bien voilà, encore une fois les intermédiaires qui s'en mettent plein les poches.
1: La mobilisation anglaise qui s'inscrit dans une démarche nationale, une vingtaine d'abattoirs du groupe Bigard étaient bloqués partout en France. Des citernes pour combattre la sécheresse en Ostabarret. La précocité et l'intensité de la sécheresse sont du jamais vu. Pour y faire face et abreuver les 12 000 brebis, 800 vaches et la centaine de juments qui pâturent autour du Belchou, une quinzaine de citernes ont été montées, 15 000 litres d'eau. Pour l'heure, aucun des 80 éleveurs qui envoient leurs troupeaux en Ostabarret n'a été contraint de redescendre. À Bayonne, des plans pour un festival contre l'antisémitisme. L'œuvre de Déborah Loupien-Suarez, avocate, présidente du consistoire juif de Bayonne et adjointe au maire, elle a contacté plusieurs artistes juifs pour un festival qui se déroulerait avant l'élection présidentielle en avril. Un rendez-vous contre l'antisémitisme et pour différencier, selon elle, l'identité juive, la défense de l'État d'Israël et la défense de la politique gouvernementale israélienne. Après 24 heures de bras de fer et d'occupation d'un ancien hôtel, le Gastetché du Garassi obtient un local de la part de la municipalité de Saint-Jean-Pied-de-Port. Il s'agit de l'ancienne caserne de pompiers, le grand garage désaffecté près du stade. Des événements seront déjà organisés dès ce soir et demain. Le soleil se lève, on voit un beau dôme tout rouge ce matin, ouais. Juliette.
2: Alors, c'est vrai que même s'il va faire très beau aujourd'hui, on dit depuis tout à l'heure que le ciel, il est encombré.
1: Un peu voilé.
2: Donc, on spécule pas exactement pourquoi, mais peut-être les fumées des incendies. Mais néanmoins, on l'a, ce joli lever de soleil. Effectivement, la couleur est vraiment très jolie, là, à 7h07. Et normalement, ça devrait se dégager au fur et à mesure de la journée avec grand soleil et des températures qui seront cet après-midi de 24 degrés à Bayonne, 26 à Biarritz, 27 degrés à Espelette, 31 degrés à Bidache, ça va monter. Ensuite, on a 36 degrés annoncés pour Saint-Jean-Pied-de-Port, jusqu'à 40 degrés annoncés à Tardets ainsi qu'à Mauléon. D'ailleurs, Météo France nous annonce que nous sommes en vigilance jaune à partir de midi. Et cette nuit, ça ne va pas beaucoup redescendre, entre 20 et 22 degrés. Donc demain, grand soleil encore annoncé, avec, on espère, un petit peu moins de température élevée. Normalement, les maximales seront autour des 30 degrés. Un mot sur, vous savez, tous les trains annulés. Je complète juste le point que vous avez fait dans votre journal pour dire que si vous aviez pris un billet vers Bordeaux, notamment, cette semaine, une mesure spéciale a été mise en place. Donc, les reports et les annulations de billets sont sans frais jusqu'à ce vendredi. Il est 7h08.
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2: C'est le moment de doucement émerger ensemble ce matin. Si jamais vous êtes debout pour le travail, doucement ou pas, hein. Si jamais vous êtes debout pour le travail, offrez-vous quelques minutes, rien que pour vous, avant de vous activer vraiment. Prenez le temps avec Daniel Balavoine et Dieu que c'est beau sur votre radio. 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

0: c'est beau avec Daniel Balavoine.
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0: Dans la prochaine demi-heure, on va s'intéresser aux surnoms de sportifs basques. Surnoms parfois très inventifs, inventés par les médias en général. Et notamment un certain Diable Rouge. Ce sera dans votre rendez-vous. Nom de nom, mais d'abord, je lance l'arène de la force basque. C'est parti. Je vous annonce que si vous jouez ce matin, vous allez pouvoir gagner des places pour le spectacle historique Bidache, le passé recomposé. C'est demain soir, 19h30. Un spectacle qui mobilise près de 100 comédiens en costume historique. Et j'ai deux places au show pour vous, pour les gagner. C'est maintenant qu'il faut tenter votre chance. Vous nous appelez au 05 59 59 2x17. On lance ensemble la roue de la force basque. Et puis on découvre l'épreuve qui vous attend. Petit bac, questionnaire décalé, vrai ou faux, ni oui ni non, tout est possible. Il va falloir vous laisser surprendre en direct. Allez, 05 59 59 2x17.
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0: À 7h15, place à mon œil dans le rétro avec Gérald Roux. Tout cet été, on se retourne finalement sur ce qui nous a marqué depuis le début de l'année. Et aujourd'hui, on revient sur peut-être plus une tendance qu'un événement, la nostalgie des années 80 en 2026.
3: Et oui, au printemps, à quelques semaines d'intervalle, nous avons vu débarquer dans les salles deux films, deux comédies, qui fleuraient bon les années 80. Police Flash 80, avec François Damiens et Audrey Lamy, et Juste une illusion, avec Camille Cotin et Louis Garrel. Un an et demi plus tôt, il y avait eu L'amour ouf, avec Adèle Exarchopoulos et François Civil. Ces trois films ont replongé une grande partie d'entre nous dans les souvenirs de l'enfance, de l'adolescence, de la vie d'adulte, ça dépend des âges. Et puis il y a tous ceux qui n'étaient pas nés dans les années 80 et qui voient parfois cette décennie comme une époque bénie, insouciante, où ça rigolait bien, ça dansait sur des synthés, une époque bigarrée comme les vêtements que certains portaient. J'aurais adoré vivre à cette période, dit certains ados. La musique était top, mieux qu'aujourd'hui. La musique des années 80, parlons-en. Il y avait de tout et dans tous les styles, comme le montrent nos trois films. Dans Police Flash 80, la bande-annonce a clairement choisi son camp. Celui de la variété française synthétique, Les Démons de Minuit, du groupe Image. Dans Juste une illusion, la palette est plus large, plus pop-rock, plus funk aussi, parce qu'il y a logiquement Just an Illusion d'Imagination, mais également du rock français avec Téléphone ou la New Wave des Cure. On retrouve cette diversité musicale teintée de New Wave dans L'amour ouf qui fait la part belle à la mélancolie des Cure, là encore, quand les deux héros amoureux dansent sur le titre culte Forest, l'un des moments forts de ce film. Et c'est vrai qu'à l'écoute de ces quelques notes, la nostalgie des années 80 peut surgir rapidement. Mais elle ne doit pas faire oublier aux plus jeunes et aux plus âgés que cette époque avait aussi ses versants sombres, avec l'arrivée du sida, le chômage de masse qui s'installe durablement, la peur d'une guerre nucléaire, la catastrophe de Tchernobyl. Il y avait aussi du racisme et de la misogynie décomplexée. Bref, dans les années 80, il faut tout regarder et pas forcément tout garder.
0: Voilà, merci pour cette conclusion, Gérald Roux, sur la nostalgie des années 80. Mon œil dans le rétro revient demain pour une nouvelle date marquante de ces derniers mois. Je vous propose maintenant de tenter votre chance. Je vous rappelle, à gagner aujourd'hui dans la Force Basque, une idée de sortie au château de Bidache. C'est un spectacle qui a lieu demain soir, 19h30, spectacle historique Bidache, le passé recomposé. Un spectacle qui mobilise près de 100 comédiens. J'ai deux places au show pour vous, au 05 59 59 2x17. C'est maintenant pour tenter votre chance et on se retrouve juste après Boulego sur votre radio, ici Pays Basque.

0: Boulego sur votre radio ici Pays Basque. Et pour jouer avec nous à Sam, nous avons Jean-Luc, bonjour.
1: Bonjour.
0: Alors, qu'est-ce que vous faites réveiller à 7h19? Racontez-nous.
1: Ça fait un moment que je suis réveillé, je travaille dans le TP.
0: Ah oui, d'accord, donc là, vous êtes déjà au travail?
1: Oui.
0: Ok, donc là, vous prenez une petite pause.
1: Voilà.
0: Si je comprends bien, ok. Donc, si vous prenez aussitôt, vous allez pouvoir finir pas trop tard, j'espère, Jean-Luc.
1: Ben, normalement, non, on finit en début d'après-midi.
0: Début d'après-midi, ok. Donc, vous allez pouvoir essayer de vous mettre au frais.
1: Voilà.
0: En cette journée voilà, qui va être... bien ensoleillé, Jean-Luc.
1: Oui, pour l'instant, oui, je crois, oui.
0: Ouais. Joli lever de soleil aussi, je ne sais pas si vous avez pu l'apercevoir.
1: Oui, j'y suis devant.
0: Ouais, magnifique. Oui. Jean-Luc, on va tenter ensemble de gagner un joli cadeau. J'ai donc deux places pour le spectacle historique Bidache, le passé recomposé, qui a lieu demain soir au château de Bidache. Mais pour ça, Jean-Luc, il va falloir tourner la roue.
1: Oui, d'accord.
0: Je vous propose de me faire un top.
1: Top.
0: Alors, où est-ce qu'on s'arrête?
2: Le ni oui, ni non.
0: On s'arrête au ni oui, ni non. Jean-Luc, vous, ça n'a pas commencé, hein. Ça, vous avez déjà joué.
1: Oui.
0: Ça va vous rappeler des souvenirs d'enfance, non?
1: Oui, voilà, c'est ça, oui.
0: Ok, bon. Maintenant que vous avez dit non et oui, à partir de maintenant, surtout, surtout, pas de oui, pas de non. Et attention, parce que moi, je fais tout pour vous piéger. Hein. Donc, il va falloir vous concentrer, ok?
1: D'accord.
0: Va y avoir 20 secondes. Je le lance. C'est parti. Bon, tout va bien ce matin, Jean-Luc?
1: Ça va. Avec le soleil, tout va bien.
0: Vous avez pris un bon petit déjeuner?
1: Ben, j'ai pris un croissant avec un café.
0: Ouais, c'est pas mal.
1: Tous les matins.
0: Pas mal. Ça vous tente que je vous propose un joker si jamais vous faites une erreur?
1: J'aimerais bien, ouais.
0: Bravo, c'est gagné. Bon, vous avez pris votre temps, mais néanmoins, félicitations Jean-Luc, parce que quand il est que 7h20 du matin, pas facile. Pas facile de se concentrer. Sachez que il n'y a pas longtemps, en début de semaine, il y en a un, à la première question, c'était foutu. Donc Jean-Luc, vous pouvez vous dire bravo. Le cadeau, les deux places pour Bidache, le passé recomposé au château de Bidache.
1: Je vous remercie beaucoup.
0: C'est pour vous.
1: Okay.
0: Bravo, merci. À bientôt.
1: Merci, à bientôt.
0: Et à 7h20, de nom de nom, avec Cédric Touza et David Talek, on part à la découverte de surnoms insolites. Aujourd'hui, place à l'univers du sport.
3: Décidément, il m'aura tout fait faire, même du sport, dans cette chronique. C'est notre guide, Cédric Touza. Bonjour Cédric.
4: Bonjour David.
3: Oui, parce qu'aujourd'hui, on continue notre série sur les surnoms sportifs.
4: Et oui, parce que le monde du sport est un véritable vivier de surnoms, grâce à l'inventivité, on va dire ça comme ça, de nos amis journalistes sportifs.
3: On embrasse, bien sûr. Parce qu'un bon surnom, ça compte.
4: Ah oui, ça forge une légende, ça mobilise le public, et puis ça nourrit les papiers de nos amis journalistes. Donc ça les fait vivre, ça remplit leur frigo, et c'est quand même important.
3: Et on va commencer avec un diable.
4: Oui, le diable rouge. Le surnom de Marcel Kehey, le cycliste basque qui nous a quittés en 2021. C'était un très bon coureur, un excellent grimpeur, 4 Tours de France à son actif. Alors je parle d'une époque où l'on courait avec la chambre à air en bandoulière.
3: Une autre époque.
4: Clairement. En 1959, il remporte l'étape Bordeaux-Bayonne et il a été équipier de poulies d'or. Dactyle. Bref, c'était comment dire, l'archétype du coureur de l'époque, c'est-à-dire un homme issu du monde rural, un homme vraiment dur au mal.
3: Et il était sultan.
4: Exactement, né en 1930 à Saugis, il débute avec le sport athlétique moléonais, il était ébéniste de formation et il décide en 1953 de se consacrer entièrement au cyclisme.
3: Et après sa carrière?
4: Mais il revient à la vie civile, il monte son entreprise, un magasin de meubles que beaucoup connaissent à Trois-Ville voilà, et il continue à suivre le cyclisme, à être une figure du cyclisme local.
3: Et pourquoi alors on l'appelle le Diable Rouge?
4: Alors d'abord, pour une raison très simple. Jeune, il courait avec le maillot rouge du sport athlétique Mauléonais. Et il a entretenu cette image toute sa vie, notamment avec son fameux béret rouge.
3: Mais il y a une deuxième raison.
4: Oui, disons-le franchement. Et alors, je regarde si la porte du studio est bien fermée. Voilà, c'est bon. Sinon, il faut dire que les journalistes sportifs ne se foulent quand même pas beaucoup. On va dire ça comme ça. Parce que Diable Rouge, c'est un surnom recyclé à toutes les sauces. Diable Rouge est le surnom donné à je ne sais combien d'équipes ou de sportifs, l'équipe nationale belge, l'équipe de foot du Congo, l'équipe de rugby du Pays de Galles, l'AC Milan ou encore Manchester United. Et même en cyclisme, le français Alfred Le Tourneur et avant lui l'italienne Giovanni Gerbi portaient déjà ce surnom, toujours à cause du maillot rouge.
3: Et comme quoi, même un surnom un peu facile
4: peut parfaitement coller à une personnalité. Et dans le cas de Marcel Kehey, le Diable Rouge, ça lui allait plutôt bien.
3: Et vous en êtes un autre, bien sûr. Merci Cédric Touza.
0: Merci messieurs, on vous retrouve demain, même heure. Et dans moins de 2 minutes, le retour de l'info. Et ensuite, on retrouvera un membre du domaine Abadia pour parler de ce soleil rouge qu'on a aperçu hier après Pascal Obispo.

0: Et c'était Pascal Obispo, personne avant le retour de l'info.
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0: Les incendies sont de nouveau à la une de l'actualité en 90 secondes, présentés ce matin par Cyril Ardo-Redon sur votre radio ICI Pays Basque.
8: L'incendie en Gironde, toujours stabilisé après une nuit calme, indique la préfecture. Plusieurs reprises de feu ont été rapidement traitées. Les conditions météo sont défavorables aujourd'hui avec des températures en hausse. Près de 60 000 Girondins ont été autorisés à rentrer chez eux. Dans le Var, le feu du Gros Bessillon déclaré officiellement fixé selon la préfecture. Il a parcouru 4 500 hectares en 8 jours. Aujourd'hui, 65 départements parmi lesquels les Landes, la Gironde et une grande partie de la moitié nord de la France sont en orange pour un risque élevé de feux de forêt. À cela s'ajoute donc la chaleur. 16 départements d'Auvergne-Rhône-Alpes et de Bourgogne-Franche-Comté, ainsi que les Landes et l'Ingironde, sont en vigilance orange canicule. Une très grande partie du pays est en jaune. On attend jusqu'à 41 degrés à Vichy dans l'Allier. Une statue érigée aujourd'hui en l'honneur de Tiphaine Véron au Japon. La jeune femme de 36 ans a disparu là-bas il y a 8 ans, jour pour jour, dans une ville touristique à 150 km de Tokyo. La police locale privilégie la thèse de l'accident, mais la famille se bat pour explorer la piste criminelle. La marque Hokkaidi ne va pas disparaître. Plan de continuation validé par le tribunal de commerce de Lille. L'enseigne de vêtements pour enfants sort de redressement judiciaire, même si ces derniers mois, elle a dû se séparer notamment de 290 postes et 60 magasins en France. Et puis le prodige français du cyclisme, Paul Sexas, désormais 5e du classement mondial de l'UCI après le Tour de France. Tadej Pogacar, Remco Evenepoel et Jonas Vingegaard occupent les 3 premières places.
0: À 7h31, le reportage en basque Alexis Arad avec la sécheresse qui touche les estives.
9: Il n'a pas plu significativement sur nos montagnes depuis près de 2 mois. Résultat, les sources se tarissent, les pâturages grillent. Les commissions syndicales ont donc lancé des opérations de citernage. Cela concerne surtout le massif du Béorlégui, en Garassi, mais aussi Ibanetxe-Zaharreta, du côté du Belchou, en Ostabarré.
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9: Une trentaine de livraisons ont aussi été organisées depuis mai à Béorlégui par la commission syndicale de Garassi. Pour l'instant, aucun élevage n'est redescendu précocement des estives dans les montagnes basques. Dans le journal de 8h, direction l'EHPAD du Prissé à Bayonne, qui accueille depuis ce week-end 10 personnes évacuées de leur résidence en Gironde face à l'incendie qui a ravagé la région depuis une semaine. Un départ précipité avant de trouver le calme dans le Pays basque. On parlera aussi de l'initiative de la ville de Bayonne pour un festival contre l'antisémitisme en pleine polémique. Après le concert interrompu de la DJ Barbara Butch il y a quelques semaines, elle est invitée à Bayonne. Le détail dans un peu moins d'une demi-heure. La météo, bon, c'est assez simple aujourd'hui, Juliette, du grand beau.
0: Ouais, du grand beau. On va avoir un grand soleil annoncé par Météo France. On le croit quand on voit le lever magnifique qu'on est en train d'avoir maintenant. Même si c'est vrai qu'on a un ciel encore un petit peu couvert qui devrait normalement se dégager au fur et à mesure de la journée. Donc, on en a parlé il y a une heure à peu près avec Bichente du sémaphore de Sokoa qui voyait pas mal de fumée depuis la vue panoramique du sémaphore. Ceci dit, cet après-midi ciel dégagé et ensuite on va avoir des températures assez hautes. Alors sur la côte, 24 degrés à Bayonne, 26 à Biarritz, 27 à Espelette. Par contre, dans l'intérieur des terres, ça grimpe, 33 degrés à Saint-Palais, 36 pour Saint-Jean-Pied-de-Port, jusqu'à 40 degrés annoncés pour Tardets ou encore pour Mauléon. Un mot du trafic, puisque avec la fermeture de l'autoroute A63, ça peut vite devenir compliqué sur les routes. Alors là, pour l'instant, à 7h35, c'est pas trop mal. On voit que ça commence à ralentir, mais très très légèrement, à l'intersection entre l'A63 et l'A64, quand vous venez du sud du Pays Basque. Mais voilà, c'est souvent le point compliqué le matin. Si jamais vous rencontrez des difficultés ou si jamais vous avez des conseils pour nous donner un itinéraire bis, entre guillemets, n'hésitez surtout pas à nous partager vos astuces tout au long de la matinée au 05 59 59 2x17. 7h36.
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0: 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C'est Étienne Dao qui se glisse dans la playlist ici Pays Basque avec un petit voyage, un week-end à Rome. Profitez bien sur votre radio ici Pays Basque.

0: Étienne Daho, week-end à Rome. Depuis le début des incendies en Gironde et dans les Landes, 150 pompiers du département se sont relayés pour éteindre ou défendre les zones sensibles. On en parle dans quelques minutes avec l'invité de la rédaction, le contrôleur général Alain Boulon, chef des pompiers du département et notre invité. Mais d'abord, c'est notre rendez-vous climat-nature. Comme chaque jour, on prend la direction du domaine Abadia pour explorer la nature qui nous entoure, mais le ciel aussi, vous allez voir. Nous sommes avec Frédéric Soulu, chargé de mission de l'Académie des sciences. Bonjour Frédéric.
1: Bonjour Juliette, bonjour à toutes et à tous.
0: Un mot déjà sur la météo, le soleil qui s'est bien levé là à 7h40, commencé depuis le domaine.
1: Alors, il fait actuellement 22,3 degrés à la station d'Abadia. Le vent est quasi nul et la pression est stable autour de 1016 hectopascales. Voilà, donc,
0: est-ce que vous avez un ciel encombré, un petit peu encombré à Abadia?
1: Non, le ciel est assez bleu. Je vous écoutais à l'instant. On a pensé un peu laiteux, mais c'est assez bleu globalement.
0: Et justement, dans notre sujet du jour, on va rester tourné vers le ciel. Vous nous proposez de revenir sur un phénomène que certains ont pu observer hier, c'est que le soleil a changé de couleur hier.
1: Hier et un petit peu ce matin aussi, vous l'avez souligné vous-même à l'antenne. Oui, voilà, le soleil est très rouge en ce moment, très rouge, très cuivré, dans un ciel un peu laiteux le matin. Dans la journée aussi, cette couleur était un peu moins visible, mais on voyait que le soleil était un peu orangé. Et en fait, cette couleur du soleil, eh bien, elle est due à un grand feu qui a lieu, un grand incendie, vous le savez, mais qui n'est pas celui de Gironde. C'est l'incendie de Davila, autour de Madrid, à côté de Madrid, à l'ouest de Madrid. Et ce sont ces feux d'Espagne qui sont venus perturber la lumière du soleil.
0: Alors c'est ça qui peut être étonnant, parce que on a tous pensé au fait que ce soit potentiellement la fumée qui ait pu changer la couleur et surtout donner ce ciel laiteux. Mais en fait, comment ça se fait que c'est la fumée d'un incendie aussi loin qui puisse atteindre le Pays Basque?
1: En fait, effectivement, c'est pas complètement intuitif, mais ce sont des millions de tonnes de particules, de suie, de cendres, de gaz brûlés qui s'élèvent en colonne et qui sont happés par les vents d'altitude. Et là, en l'occurrence, c'était des flux qui ont traversé la péninsule ibérique vers le nord-ouest. Et voilà, et ces particules, même si elles sont très très petites, qu'on les voit quasiment pas à l'œil nu, elles interagissent avec la lumière du soleil. Voilà. Mmh. Et en temps normal, dans l'air pur, on a seulement les molécules de l'atmosphère, les molécules d'azote, d'oxygène, qui dispersent les couleurs, surtout de grande énergie, où les physiciens parlent de faible longueur d'onde. Et c'est le bleu qui est le plus diffusé, donc d'où la couleur du ciel bleu habituel. Mais quand on a comme ça des gouttelettes d'eau en suspension, des poussières de sable du Sahara, ou des aérosols de feux de forêt qui sont plus gros, plus opaques, et ils diffusent toutes les couleurs de manière identique. Et c'est la raison, par exemple, pour laquelle on voit avec les nuages de couleur blanche qui sont constitués de petites gouttelettes d'eau. Hein. Et donc, dans notre cas, on a ce renforcement de la couleur rouge, des oranges qui dominent quand la lumière du soleil traverse ce filtre d'écran de particules.
0: Et là, vous avez expliqué le phénomène physique. Comment on sait les preuves, en fait, que ça vient d'Espagne?
1: Ah oui, alors c'est ça, voilà, parce que effectivement, on sait ça parce qu'on a des images satellites. Il y a des satellites qui s'appellent les Sentinelles, qui sont gérés par l'Agence spatiale européenne et qui nous montrent en fait ce parcours des fumées qui remonte jusqu'au sud de la France, porté par les courants. Et si on n'a pas senti l'odeur du brûlé au Pays Basque, on a vu quand même la signature optique de ces feux espagnols.
0: Donc un spectacle qui est à la fois saisissant mais inquiétant.
1: Oui, et puis qui nous rappelle une vérité physique simple. Hein, l'atmosphère, c'est un fluide unique, sans muraille. Et un feu à 600 km du château observatoire Abadia peut dessiner aussi son ombre sur le Pays Basque. Voilà. Mmh. Et on est, quand on parle de réchauffement global, on est vraiment dans l'illustration de la globalité de ce réchauffement climatique.
0: Mais voilà comment l'observation du ciel peut nous lier avec une actualité qui est à 600 km de nous et au Pays Basque. Merci beaucoup Frédéric de avoir permis de remarquer, surtout d'expliquer ce changement de couleur du soleil. Merci, à bientôt.
1: Bonne journée, au revoir.
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0: À 7h45, l'invité de la rédaction, depuis le début des incendies en Gironde et dans les Landes, 150 pompiers du département se sont relayés pour éteindre ou défendre des zones sensibles. Des véhicules ont été acheminés aussi. Ce renfort n'est pas prêt de s'arrêter car on annonce une reprise du feu depuis hier. Le contrôleur général Alain Boulou, chef des pompiers du département, est votre invité, Odile Faure.
7: Alain Boulou, bonjour.
8: Bonjour.
7: Vous êtes donc le directeur du SDIS 64 qui a dépêché depuis le début des incendies en Gironde et dans les Landes plus de 80 sapeurs-pompiers. Où en est la situation? Vous avez encore des hommes sur place, j'imagine.
8: Je vous confirme, à l'heure actuelle, puisque nous continuons à envoyer des moyens, donc on a 87 personnels avec 31 véhicules. Donc nous avons des véhicules et des moyens spécifiques au feu de forêt. Donc on a ce qu'on appelle un groupe incendie et un demi-groupe qui est complété par un autre groupe de notre département. Deux groupes urbains, puisque vous avez compris la particularité de ce feu, c'est qu'on est dans un milieu périurbain. Et des spécialistes sur les feux tactiques, sur les drones et également dans les échelons de commandement. Une particularité aujourd'hui, c'est que nous avions donc un dispositif sur l'aéroport de Pau qui était fait pour les avions de la sécurité civile en termes de retardance, qu'on appelle un pélicandrome. Et nous déménageons le pélicandrome de Pau avec une semaine d'avance et nous le rapprochons du site puisqu'il va déménager à Cazaux.
7: Avez-vous des volontaires et combien sont partis là sur les 87?
8: Alors, sur la répartition exacte, on est sur la proportion classique de plus de 80% de pompiers volontaires et 20% de pompiers professionnels. Et nous avons donc cette répartition qui continue sur tous les engagements qu'on a fait depuis le mois de juin, puisque on était parti, la saison s'est avérée longue, et on était déjà parti dans le 47 sur ce mois de juin.
7: Que vous rapportent donc les collègues quand ils reviennent? Est-ce que c'est quelque chose de jamais vu?
8: Alors oui, c'est quelque chose de jamais vu en termes d'intensité, en termes de dimension. Vous avez les surfaces à plus de 40 000 hectares. La sécheresse est exceptionnelle, on parle d'un équivalent de 1976. Les conditions météo avec ces canicules répétées sont des facteurs défavorables. Et également, le vent qu'il y a eu ce week-end, à une période où on aurait pu essayer d'être plus efficace sur le feu, a limité l'action des sapeurs-pompiers.
7: Pour les jours qui viennent, vous êtes inquiets?
8: Alors, on est tous inquiets, puisqu'on parle évidemment de ces grands feux, mais il y a eu plus de 15 000 départs de feu depuis le mois de janvier. Donc, évidemment que les gens sont marqués par ces gros feux, ces méga-feux. Mais il y a énormément de départs de feu et l'objectif, évidemment, c'est de les éteindre au plus vite, donc de taper fort et vite pour que ça ne dégénère pas sur d'autres types de sinistres. Donc, on est évidemment vigilant, mais aussi on est prêt à y répondre.
7: Comment fait-on pour sécuriser, du coup, le département en cas, là aussi, d'événements majeurs quand on a 87 pompiers qui sont partis sur ce front-là?
8: Donc on est toujours sur un équilibre entre les risques du département et évidemment l'effort de solidarité interdépartementale. Donc de toute façon, la saison feu de forêt est préparée bien en amont. Donc nous avons ce qu'on appelle des groupes incendies constitués. Et donc on répond à un niveau capacitaire. Et ce niveau capacitaire est un niveau qui nous permet de continuer sur nos risques courants. Donc aujourd'hui, évidemment que on est présent sur le territoire, sur une période estivale où le département a une activité importante également. Rappelons que 80% des interventions des sapeurs-pompiers, c'est du secours à personne. C'est ceux qui structurent l'ensemble de nos casernes. Les incendies d'accident voie publique marquent plus les gens, mais on est aux alentours de 8% pour le feu et moins de 5% pour les accidents en voie publique.
7: Alain Boulou, merci beaucoup. Bravo et puis bon courage pour la suite.
8: Merci à vous.
0: Alain Boulou qui était donc l'invité de la rédaction. On continue en musique et ensuite, retenez bien son nom. Vous savez, c'est la nouvelle chronique cette semaine sur ici Pays Basque qui vous permet de découvrir un sportif ou une sportive qui risque de marquer l'histoire. Ce sera après Zazie. Un point, c'est toi.

0: C'est toi avec Zazie. Retenez bien son nom, c'est votre nouvelle chronique ici cette semaine pour découvrir un portrait de sportive ou sportif tous les jours, ceux et celles qui risquent de compter dans les années à venir. Aujourd'hui, Olivia Le Ray, c'est au tour d'une cycliste qui s'illustrera dans quelques jours.
1: Célia Géry, c'est elle qui aura le maillot bleu-blanc-rouge sur le Tour de France féminin. Elle vient d'être sacrée championne de France avec une maîtrise absolue. Et elle peut tout à fait être la grande révélation sur ce tour. Elle n'a que 20 ans. La route au début, c'était plutôt des sentiers hein, et de la boue chez elle. Et ça regorge, je vous l'assure, en Ardèche, c'est un terrain de jeu infini. Elle commence le cyclocross à 8 ans, les affaires à laver en rentrant, c'est pas foufou, mais elle s'éclate. 10 ans plus tard, elle est championne d'Europe et du monde. Et là, la grande équipe FDJ Suez se dit que sur route, ça pourrait avoir de la gueule aussi. Célia, c'est une professionnelle, et d'abord elle est équipière, elle aide les copines. Et puis à la fin de la saison dernière, la lumière, c'est plus sur les autres, c'est sur elle. Braquée. Inévitable. Il y a des choses qu'on ne peut pas empêcher. Sur le Tour de l'avenir, elle repart avec 3 étapes et le maillot de meilleure grimpeuse. Elle devient aussi championne du monde espoir. Sur route, dans la boue ou sur le goudron, elle se régale. Elle coche toutes les cases, comme une certaine Pauline Ferrand-Prévot. Elle est le vélo. Et dire que l'an dernier, elle était encore en train de batailler sur les courses espoirs. Célia, elle n'aime pas trop qu'on parle d'elle. Les interviews, les photos, les articles et cette chronique aussi. C'est pas que ça la dérange, c'est juste que c'est pas ce qu'elle préfère. C'est tout nouveau pour elle et c'est pas facile quand on est un peu timide. Alors on va pas en faire trop, mais on a quand même bien hâte de la voir avec son maillot bleu, blanc, rouge sur le tour. En plus, il y a 2 étapes en Ardèche, sur ses routes d'enfance. Et il y aura pas de maillot à laver à la maison à l'arrivée. Si c'est pas ça le bonheur, ça y ressemble quand même.

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7: À 7h57, c'est l'heure de retrouver un voyage dans le temps avec Stéphane Bern. Aujourd'hui, on revient sur l'histoire de la star du petit-déj, la traditionnelle baguette française.
8: Symbole du petit-déjeuner français, la baguette n'est pas si vieille. Son histoire croustille de légende, mais une loi très réelle y a mis la main à la pâte. Pour soulager les boulangers que Marx appelait les mineurs blancs, tant leur labeur nocturne était exténuant, un décret tombe en France. Plus question de travailler entre 22h et 4h du matin. Problème, sans nuit blanche, impossible de pétrir et de cuire les grosses miches du pays. Il faut donc innover. Alors, dans les fournils, on troque le levain pour la levure, on réduit le pétrissage, on allonge la pâte. Plus fine, elle cuit en 20 minutes à peine. On gagne ainsi du temps et un parfum de croûte dorée. La baguette est née. D'autres histoires dorent la légende. Napoléon aurait voulu un pain facile à glisser dans la redingote de ses soldats. À droite la baguette, à gauche la baïonnette. Égare à celui qui confond les deux. Certains disent qu'on doit la baguette à l'ingénieur Bienvenu, qui aurait voulu, lors du chantier du métro, un pain qu'on puisse rompre sans couteau pour éviter les bagarres. Apparemment, les Parisiens étaient déjà un peu nerveux dans les transports en commun. De jolies fables, mais l'historien Stephen Kaplan l'assure. La baguette est un produit du XXe siècle, né des luttes ouvrières et de ces villes qui vont vite et qui réclament du pain frais matin et soir, et surtout, plus de croûte que de mie. C'est vrai quoi, c'est plus pratique. On dit bien un casse-croûte, pas un casse-mie. Inscrite depuis 2022 au patrimoine immatériel de l'UNESCO, la baguette est devenue un monument national. Le seul que l'on puisse grignoter sur le chemin du retour et qui, soyons honnêtes, n'arrive presque jamais entier à la maison.
7: Et encore moins quand elle sort du four de bon matin. Merci Stéphane.
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7: Déjà le milieu de la semaine, on passe ce mercredi ensemble, il est 8h. Le journal est présenté par Alexis Arad et on commence avec une trentaine de personnes âgées qui sont accueillies dans des EHPAD basques.
9: Elles ont été évacuées face au grand incendie qui ravage la Gironde. Le plan blanc a été déclenché sur toute la région Nouvelle-Aquitaine. Autrement dit, on mobilise tous les moyens hospitaliers pour gérer l'afflux de patients liés au feu de forêt. Le centre hospitalier de la Côte Basque a donc fait de la place dans ses EHPAD pour héberger 37 personnes, dont 10 le sont dans celui du Prissé à Bayonne, Paul Nicolai.
10: Ouf de soulagement pour Françoise, 76 printemps. Elle a dû quitter précipitamment son appartement du Haillan, en Gironde, pour le bruyant parc des expositions de Bordeaux avant un transfert plus au calme à Bayonne.
11: Ça y est, j'ai du caractère. Et parce que j'avais à peine quelques mois que déjà je savais que la vie n'était pas un feu tranquille. Mais j'ai compris depuis que vous avez le caractère, et ça vous renforce le caractère, ça vous donne du courage et de la volonté, ou alors ça vous démolit complètement. Et moi, ce qui s'est passé, c'est plutôt le NIRC.
10: Comme Françoise, ils sont 10 installés dans des chambres fraîches et confortables à l'EHPAD du Prissé, dont Marie-Claude Casaban est la directrice adjointe.
12: C'est un environnement qui est plutôt rafraîchi, bien rafraîchi. Il ne fait pas trop chaud à l'intérieur. On a des animations et on a essayé de les regrouper effectivement par site géographique. En tout cas, l'idée c'est qu'ils sont déracinés. Ben, on va pas continuer à les déraciner un peu plus.
10: Dès le début des incendies, les personnels ont été mobilisés, certains sur leurs vacances, comme le docteur Leïla Lazaro.
13: Au total, là, depuis samedi matin, sur l'ensemble du GHT Navarre-Côte Basque, c'est une trentaine de professionnels, toutes professions confondues, qui ont été mobilisés. Notre système de soins est un système résilient et très solidaire.
10: Au point d'accueil.

0: Trois chiens et un chat réfugiés des incendies, eux aussi.
1: Et les autres personnes âgées venues de Gironde ont été dispatchées dans les établissements publics de Sarre, Asparin, Ispourt et Saint-Jean-Pied-de-Port. 60 000 habitants de la métropole de Bordeaux vont pouvoir regagner leur domicile à partir de ce matin. 150 000 personnes, elles, restent évacuées. Le méga-feu est stabilisé, mais pas fixé. Les pompiers qui luttent face à de nombreuses reprises de feu depuis hier et des conditions météorologiques défavorables. La Gironde et les Landes placées en vigilance orange canicule à partir de midi. Une situation défavorable qui n'arrange pas ceux qui doivent se déplacer entre le Pays Basque et Bordeaux, la 63 toujours coupée dans le sens sud-nord entre Bayonne et la métropole bordelaise. Le trafic venant d'Espagne est toujours dévié vers la 64. Sur les rails, pas de circulation jusqu'à Bordeaux, aucun TGV donc entre le Pays Basque et Paris. Les TER, eux, circulent normalement entre Hendaye, Bayonne et Dax, ainsi que vers Pau et Toulouse.
2: Les estives presque privées d'eau naturelle s'alimentent grâce à des citernes.
1: Et c'est le cas déjà depuis près de deux mois. Dans l'Ostabarret, des milliers de brebis et centaines de vaches et juments pâturent. Et face à l'intensité la précocité de la sécheresse, la commission syndicale d'Ostabarret a recours au citernage, une pratique pour laquelle la commission se dit rodée depuis la sécheresse de 2022. Des citernes acheminées notamment sur le massif qui abrite la source de la Bidouze, sur le Belchou et sur le Nété. Dominique Poy-Dessus, maire d'Ibarol et vice-président du syndicat.
3: Le Belchou, c'est là où on a le plus de sources, c'est une plus grande montagne. Le Belchou, c'est des sources sont un peu plus pauvres. Et dès qu'il y a des canicules, les sources, ça se tarit. Et là, on fait l'approvisionnement en camion. Ça dépend, la grosse canicule, ben, on a mené chaque jour un camion, quoi, là-bas en haut. Un camion de 15 000 litres. Il nous faut à peu près 15-20 000 litres par jour, quoi, à Belchou. Et à peu près, il nous faut 10 000 litres ici sur le Nété. Mais sur le Nété, bon, on a gardé l'avance et bon, on vient de commencer là, maintenant. Là, on est à une quinzaine de citernes. On a une quinzaine de citernes. Mais c'est juste quand il fait très chaud, quoi. Dès qu'il y a un orage, les sources donnent un peu plus, quoi. Recommencent à donner. Là, il a refait un orage et les sources sont reparties pendant deux jours, trois jours, on n'a pas amené, quoi. Et là, on va recommencer.
1: Et pour l'instant, il y a encore du pâturage sur ces hauteurs, des citernages qui sont également pratiqués sur les hauteurs de Béorlégui, une trentaine de citernes depuis le début de la sécheresse. Les agriculteurs mobilisés à Anglet hier, une quinzaine d'éleveurs de la FDSEA et des jeunes agriculteurs des Pyrénées-Atlantiques réunis pour faire entendre leur colère devant l'abattoir Arcadie. Il appartient au groupe Bigard qui a annoncé baisser le prix d'achat des bovins. Un scandale selon les syndicats, c'est une mobilisation nationale, une vingtaine d'abattoirs bloqués dans tout le pays hier. Les parents du centre de loisirs de Morisco à Biarritz vont déposer plainte contre X pour mise en danger d'autrui. Une procédure supplémentaire après la mise en examen de deux animateurs, l'un pour agression sexuelle sur mineur, l'autre pour corruption de mineur. Les parents du centre qui ont aussi adressé une lettre au maire de Biarritz signée par 145 parents avec un certain nombre d'exigences sur le fonctionnement du centre de loisirs. Une marche revendicative est prévue à la rentrée.
2: Bientôt un festival contre l'antisémitisme à Bayonne.
1: C'est en tout cas le souhait de Déborah Loupien-Suarez, l'adjointe au maire et président du consistoire juif de Bayonne, a contacté Barbara Bouch, Arthur, Gad Elmaleh, Rachel Kahn ou encore Johan Sfar pour venir à Bayonne après la polémique du concert interrompu de la DJ Barbara Bouch à Grenoble le 18 juillet dernier. L'avocate et élue veut organiser un festival contre l'antisémitisme.
4: Lorsque j'ai vu qu'il y avait des difficultés pour les artistes de confession juive de se produire et qu'il y avait des appels au boycott, je me suis dit que c'était inadmissible et que c'était une crise démocratique en fait de ne pas laisser les artistes s'exprimer, puisque la culture est toujours là pour venir rassembler les gens et créer des ponts. Et là, on essaie de mettre des murs entre les gens. Donc, l'idée m'est venue de manière quasi immédiate de faire un festival de culture entre guillemets juive, puisque en effet, l'idée ce serait de faire venir différents artistes de confession juive. Et en plus, il va y avoir des élections majeures qui vont arriver l'année prochaine dans notre pays, et que il est vraiment essentiel dans le positionnement, y compris des politiques, de savoir dire non de manière très ferme à l'antisémitisme et que cette lutte ne soit pas récupérée par les uns ou les autres. On vient lutter contre l'antisémitisme, on parle de absolument rien d'autre.
1: Un festival qu'elle souhaite organiser avant l'élection présidentielle d'avril. Une proposition concomitante aussi avec jeudi dernier le conseil municipal de Bayonne qui avait unanimement dénoncé la présence de banderoles hostiles à l'existence de l'État d'Israël durant les fêtes. Le comité Bayonne avec la Palestine revendique dans un communiqué la pose de ces banderoles dénonçant la naissance d'Israël aux dépens des Palestiniens. Un État qualifié aujourd'hui de génocidaire par ses défenseurs de la cause palestinienne. Le Gasteche de Garassi a un nouveau local. La mairie de Saint-Jean-Pied-de-Port lui propose propose l'ancienne caserne de pompiers, un grand garage de 120 mètres carrés près du stade. Les jeunes s'étaient mobilisés, ils avaient occupé un hôtel pendant 24 heures avant d'obtenir une réponse de la municipalité. Une journée très dégagée aujourd'hui sur le Pays Basque.
2: Oui, on a un ciel un peu laiteux là au réveil, mais a priori ça doit se dégager au fur et à mesure de la journée avec des températures élevées. Au meilleur de la journée, ça devrait relativement être un peu plus frais sur la côte avec 24 degrés à Bayonne, avec 26 degrés à Biarritz. Mais ensuite ça grimpe, 33 degrés à Saint-Palais, 36 degrés pour Saint-Jean-Pied-de-Port, jusqu'à 40 degrés annoncés à Tardets ou encore à Mauléon. Les températures de cette nuit restent entre 20 et 22 degrés selon Météo France, mais a priori on devrait avoir demain une journée toujours avec un grand soleil, mais des températures un petit peu plus basses quand même, autour des 30 degrés pour les maximales. Un mot sur les routes actuellement à 8h07, il n'y a pas d'immenses difficultés. Je vois quand même de premiers ralentissements sur l'A63 si vous vous dirigez vers l'intersection entre l'A63 et l'A64 juste avant la fermeture de l'A63 et depuis l'échangeur sud de Bayonne, vous êtes ralenti pour l'instant, c'est 2-3 minutes, ça pourrait augmenter, donc si jamais vous avez des astuces, des itinéraires autres et que vous voulez nous les partager, n'hésitez surtout pas au 05 59 59 2x17 8h08.
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2: Bon, comment se passe le réveil pour vous ce matin? Est-ce que les yeux sont bien ouverts? Ou alors, est-ce qu'il vous faut encore un petit peu de temps pour émerger, voire même un coup de pouce peut-être en musique? Jean-Pierre Madère arrive, le milieu de la semaine est bien entamé et on vous accompagne en musique sur votre radio, ici Pays Basque.

0: Jean-Pierre Madère, c'était Macumba. C'est le moment de tourner la roue de la force basque. Ensemble, vous pouvez venir tenter votre chance. Maintenant, je vous mets au défi, là, au réveil, de venir passer un bon moment tout d'abord et ensuite, effectivement, affronter une épreuve avec pour récompense aujourd'hui. Pour celui ou celle qui se sera déjà levé tôt et assez motivé pour nous appeler, eh bien, j'ai quelque chose de gourmand. Direction la maison Paris-Est où vous attendent gâteaux basques, pâtisserie, chocolat, macarons, mouchou, 40 euros pour se faire plaisir quand vous voulez. Donc à la maison Paris-Est, et pour ça il faut venir lancer la roue en direct pour découvrir le défi du jour. Si jamais vous remportez l'épreuve, c'est pour vous ce matin au 05 59 59 2x17. Et dans quelques instants, votre rendez-vous, c'est pas vrai, c'est votre rendez-vous anti-arnaque. Chaque matin, on va revenir ensemble sur un piège au téléphone très élaboré et surtout difficile à déceler. C'est l'arnaque aux gendarmes du télécom à suivre.
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0: 8h13, place à votre rendez-vous anti-arnaque. C'est pas vrai, chaque matin avec Aude Razeau. Et Aude, vous avez recueilli le témoignage d'une personne qui a failli tomber dans un piège très élaboré. Un faux appel du gendarme des télécoms.
4: Oui, et c'est bien qu'on en parle, parce que la police assure que cette arnaque tourne pas mal en ce moment. Tout commence avec un simple appel. Jean-Yves, notre victime, décroche. Au bout du fil, une dame lui dit qu'elle travaille pour l'ARCEP. L'ARCEP, ça existe vraiment. C'est le gendarme français des télécoms. Et donc l'ARCEP, soi-disant, lui annonce une mauvaise nouvelle. Jean-Yves a été victime d'usurpation d'identité. Quelqu'un a ouvert une ligne téléphonique à son nom chez SFR. Dans la foulée, le commissariat appelle. Et là, le faux inspecteur, puisque oui, c'est un faux, lui annonce que l'affaire est encore pire. Le nom de Jean-Yves apparaît dans un dossier de grand banditisme, une histoire de blanchiment d'argent. Il lui demande de surtout n'en parler à personne et lui dit que le procureur, carrément, va le contacter le lendemain.
0: Et juste, comment est-ce que Jean-Yves a compris que c'était un piège ?
4: Eh bien, en fait, il ne suit pas les consignes. Il me dit, à ce moment-là, je suis plutôt déstabilisé, et ça se comprend. Donc, il parle de son histoire avec des amis. C'est là que l'un d'entre eux a le bon réflexe. Il lui dit d'aller à la gendarmerie. C'est ce que fait Jean-Yves. Et quand l'escroc, le faux procureur, l'appelle et que Jean-Yves lui dit « Je suis chez les gendarmes », le malfaiteur raccroche aussitôt. Alors, quel est le but de tout ça ? C'est quand même ultra élaboré, vous l'aurez remarqué. Tout ça, pourquoi ? Eh bien, Jean-Yves, le faux inspecteur, lui a demandé son nom, son prénom, son adresse. L'ARCEP me dit aussi que les numéros de passeport sont ciblés, les signatures électroniques, bref, tout un arsenal qui permet à l'escroc d'usurper très facilement notre identité ou de nous cibler pour d'autres arnaques. Bon à savoir, l'ARCEP me précise qu'elle ne contacte jamais les consommateurs par téléphone, donc vous raccrochez.
0: L'arnaque du gendarme des télécoms décryptée par Aude Razeau. Merci beaucoup Aude, à demain et dans quelques minutes, l'un ou l'une d'entre vous va pouvoir tourner la roue de la force basque pour tenter de gagner 40 euros à dépenser en gourmandise à la maison Paris-Est. D'abord, petite promenade en musique, voici Amak dans la playlist ici Pays Basque. Belle matinée à vous.

0: autres femmes font partie de ce groupe Hamac. Un homme déguisé en lapin au milieu de la journée, c'est une rencontre a priori qu'on ne fait pas tous les jours, je ne sais pas pour vous, moi pas souvent, pourtant Valérie Delos, bah, c'est son quotidien, les rencontres étonnantes et puis les histoires derrière, vous verrez que c'est quand même un moment émouvant qu'elle s'apprête à vivre dans quelques minutes. D'abord, place au jeu. À Bayonne, Nadia. Bonjour Nadia.
1: Bonjour.
0: Bon, comment vous allez ce matin, Nadia ?
1: Très bien, avec le soleil, ça va parfaitement.
0: Ouais, il fait plaisir. Le matin, il fait plaisir, le soleil, on est d'accord.
1: Absolument, oui.
0: Alors là, vous êtes en route pour le travail, je crois.
1: C'est ça, je me suis arrêtée pour jouer et puis après, je reprendrai le chemin pour aller au travail.
0: C'est bien prudent, Nadia.
1: Oui, non, mieux.
0: Est-ce que vous avez eu l'occasion déjà de partir en vacances ou est-ce que c'est prévu pour plus tard ? C'est comment
1: non,
0: votre été ?
1: En septembre.
0: Ah oui, après
1: voilà, après tout le monde.
0: Après
1: voilà.
0: tout le monde
1: rentre, moi je m'en vais.
0: C'est pas bête. Nadia, vous avez prévu quoi pour vos vacances?
1: Je pars à l'étranger.
0: Ok.
1: Je pars en voyage, je m'en vais au Maroc.
0: Au Maroc, ok Nadia. Voilà. Bon, un joli programme. Faut tenir jusqu'à voilà. septembre, ça va, vous n'êtes pas trop fatiguée?
1: Non, mais ça va avancer, ça va arriver vite.
0: Oui. Ouais, bah, vite. L'avantage au Pays Basque, c'est qu'on a toujours un petit sentiment de vacances quand même. On peut quand même en profiter le soir, le week-end, les jolis couchers de soleil. Et puis, peut-être de la gourmandise pour embellir votre été. Je sens que Nadia est gourmande et j'ai ce qu'il faut. Hein. J'ai 40 euros à dépenser à la maison Pariès. Attention, va falloir jouer d'abord.
1: Oui, il va falloir gagner surtout.
0: Jouer et gagner. Nadia ne perd pas le nord, effectivement. Alors, tout d'abord, ce qui va se passer, c'est qu'on va devoir découvrir votre épreuve, Nadia. Parce que si vous nous écoutez, vous savez que on peut un petit peu tomber sur tout et n'importe quoi, finalement, dans ce jeu.
1: Ça peut être facile ou beaucoup moins facile.
0: Qu'est-ce qui serait facile pour vous, Nadia?
1: Je ne sais pas trop, c'est vraiment, c'est beaucoup de chance. Surtout.
0: Vous ne préférez pas vous prononcer. Bon,
1: non, eh ben, voilà.
0: Je propose qu'on lance la roue ensemble. Vous me faites un top?
1: Allez, top.
2: Le petit bac.
0: Allez, le petit bac. Pas si mal.
1: Je ne connais pas celui-là.
0: Pas si mal.
1: On va essayer.
0: Donc, je vais vous donner une lettre et ensuite des catégories et à vous de me trouver des mots dans cette catégorie, ok?
1: D'accord.
0: Et on joue avec la lettre M comme maman.
1: D'accord.
0: Alors, donnez-moi une couleur avec la lettre M.
1: Marron.
0: Donnez-moi un animal commençant par la lettre M.
1: Murène.
0: Donnez-moi quelque chose que l'on trouve dans une cuisine qui commence par la lettre M.
1: Marmite.
0: Donnez-moi un métier qui commence par la lettre M.
1: Menuisier.
0: Et citez-moi quelque chose à faire quand on s'ennuie avec la lettre M.
1: Marcher.
0: Et ça marche?
1: Ah, ça marche.
0: Bah ouais, pourquoi pas marcher quand on s'ennuie? Il y avait aussi...
1: Quand on s'ennuie, prendre l'air,
0: Mettre de la musique ou manger? Nadia.
1: Ah oui. C'est mieux de marcher quand même pour la santé.
0: C'est ce que vous allez faire pourtant parce que je vous offre 40 euros donc, chez la maison Pariès, donc vous allez pouvoir vous régaler et après
1: faire une belle marche.
0: Exactement. Et aussi, j'ai pensé à vous parce que vous êtes secrétaire médicale, je crois, Nadia.
1: Oui, c'est ça.
0: Du coup, un métier qui commence par la lettre M, vous m'avez dit menuisier et il y avait médecin.
1: Ah oui, c'est vrai.
0: Éventuellement.
1: Pourtant, j'en
0: ai plein. Bon, néanmoins, c'est un sans faute. Je vous dis bravo et surtout, bah, profitez bien de cette journée et de vos gourmandises. À bientôt.
1: Merci beaucoup, à bientôt. Au revoir.
0: 8h22. Le moment de retrouver Valérie Delos qui vient à votre rencontre au Pays Basque pour partager votre histoire. Parfois, il y a des rencontres un peu plus étonnantes que d'autres, comme celle de Vincent.
3: Bonjour, je m'appelle Vincent, j'ai 33 ans et je suis de la Ressort.
4: Vincent, est-ce que vous vous habillez tous les jours comme ça, c'est-à-dire avec un body dentelle? C'est quoi ça?
3: Un boulet,
4: un petit nœud pape, une petite queue de lapin crochée à votre body et des petites oreilles de lapin.
3: Mais je vais pas vous mentir, mais dès que je vois un petit rayon de soleil, je suis tenté de mettre cette tenue.
4: Surtout qu'on est quand même dans le petit Bayonne. Qu'est-ce qui se passe?
3: A priori, j'ai été pris un peu au dépourvu ce matin. Une belle bande de copains qui sont venus me chercher au boulot pour aller fêter mon enterrement de vie de garçon.
4: Ils sont combien alors? Ils sont en face à moi, tous habillés en jaune, avec votre photo en mariée sur leur t-shirt. Ils sont combien là, vos copains?
3: J'ai pas compté, mais il y a une belle bande de brels en tout cas.
4: C'est clair, mais vous les connaissez du...
3: Des copains d'enfance, du rugby, du village.
4: Vous avez rechigné à porter votre tenue ou pas?
3: Il n'y a pas trop de consentement, c'est ce que je... On en reparlera dans quelques années. Non, pour faire plaisir à tout le monde, même si je suis très pudique, j'ai franchi le pas.
4: Ouais, mais vous avez un physique très avantageux pour cette tenue.
3: On s'entretient, on fait un peu de sport, mais...
4: Parlons du mariage, parce que c'est quand même un grand moment. Vous avez fait votre demande comment?
3: En vacances, il y a plus de 2 ans de ça, aux Philippines, sur une belle plage. On essaye de faire les choses bien, donc...
4: Comment elle s'appelle, votre dulcinée, son prénom?
3: Elorie.
4: Vous êtes rencontrés comment avec Elorie?
3: C'est
4: dommage, ça avait bien commencé, puis là, vous avez oublié.
3: Non, mais tout simplement, dans des soirées ou dans la vie de tous les jours, comme on peut se rencontrer dans des soirées, des matchs ou dans la vie du quotidien ici, au Pays Basque.
4: Mais des rencontres, on en fait plein. Pourquoi elle en particulier?
3: On s'est vu, on s'est plu et on s'est revu et puis on s'est plus quitté.
4: Qu'est-ce qui fait qu'à un moment on a envie de se marier, de passer à la phase mariage?
3: C'est un passage important. On a eu un petit aussi il y a un peu moins d'un an, donc on va dire que c'était la suite logique et l'envie de se marier tout simplement.
4: Allez, je vais voir avec vos copains parce qu'ils font les malins, ils se moquent de vous depuis tout à l'heure. C'est quoi la qualité principale de Vincent?
5: Il est drôle.
6: C'est un grand buteur.
7: La gentillesse.
8: Il est beau, il est magnifique.
9: Très bien habillé.
10: Il joue le jeu.
11: Très joueur.
12: J'en ai plus.
4: Qu'est-ce qu'on peut vous souhaiter pour votre mariage? Ça va être une belle fête parce que vous allez les inviter quand même, vos potes là?
3: Normalement oui, ils sont sur la liste, mais je sais pas, la journée n'est pas finie. Peut-être que le week-end aussi il fait que commencer, donc on en reparlera quand ça sera terminé. Peut-être que la liste se diminuera suivant les hostilités, comme elles se poursuivent.
4: Ou peut-être un costume imposé aux invités, vengeance.
3: Je pense pas qu'il y a grand monde qui est capable de faire ce que je fais aujourd'hui, donc sans prétention, on va pas leur imposer déjà qu'ils soient là et qu'on passe au moment, ça sera le principal.
4: C'est clair. On peut se faire une petite photo tous les deux? Allez, photo de groupe. Bon, allez, bonne soirée. Au revoir.
3: Bonne journée déjà.
4: Ah oui, bonne journée. Salut. Ciao.
0: La soirée sera bonne, on n'en doute pas. Allez, place à la musique. Et voici les Beatles avec Here Comes the Sun. Ensuite, ce sera le retour de l'info sur votre radio ici Pays Basque. Bon réveil.

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4: Les incendies sont toujours à la une de l'actualité en 90 secondes, présenté par Cyril Ardo-Redon ce matin.
5: Une nuit calme sur le front de l'incendie en Gironde, dit la préfecture. Le feu est toujours stabilisé malgré plusieurs reprises de feu qui ont été rapidement traitées. Ce matin, le maire de Lège-Cap-Ferret appelle ceux qui veulent aider à ne pas prendre de risques en forêt et à ne pas gêner l'action des pompiers. Le combat n'est pas terminé, assure sur ICI Provence le préfet du Var. Alors que l'incendie du Gros Bessillon est officiellement fixé après 8 jours de lutte, entre 500 et 1000 pompiers restent mobilisés ces prochains jours. Une journée sous haute tension, 65 départements parmi lesquels la Gironde et une grande partie de la moitié nord de la France sont aujourd'hui en orange pour un risque élevé de feux de forêt. C'est ce que dit Météo France. Le reste du pays est en jaune. Et ça ne va rien arranger. Il va faire chaud aujourd'hui. 4e vague de chaleur avec 16 départements en vigilance orange canicule. L'Auvergne-Rhône-Alpes et la Bourgogne-Franche-Comté est concernée, tout comme la Gironde et les Landes. À quelques jours d'un week-end très dense de chassés croisés sur les routes, le bilan sécurité de l'Association des sociétés d'autoroutes. Les accidents mortels sont repartis à la hausse en 2025. 162 tués l'an passé, après un niveau historiquement bas en 2024. Et puis le jeune prodige français du cyclisme, Paul Sexas, fait son entrée dans le top 5 du classement mondial de l'UCI. À bientôt 20 ans, il a gagné 3 places après le Tour de France. Tadej Pogacar, Remco Evenepoel et Jonas Vingegaard sont sur le podium de ce classement.
4: Le reportage en basque, Alexis Arad, les estives alimentées en eau par des citernes.
6: En raison de la sécheresse intense et précoce qui s'abat sur notre territoire, cela va bientôt faire 2 mois qu'il n'a pas plu significativement et les sources ont bien du mal à alimenter les estives. Résultat, les commissions syndicales ont recours au citernage. Cela concerne surtout le massif du Béorlégui en Garassi, mais aussi le Belchou en Ostabarre, Iban Etxezarreta.
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6: La commission syndicale de Garassi a aussi recours au citernage avec une trentaine de livraisons depuis mai à Berlégui. Dans le journal de 9h, le chef des pompiers des Pyrénées-Atlantiques était l'invité ce matin d'ici Pays Basque. Il revient sur les moyens déployés par le SDIS 64 en Gironde sur cet incendie monstre qui continue de sévir. Un incendie qui a forcé plus de 220 000 personnes à quitter leur domicile et notamment des résidents d'EHPAD. Ils ont transité par le centre d'hébergement d'urgence de Bordeaux avant d'être transférés en partie ici dans le Pays Basque. Témoignage dans un peu moins d'une demi-heure. La météo, c'est assez simple aujourd'hui, Juliette.
4: Ouais, on annonce un grand soleil. Alors c'est vrai qu'il y a un peu de nuages ce matin, ça doit se dégager au fur et à mesure de la journée avec des températures qui vont grimper puisqu'on va avoir au meilleur de la journée dans l'après-midi 24 degrés à Bayonne, 26 degrés à Biarritz, 27 à Espelette. Ça va encore hein, finalement sur la côte. Mais ensuite à 33 degrés à Saint-Palais, 36 pour Saint-Jean-Pied-de-Port et jusqu'à 40 degrés annoncés à Terre-d'Ets ou encore Mauléon. Normalement, ça devrait redescendre un petit peu demain, puisque Météo France annonce des maximales autour des 30 degrés. On fait un point sur le trafic ensemble, puisque vous le savez, l'autoroute A63 est toujours fermée entre Bayonne et Bordeaux dans le sens sud-nord. Tout ça, ça ajoute des difficultés de circulation dans la périphérie bayonnaise. Et en ce moment, à 8h35, vous commencez à être ralenti, notamment à la sortie, vous savez, de l'intersection entre l'A63 et l'A64. C'est juste avant la fermeture, quand vous dirigez vers Bayonne, il y a une dizaine de minutes de ralentissement. Si jamais vous voyez d'autres ralentissements inhabituels, mais aussi si vous avez des astuces, vous savez, pour essayer de contourner certains endroits compliqués, c'est le 05 59 59 2x17. 8h36.
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4: Très bon réveil si jamais vous venez de nous rejoindre. Vous tombez bien. Voici un rythme imparable pour le réveil avec Alain Bachon.

0: Alain Bachung sur votre radio, ici Pays Basque. À suivre dans quelques minutes l'événement d'ici avec une sortie originale à vous proposer cet été. Du théâtre dans un cadre exceptionnel, un lieu de patrimoine et d'histoire, le château de Bidèche. Ce sera notre invité dans l'événement d'ici.
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0: Un peu de fraîcheur aujourd'hui, on part en balade en Egoaldé avec Ainhoa Altuna Egunon.
3: Egunon Juliette, ouais, direction la Navarre aujourd'hui pour ce cap au sud et plus précisément dans la commune d'Eratsu, dans le Bastan. On y va assez facilement par le col d'Ispegui en passant par Saint-Étienne-de-Baïgorry. Le village en lui-même déjà, il est très mignon avec des petites rues, des maisons avec une architecture typiquement navarraise. Il y a aussi trois châteaux dans le village, une église du XVIe siècle et surtout, ce dont je veux vous parler aujourd'hui, il y a la cascade Chorochine.
0: Alors déjà, est-ce que se trouve dans le village même ou faut marcher un petit peu pour la voir?
3: Elle se trouve dans le quartier Golostapolo d'Eratsu, sur le cours de la rivière Inyerbegui. C'est l'une des sources de la Bidassoa, qu'on retrouve à Irun par exemple. Sa hauteur, elle est de 25 mètres et donc on va mettre des bonnes chaussures de rando pour y accéder. On va marcher un petit peu, Juliette. Il suffira de prendre le départ du sentier dans le village d'Eratsu, de suivre ce sentier au travers d'un chemin un petit peu étroit qui mène jusqu'au quartier Golostapolo. Ensuite, on descend vers une petite chapelle et on s'enfonce au milieu des châtaigniers centenaires. On va aussi traverser la rivière. Alors l'avantage d'aller à la cascade, c'est qu'on est très longtemps sous les arbres, on loge la rivière et du coup, c'est un endroit qui est bien frais, parfait pour une journée de forte chaleur. Et après avoir marché à peu près une trentaine de minutes, c'est pas hyper long, vous arrivez à cette cascade Chorochine, haute de 25 mètres et entourée d'arbres et de rochers. Un endroit très calme, apaisant et qui amène à découvrir, pourquoi pas, une partie de la mythologie basque.
0: Ah, ça veut dire qu'il y a une légende qui accompagne cette cascade?
3: Oui, bien sûr. Selon la légende, la déesse Mari, qui habitait dans une grotte non loin de là, apparaissait, disparaissait mystérieusement, accompagnée de son compagnon, Erenchugé, et aussi des Laminaks. Il faut savoir que le bassin qui est situé en bas de la cascade Chorochine est appelé Lamiputsu, qui veut dire le puits des Laminaks. Et selon la légende, les Laminaks auraient caché leur trésor dans ce bassin. Donc une fois que vous avez observé bien cette cascade et tenté, pourquoi pas, de chercher le trésor des Laminaks. Pour rentrer, ben, on rebrousse chemin, tout simplement, on revient sur nos pas et direction la voiture.
0: Merci Aïno, on se retrouve demain. Adieu.
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0: Pierre Demar sur votre radio ici Pays Basque, c'était le titre « Je pense à vous ». Si on en apprenait un petit peu plus sur l'histoire d'un lieu exceptionnel de notre patrimoine, mais sans cahier, sans leçon, un vrai voyage immersif grâce au travail de centaines de bénévoles. Direction le château de Bidache pour le spectacle nocturne Bidache, le passé recomposé, qui se déroule sur deux longs week-ends. Et le premier, c'est à partir de demain jusqu'à dimanche, et on s'offre une immersion avec Christian Labène, metteur en scène de ce spectacle. Bonjour Christian.
1: Bonjour, comment ça va?
0: Bah, ça va très bien, et vous, à la veille d'une représentation, vous êtes comment?
1: Eh bien, on est stressé.
0: Ah. On garde ce stress année après année, Christian?
1: Oui, complètement. Complètement, parce que c'est un spectacle vivant. Et donc, chaque soir est un spectacle différent, finalement. Mmh. Et il faut remobiliser ces presque 120 ou 130 bénévoles qui s'activent, telle une ruche.
0: Alors, est-ce que vous pouvez nous plonger un peu, nous immerger dans le spectacle, parce qu'on va traverser plusieurs époques, rencontrer plusieurs personnages.
1: Ah oui, on commence l'histoire de cette zone de Bidache au Moyen-Âge, et on va terminer au Second Empire avec Napoléon III et Eugénie de Montijo, qui était à Biarritz, l'hôtel du Palais, bien évidemment. Et donc ça a fait partie de leur passe-temps. Ils sont venus à Bidache voir l'état du château, qui était dans le même état que celui dans lequel il est aujourd'hui. Hein. C'était déjà une ruine. Mais ils ont voulu venir voir ce témoignage d'une histoire très très riche.
0: C'est aussi un spectacle qui est multilingue, donc ça depuis plusieurs années, mais il y a une nouveauté cette année.
1: Oui, cette année, les spectateurs qui voudraient entendre toute la bande son en langue espagnole auront la possibilité donc de réserver un casque. Un casque comme un casque pour visiter un musée, si vous voulez, un casque sans fil qui leur permet d'avoir des voix réellement enregistrées en Espagne à Valladolid.
0: Donc c'est la nouveauté de cette année, sachant que en fait, il y a 8 éditions de ce spectacle, mais on en parlait il y a quelques instants. On est d'accord qu'il évolue année après année, répétition après répétition, Christian?
1: Bien sûr, il évolue. Alors, on reste quand même très très accroché et on y tient vraiment à l'histoire, à la véritable histoire, avec un grand H. Après, artistiquement, on essaye de trouver de nouveaux détails, des choses un petit peu plus parlantes pour un public d'aujourd'hui. Mais on reste fidèle à tout ce qui s'est réellement passé sur ce lieu, et on travaille avec des historiens pour être sûr de ne rien inventer.
0: Il y a une sacrée mobilisation hein, quand même, hein. Vous êtes nombreux sur scène. Hein.
1: Alors sur scène, on est à peu près une centaine, ouais. Un tout petit peu moins, 95 ou 98 comédiens, bénévoles. Et en sourdine, si j'ose dire, il y a tout un tas de régisseurs, de techniciens. Au total, c'est presque 125 ou 130 personnes.
0: Et c'est un spectacle qui est quand même impressionnant, hyper ludique, spectaculaire, quoi, c'est le mot.
1: Ah oui, c'est un vrai spectacle. Alors, c'est pas un spectacle nocturne, hein, comme vous l'avez dit tout à l'heure, pardon. C'est un spectacle qui démarre à 19h30, donc il fait pas nuit. Oui. Si vous voulez, ça dure un petit peu moins de 2h, 1h3/4, 1h50. Donc, on est déjà un petit peu à la fraîche, à ce moment-ci de l'été. C'est assez agréable. Et c'est un spectacle qui est en plein air. Donc, il n'y a pas d'effet laser ou des choses comme ça. Hein. C'est à la lumière du jour, mais avec le soleil qui commence à se coucher un petit peu. Et donc, ça donne une couleur très, très particulière. D'abord au costume, il n'y en a pas loin de 600. Hein. C'est en 190, c'est des brouettes, comme on dit. Et une couleur à la pierre. Hein. Parce que, bon, ce château, ou ce qu'il en reste, est fait en pierre de Bidache, justement. Et le soleil couchant donne à cette pierre une couleur particulière.
0: Rendez-vous à partir donc de demain, 19h30, et tout au long de la semaine, jusqu'à dimanche, pour découvrir ce spectacle Bidache, le passé recomposé avec des centaines de bénévoles mobilisés. Christian, merci beaucoup.
1: Merci beaucoup, à bientôt.
0: Et on continue en musique avec la playlist ici Pays Basque. Voici les Bee Gees, Tragédie.

0: Les Bee Gees pour bien commencer la journée. Les 8h54, c'est l'heure de notre rendez-vous avec le docteur Kierzek, comme chaque matin. Aujourd'hui, docteur, vous nous aidez à passer des vacances zen. Bonjour.
1: Bonjour à toutes et à tous, vous êtes en vacances, vous allez bientôt l'être, enfin du repos, du temps libre, du soleil, et pourtant parfois cette fameuse pression à être heureux gâche tout. On en attend tellement de ces 15 jours qu'on finit par stresser, courir après les activités et rentrer encore plus fatigué qu'au départ. Alors comment faire le vide et vraiment profiter? Je vous propose un outil tout simple, c'est gratuit et c'est scientifiquement prouvé, c'est le journal de gratitude, une pratique qui a des effets spectaculaires sur notre bien-être mental. Et les vacances justement, c'est le moment idéal pour s'y mettre. Le principe est simple. Chaque jour, vous prenez un carnet, un cahier par exemple, et ou même une application, ça existe sur votre téléphone, et vous écrivez trois choses pour lesquelles vous êtes reconnaissant. Ça peut être tout petit, la fraîcheur de la piscine, le rire de votre enfant, un bon repas ou le coucher de soleil. L'important, c'est de le faire régulièrement et de prendre le temps de ressentir cette gratitude. Pourquoi ça marche? Tout simplement parce que notre cerveau a un biais naturel. Il retient plus facilement ce qui va mal que ce qui va bien. C'est ce qu'on appelle le biais de négativité. Et le journal de gratitude, lui, c'est la gymnastique inverse, c'est la gymnastique du bonheur. En vous forçant à noter les petits plaisirs, il va vous inviter et inviter votre cerveau à les remarquer et à les mémoriser.
0: Alors, est-ce que c'est vraiment efficace? Parce que c'est vrai que c'est joli et de toute façon, ça peut pas faire de mal. Mais est-ce que ça a été, par exemple, reconnu par des études?
1: De très nombreuses études en psychologie positive le montrent. La pratique régulière du journal de gratitude diminue le stress et l'anxiété de 20 à 30%, améliore la qualité du sommeil, augmente le sentiment de bonheur et de satisfaction dans la vie. Et au niveau cérébral, en fait, ça stimule la production de dopamine et de sérotonine. Vous savez, ce sont ces neurotransmetteurs du bien-être. C'est comme un antidépresseur naturel, sans ordonnance et sans effet secondaire. Alors, il y a des petites règles à respecter. Choisissez un moment fixe dans la journée pour ne pas l'oublier, idéalement le matin au réveil. Vous allez bien démarrer la journée. Ou au contraire, le soir avant de se coucher, pour réfléchir à sa journée. Prenez un vrai carnet, éventuellement votre téléphone, mais moi j'aime bien le côté écrire à la main, c'est plus puissant. Soyez précis, ne notez pas « je suis reconnaissant pour ma famille », mais « je suis reconnaissant d'avoir ri avec mon fils quand il a raté le plongeon », et ne vous forcez pas, vous allez voir, ça va venir tout seul. Et ce petit rituel, c'est un petit rituel que vous pourrez prolonger après les vacances, c'est vraiment un cadeau que vous vous faites. Allez, bon été, bonne santé, à l'écoute d'ici bien sûr.
0: Voilà, on peut faire ça l'été et même toute l'année. Merci docteur.
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3: Ah, on n'était pas loin là aussi avec deux points. Malheureusement, ce ne sera pas suffisant ce matin.
4: Eh bien, tant pis, on réessayera un autre jour.
3: Exactement.

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1: Dans quelques instants, Médéric prend le relais. Il vous accompagne jusqu'à midi avec plein de choses au programme. Déjà, entre 11h et midi, pour ceux qui ont raté leur chance ce matin, on va pouvoir jouer à la force basque pendant une heure non-stop, Médéric. Bonjour.
7: Bonjour, oui, on va pouvoir gagner les plus beaux cadeaux pendant une heure dans la force basque. Vous pouvez nous appeler pour réserver votre place au 05 59 2 fois, 17 2 fois. Avant cela, nous allons partager un bon moment avec le best-of de Bienvenue chez vous. Est-ce que vous connaissez les restaurants Bouillon? Non, je vous invite pas à la maison, même si c'est mon nom de famille, mais est-ce que vous connaissez la chaîne?
1: Pas tant.
7: Eh bien voilà, on va voir qu'il y en a de plus en plus en France et de plus en plus aux Pays-Bas. Est-ce que vous appréciez ce style d'expérience? On en parlera ce matin. On va parler de nos mamies aussi. Est-ce que vous avez une mamie gâteau ou une mamie plutôt rock en 2026?
1: Moi, elle était rock'n'roll, bien sûr.
7: Eh ben, rock'n'roll, voilà. Alors, si vous êtes comme Juliette, vous allez peut-être partager un bon moment. On va se souvenir de nos mamies dans les prochaines minutes. Juliette, je vous souhaite une excellente journée. Profitez bien du soleil.
1: Et je vous dis à demain.
7: À demain, 6h pour nous réveiller.
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7: Ici, Pays Basque, bienvenue, les 9h. Les infos à 9h avec Alexia Aran, bonjour.
8: Bonjour à tous. Depuis une semaine, les pompiers des Pyrénées-Atlantiques sont mobilisés en Gironde. Ils sont 87 sapeurs-pompiers par jour, 150 en tout à s'être relayés depuis une semaine pour éteindre ou défendre des zones sensibles. Mobilisation très importante de moyens basques, mais Alain Boulou, directeur du SDIS 64, tient à rassurer les habitants des Pyrénées-Atlantiques. Les pompiers sont prêts à réagir en cas de problème chez nous.
9: Donc on est toujours sur un équilibre entre les risques du département et évidemment l'effort de solidarité interdépartementale. Donc de toute façon, la saison feu de forêt est préparée bien en amont. Donc nous avons ce qu'on appelle des groupes incendies constitués. Et donc on répond à un niveau capacitaire. Et ce niveau capacitaire est un niveau qui nous permet de continuer sur nos risques courants. Donc aujourd'hui, évidemment que... on est très ans sur le territoire, sur une période estivale où le département a une activité importante également. Rappelons que 80% des interventions des sapeurs-pompiers, c'est du secours à personne. C'est ceux qui structurent l'ensemble de nos casernes. Les incendies d'accident voie publique marquent plus les gens, mais on est aux alentours de 8% pour le feu et moins de 5% pour les accidents voie publique.
8: Le contrôleur général Alain Boulou, directeur du service départemental d'incendie et de secours des Pyrénées-Atlantiques, il était ce matin l'invité d'ICI Pays Basque. Une interview à retrouver sur ICI.fr. Des milliers de pompiers donc toujours engagés en Gironde. L'incendie est stabilisé, la nuit a été calme selon la préfecture, mais les conditions météorologiques redeviennent défavorables pour les soldats du feu. La Gironde, placée en vigilance orange canicule à partir de ce midi, de nouvelles très fortes chaleurs qui vont faire baisser drastiquement le taux d'humidité. Hier, les pompiers ont comptabilisé de très nombreuses reprises de flammes. Les campings de Lacano ont été évacués préventivement.
7: Mobilisation générale dans les hôpitaux et EHPAD de Nouvelle-Aquitaine face à l'incendie.
8: Le plan blanc, c'est inédit, est activé sur toute la région pour mobiliser tous les moyens dans la prise en charge des milliers de personnes évacuées face à l'avancée de l'incendie. Ainsi, depuis ce week-end, 37 personnes âgées sont prises en charge par

0: Les différents EHPAD du centre hospitalier de la Côte Basque. 10 sont logés dans celui du Prissé à Bayonne. C'est le cas de Françoise, 76 ans. Elle est infirmière à la retraite et elle a dû quitter précipitamment son appartement du Haillan en Gironde pour d'abord le bruyant parc des expositions de Bordeaux avant un transfert plus au calme à Bayonne.
1: Au parc des expositions, alors il y a beaucoup de bonne volonté, il y a beaucoup de gens bénévoles et tout ça, mais alors c'est l'horreur. Il y avait du bruit, on était sur des lits, ils ont fait vraiment le maximum, mais ça, j'ai rien moi à leur reprocher, mais c'était, pour nous, c'était très très dur.
2: Et ici, comment ça se passe?
1: Ah, ici, c'est très bien, on a été accueillis, il y avait beaucoup de simplicité et de gentillesse, et ils font tout ce qu'ils peuvent pour rendre les choses faciles. On a une chambre où on est seul. Et alors en plus, ils ont la gentillesse, puisqu'on est arrivé les trois là, comme on a fait connaissance au parc des expositions. Et bien, ils se sont arrangés pour qu'on puisse toujours communiquer. Là, on a mangé, on est à la même table. Enfin, tout plein de choses, de petits détails auxquels ils pensent qui sont géniaux.
0: Et les autres évacués vers le Pays Basque ont trouvé refuge dans les établissements publics de Sarre, Asparin, Ispour et Saint-Jean-Pied-de-Port. Reportage à retrouver sur l'application ici. Des évacués qui vont devoir encore attendre avant de retrouver leur domicile. Pas non plus de réouverture de l'autoroute A63 de prévu aujourd'hui, ni de reprise du trafic ferroviaire entre le Pays Basque et Bordeaux. Le trafic routier est toujours dévié par l'A64. La SNCF indique qu'aucun TGV ne roulera au moins jusqu'à la fin de journée. Les TER, eux, roulent sur les lignes basques avec un terminus à Morsinx dans les Landes en direction de Bordeaux. Un accident mortel sur le parcours de golf de la Nivelle à Cibourg. Un golfeur espagnol est décédé lundi après avoir été écrasé par sa propre voiturette à la suite d'une manœuvre pour éviter un autre véhicule. Héliporté à l'hôpital de Saint-Sébastien, l'octogénaire a succombé de ses blessures. Le commissariat de Saint-Jean-de-Luz a ouvert une enquête. Un policier hors service passé à tabac à Anglet vendredi dernier. Tout est parti d'une altercation pour une place de parking en bordure de route. Un père et son fils ont roué de coups le fonctionnaire. Le policier blessé aux jambes, aux bras et à la main. Les deux hommes seront jugés en septembre. Face à la sécheresse qui frappe le Pays Basque, des citernes acheminées dans les estives, plus de 15 000 litres d'eau montés autour du Belchou en Ostabarret. 80 éleveurs y font pâturer plus de 12 000 brebis, 800 vaches et une centaine de juments. Des opérations de citernage aussi du côté de Béorlégui avec une trentaine de citernes acheminées. Pour l'instant, aucun troupeau n'a dû être redescendu. Et c'est encore une très chaude journée sur le Pays Basque.
3: Exactement, Alexis, le soleil brille sans interruption pour aujourd'hui. Les températures de cet après-midi, 35 à 38 degrés sur le Pays Basque intérieur. On va être autour des 40 degrés pour les températures ressenties. Et entre 27 à 28 degrés sur la Côte Basque. Pour cette nuit, les températures 20 à 22 degrés. Pour demain jeudi, du soleil tout au long de la journée, avec 25 à 28 degrés pour les températures maximales. Et pour la météo marine, nous sommes avec Célia depuis le sémaphore de Socoa. Bonjour Célia.
4: Bonjour Mathéric, bonjour à tous.
3: Le temps est beau, sec et ensoleillé. Qu'est-ce que ça donne au niveau de la mer et du vent?
4: Pour l'instant, nous avons un vent d'ouest pour une dizaine ou une quinzaine de kilomètres heure. Ça devrait rester stable toute la journée.
3: Ok, pour la mer?
4: On a environ 80 cm de houle, ça devrait rester stable.
3: Mmh. Comment elle est la mer? Est-ce qu'elle est agitée? Est-ce qu'elle est calme?
4: Non, c'est plutôt calme, hein. 80 cm, ça reste...
3: Ouais, plutôt calme, très bien. Oui. Pour les températures au niveau de... Alors, on a 27 à peu près dans l'air, c'est ça?
4: Dans l'air, pour l'instant, nous, on a à ce quoi 24 degrés.
3: 24, ok.
4: 25 dans l'eau.
3: Ah oui, il fait plus chaud dans l'eau en ce moment.
4: Oui.
3: Et pour les heures de marée?
4: Donc, les prochaines basses mers seront à 11h22 et 23h46. Et les prochaines pleines mers sera à 17h46. Les coefficients du jour sont de 69 et 72.
3: Merci beaucoup. Je vous souhaite une belle journée au sémaphore de Socoa, Célia.
4: Merci, bonne journée.
3: Merci, au revoir. 9h06, bienvenue.
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3: On retrouve Alexis pour les prochaines infos tout à l'heure à 10h. Avant cela, c'est le best-of de Bienvenue chez vous. Nous allons parler randonnée en famille, météo changeante, mamie gâteau et mamie rock. Et puis, nous parlerons aussi de la chaîne de restauration Bouillon qui s'implante de plus en plus au Pays Basque.

0: Ça, ça donne envie de chanter Baba de Verose, troisième sexe Indochine sur Ici Pays Basque.
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0: C'est le best-of de votre magazine de société Bienvenue chez vous qui vous accompagne toute l'année entre 9h et 10h sur Ici Pays Basque avec Lucas Ispourois et Alexis Volant. Aujourd'hui, nous allons nous souvenir de cette émission qui était consacrée à la chaîne de restauration Bouillon. La France compte 253 restaurants Bouillon, un concept créé au début du 19e à Paris. Victime de ses prix abordables et des plats de qualité, le concept s'exporte aujourd'hui en province, à Anglette. Jean-Michel est un adepte du Bouillon français. Aux 5 cantons, il nous partageait son expérience.
3: La première anecdote, c'est que nous avons emmené des Parisiens.
4: Ah, oula, oula. C'est comme le contrôle fiscal.
3: Ouais, à faire. Des gens qui travaillaient chez Paris, ils habitaient Sucy-en-Brie.
4: Ah oui.
3: Bon, ils sont revenus enchantés, comme nous. Ça fait plusieurs fois qu'on y va. Et d'abord, première des choses, l'intégration locale. Le bouillon de 50 ans est partenaire du rugby à Anglette. Donc ça c'est une excellente chose parce que je suis dirigeant.
4: Mais ça se mange pas
3: et,
4: ça.
3: Et ensuite, et alors, qu'est-ce qu'on a mangé? Bon, la tête de veau. Mon épouse adore les œufs mimosa. On a testé pas mal de plats, même jusqu'au dessert. Et ce qui est très intéressant d'après moi, c'est qu'il y a une quantité assez importante, sans négliger la qualité.
5: Jean-Michel, vous, quand vous allez justement au bouillon français, vous venez chercher ce qu'il y a dans l'assiette ou chercher une expérience et un esprit de restauration un peu différent ?
3: Non, c'est un ensemble. Vous parliez en début d'émission là, du décor. Moi, je suis toujours la tête en l'air, parce qu'il y a des trucs vintage, des ustensiles, des objets rétro, et je trouve que c'est très bien. Nous n'avons jamais été déçus. Les Parisiens ont été ravis parce qu'on se gare très très facilement.
4: Ils n'ont pas l'habitude. Mais oui. Sûr que pour venir en métro aux 50 ans, c'est plus compliqué, oui.
3: Je tiens à signaler aux futurs clients, il faut faire attention parce qu'il y a une petite marche à l'intérieur, il ne faut pas rater.
4: Jean-Michel, le prix que vous avez payé à la fin, c'est combien?
3: Je ne me souviens pas, mais ce n'est pas énorme. Bon, bien sûr, comme dans tout le resto, si on prend un vin, un peu des qualités, et il y en a, ça fait monter le chiffre, mais l'assiette n'est pas exagérée.
0: Un concept de restaurant plutôt abordable. Au Pays Basque, il y a Bouillon Hortense, Bouillon Armand, le bouillon français, il y en a plein. Alors c'est peut-être un endroit où vous pourrez inviter votre amachi, votre grand-mère, sont trop vos ruinés. Et en 2026, nos grand-mères justement, nos amachi, sont-elles encore cantonnées au rôle de faire des gâteaux, tricoter des pulls et garder les petits-enfants? Il y a 30 ans, Fabienne Ollier a créé l'association de Super Mamie, sa définition d'une super amachi.
6: Ah ben c'est une mamie qui vit résolument dans son temps, qui est dynamique, qui est bien sûr proche de sa famille, mais aussi très active dans la vie sociétale.
4: Donc c'est un peu l'opposé de quand on a en tête le principe de mamie gâteau, vous voyez à quoi je fais référence, c'est un peu l'opposé.
6: C'est pour ça d'ailleurs que j'ai créé ce concours, pour dépoussiérer cette image et montrer qu'on peut être mamie à tout âge et rester dynamique et apporter plein de choses aux siens mais aussi à la société.
5: Parmi les profils que vous avez dans les candidates, Fabienne, est-ce qu'il y a ces fameuses mamies gâteaux entre guillemets qui se disent « je vais essayer de prendre sur moi et je vais aller défiler sur un podium ?»
6: Aujourd'hui, grâce au concours, eh bien, on parle de ces mamies gâteaux, mais aussi eh bien, qui sont dynamiques, effectivement, qui relèvent ce défi pour passer un moment inoubliable et exceptionnel en famille.
4: Et comment ça se passe pour l'inscription? Est-ce que c'est la famille qui veut mettre en avant la mamie, justement, et qui lui propose de participer à ce concours?
6: Bien souvent, puisque c'est l'occasion pour les enfants et les petits-enfants de les sortir de l'ombre, et de leur dire sur des scènes en public, au combien, pourquoi ils en sont fiers.
4: Et pour comprendre, donc il y a un défilé, certes, c'est ça, donc, mais j'imagine que c'est pas forcément le physique que l'on note. Quels sont les arguments en fait? Qu'est-ce qui va faire que telle mamie va devenir la super mamie?
6: Eh bien, c'est tout ce qui se passe sur scène le jour du concours. Alors, il n'y a pas de défilé, c'est pas vraiment un défilé. Il y a des séquences qualificatives où les enfants, dans une première séquence, nous disent qui est leur maman et pourquoi ils en sont fiers. Il y a une deuxième séquence où là, les petits-enfants, eh bien, nous disent pourquoi, à leurs yeux, leur mamie est plus super qu'une autre. Et enfin, il y a une troisième séquence qu'on appelle challenge, où là, comme je l'ai dit, la candidate se doit d'être très active aussi dans une vie sociétale. Donc, elle possède des talents, des passions ou des occupations qu'elle illustre sur la scène pendant 3 minutes.
0: et qu'elles soient Mamie Gâteau ou Mamie Rock, on embrasse toutes vos amachis, toutes les amachis sur ICI Pays Basque, évidemment. Dans les prochaines minutes, dans 3 minutes maintenant, le best-of de votre émission Bienvenue chez vous continue. Vous allez le voir, c'est vraiment une émission de société où l'on parle de tous les sujets. Par exemple, c'est vrai que la météo est changeante, parfois comme en ce moment, de fortes périodes de canicule. On a aussi des périodes de pluie diluvienne, de coups de froid, et tout ceci qui s'invite sans prévenir. Alors, est-ce que la pompe à chaleur est la bonne solution? On va voir ça avec Nicolas Duvalet, qui est accompagnateur Rénov sur ICI Pays Basque. Et puis, nous parlerons d'une autre thématique, une thématique d'actualité également. Peut-être que vous êtes en vacances au Pays Basque avec la famille, les amis, et que vous avez envie de randonner. Alors, comment faire découvrir la rando aux enfants? Vous découvrirez ça aussi dans les prochaines minutes. Avant cela, je vous propose le nouveau titre de Céline Dion. Bonjour, pardon, merci. Jamais vous avez une petite place en rab, pensez à moi, vous pouvez m'appeler. J'ai tout essayé. Mais c'est complet. C'est complet à la rentrée, puis c'est complet à l'été. Voici Céline Dion sur ICI Pays Basque.
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0: merci.
1: Le nouveau titre de Céline Dion, Bonjour, pardon, merci. 9h20 sur ICI Pays Basque, le best-of de votre émission. Bienvenue chez vous, au quotidien entre 9h et 10h. Lucas Hispourois et Alexis Volant vous accompagnent sur des sujets de société. Nous avons parlé cette saison, par exemple, de météo. Météo qui joue désormais à la roulette russe. Canicule, pluie diluvienne et coup de froid qui s'invite chez nous au Pays Basque sans prévenir. L'avis de Nicolas Duvalet, accompagnateur Rénov pour Solia, sur la tendance des pompes à chaleur.
2: On ne peut pas retenir que la pompe à chaleur est l'outil miracle, c'est faux. Ouais. En fait, une passoire thermique, c'est avant tout un logement qui est mal isolé. Un logement qui est mal isolé, il y aura des difficultés à se chauffer, donc de l'inconfort. On l'a vu en été, aussi de l'inconfort. Et là, la pompe à chaleur, elle n'est pas là pour répondre à tous les problèmes, en fait. Donc il y a effectivement une importance capitale de réfléchir sur l'isolation avant de changer le chauffage.
3: Est-ce que tout le monde peut installer une clim chez soi déjà ?
2: Alors il y a clim et clim, hein. Donc effectivement il y a la clim mobile qu'on peut trouver facilement et qu'on peut embarquer directement dans le magasin, donc ça va être moins cher à l'achat, ça va être pas forcément moins cher à l'utilisation, hormis si on l'utilise de manière très ponctuelle, et sachant qu'en fait cet outil-là, cette clim mobile aura besoin d'avoir une sortie vers l'extérieur, donc en général on ouvre une fenêtre.
3: Pour y mettre le tuyau.
2: Donc c'est double peine.
4: Tout ce qui sort rentre, quoi.
2: Voilà, c'est ça, c'est double peine. Donc c'est un geste d'urgence, mais pas malin, on va dire. Donc c'est à réserver vraiment en cas de crise, quoi.
3: Voilà, c'est une pré-solution, mais après pour celles et ceux qui veulent installer une vraie clim, là ça demande plus de travaux, oui. Donc ça demande plus de temps en plus.
2: Oui, alors un des travaux, donc du coup souvent faire appel à un ou des artisans pour pouvoir comparer les prix, parce que là on a des prix qui varient très fortement suivant le dimensionnement, la puissance de la machine, les unités intérieures, enfin bon bref, et la mise en œuvre bien entendu, et en plus de ça, il faut faire une déclaration préalable de travaux, puisque vous mettez une unité extérieure, donc vous modifiez la façade.
3: Parce qu'en plus, si on est sur un bâtiment qui est classé, souvent proche d'une église, d'une cathédrale, j'imagine que là, on ne peut même pas installer ça, ou sur des toits, ou il faut trouver des alternatives.
2: En tout cas, il faut un avis, hein, un avis donc de la mairie, des services urbanistes, pour pouvoir poser ce genre d'installation. Et effectivement, dans certains endroits, ça sera compliqué de mettre en œuvre cette solution.
1: Et restez vigilants, évidemment, face aux faux artisans. La liste des artisans agréés par MaPrimeRénov est disponible sur les sites officiels du gouvernement. Autre sujet, parlons rando en famille à présent. En France, 42% des randonneurs pratiquent la discipline en famille, une activité populaire et peu chère pour partager un vrai bon moment en famille ou avec les amis et loin des écrans pour les plus jeunes. Laurie nous a expliqué comment elle a fait découvrir la rando à ses enfants.
5: Au début, c'est ma passion, donc on les amène depuis qu'ils sont tout petits, quitte à les porter, enfin forcément, on les prenait en porte-bébé depuis qu'ils sont tout petits. Et donc, ils ont maintenant l'habitude d'aller en randonnée, ils savent ce que ça veut dire, ils savent qu'il faut s'équiper, se préparer. Et donc maintenant, ouais, c'est plutôt eux qui sont demandeurs.
4: Et c'est quoi qui les amuse? C'est d'aller voir les animaux? C'est d'aller marcher, courir?
5: Ouais, c'est d'aller alors marcher. Parfois, sur certaines randonnées, il peut y avoir quelques gros cailloux à escalader, donc ça les fait rire aussi. Des flaques ou des petits ruisseaux à traverser et donc à enjamber, à sauter, voilà. Aller croiser des potiocs, aller observer les oiseaux, voilà.
3: Est-ce que tu crois que tu es bien équipé pour partir en rando avec tes enfants?
5: Je crois.
3: Eh ben, on va voir ça.
4: Oui, c'est ça, on va demander ce que c'est.
3: Thomas et Bernard qui sont aussi avec nous par téléphone. Bernard, quand on part en rando, évidemment, il faut des chaussures adaptées. Comment on choisit nos chaussures?
4: Pour les enfants surtout.
3: Et même pour les enfants, ouais.
6: Les chaussures, c'est se choisit par la semelle. Il faut systématiquement des chaussures avec des bonnes semelles qui permettent de ne pas glisser et aussi de ne pas trop ressentir sur la plante des pieds les cailloux, les aspérités qu'il y a sur les sentiers.
4: Laurie, peut-être juste une question justement parce que tu as fait des randos avec les petits, j'imagine, au Pays Basque. Est-ce qu'il y a un tronçon particulier sur lequel tu vas souvent avec eux et qui fonctionne bien là pour les gens qui nous écouteraient, qui n'ont jamais été en rando avec les petits?
5: Moi, j'aime bien aller sur les hauteurs d'Ayer, hein, okay. Au-dessus des carrières d'Ayer, sur le mont qui s'appelle la Baradia. C'est tout petit, c'est facile. Voilà, comme je disais tout à l'heure, il y a des petites rivières enjambées. On peut voir les vautours facilement. Donc, dans le sac à dos, peut-être prévoir des petites jumelles aussi, c'est sympa. Mais oui, c'est facile d'accès. Okay.
1: Toujours la possibilité de faire de belles randos au Pays Basque. Toujours la possibilité de découvrir de belles choses chez nous. Tiens, justement, le cœur de vie de Bidart offre le plus beau des décors pour des spectacles d'art, du cirque et de la rue, proche du public. Et on va en parler dans 3 minutes après Joe Dassin qui arrive après quelques messages.
0: on en parle.
7: L'Institut Pasteur œuvre pour un monde en meilleure santé. On en parle dans un instant avec Florence Desparmet, chargée des relations avec les testateurs.
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0: hein, tout. J'ai presque envie de chanter ça, j'ai presque envie de dire que c'était le titre. Mais non, en fait, c'était « Il était une fois, nous deux ». Et c'est Joe Dassin sur Ici Pays Basque.
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0: Nous allons à l'office du tourisme de Bidart avec François-Xavier. Bonjour.
3: Bonjour Médéric.
0: Je vous ai vu en train de chanter « Souviens-toi ». Il était une fois,
3: oui,
0: ou deux, Joe Dassin.
3: À peine, hein.
0: Ouais, si. Vous chantez très bien d'ailleurs, hein, on m'a dit, François-Xavier.
3: Ah, je ne sais pas d'où est-ce que vous tenez ça, mais ouais. Oui, ça peut s'ouvrir.
0: Est-ce que vous voulez nous faire une petite chanson?
3: Non, sans façon, je vais passer mon tour, mais mes cordes vocales sont pas assez détendues ce matin encore.
0: Est-ce qu'on pourrait plutôt parler de place aux artistes qui se déroulent chez vous à Bidart, dans le cœur de la ville?
3: Oui, avec grand plaisir.
0: Alors offre bien sûr le plus beau décor pour des spectacles d'art du cirque, de la rue. C'est un événement proche du public qui a commencé d'ailleurs début juillet. Est-ce que vous pouvez nous rappeler un petit peu la philosophie, l'idée de cet événement?
3: Oui, donc Place aux Artistes, c'est une programmation culturelle qui est proposée par le service culture de la ville de Bidart. Comme vous l'avez justement rappelé, ça a commencé donc le 1er juillet, on aura des spectacles jusqu'au 26 août, et c'est chaque mercredi en semaine à partir de 19h30, et c'est entièrement gratuit.
0: Alors comment ça a commencé? Est-ce que vous avez eu déjà des retours, des premiers mercredis?
3: Les retours sont très bons, c'est vrai qu'on a eu la chance de capitaliser également sur 2025 avec une fréquentation qui était vraiment exceptionnelle. Les retours notamment des locaux sont excellents et on est vraiment ravis de proposer à nouveau une belle programmation pour 2026.
0: Alors mercredi dernier, on a eu du cirque assez clownesque. Là, c'est un autre style de cirque pour ce soir, c'est du cirque en musique avec les Acrostiches, une compagnie de Toulouse. Dites-nous ce que l'on va découvrir ce soir.
3: Absolument, donc les Acrostiches, des Toulousains, encore des Toulousains, donc à Bidart. C'est une compagnie qui était déjà venue en 2025, que le public avait beaucoup apprécié. C'est une compagnie, alors c'est pas une insulte de dire que c'est une vieille compagnie, puisqu'ils ont 32 ans d'existence. Depuis la création en 94, les Acrostiches se sont en fait donné comme objectif de défier la gravité dans tous les sens du terme, en mêlant humour, burlesque, un peu de dérision et une bonne dose de prouesse physique.
0: Donc on va applaudir à peu près combien d'artistes pour ce cirque en musique?
3: Alors ils seront 5 pour ce spectacle de 70 minutes environ. Donc on a 4 artistes d'art du cirque, et on a également Octave qui est arrivé en 2004 pour rejoindre la troupe en tant que musicien percussionniste.
0: Ah ouais, on va passer un bon moment parce que voilà, va y avoir ce cirque et puis cette musique aussi. Concrètement, c'est dans quelle ambiance qu'on va découvrir ce spectacle? Est-ce que c'est en pleine rue? Est-ce que c'est sous chapiteau? Ça se passe comment dans le cœur de Bidart?
3: Alors, Place aux Artistes, c'est toujours sur la place de la ville, dans la place Varacho Arena. C'est très familial, il y a des animations avec de la restauration des talos avant et après le spectacle.
0: Parfait.
3: On aura également la librairie itinérante La Grande Illusion qui sera présente sur la place. Donc voilà, une ambiance vraiment très détendue et familiale.
0: Donc on se donne rendez-vous à quelle heure ce soir?
3: 19h30 sur la place du Bidart.
0: À 19h30. Merci beaucoup François-Xavier. Et puis on rappelle qu'on peut aller se connecter dès maintenant sur le site internet de la ville de Bidart pour découvrir ce festival. Et il y aura du cirque les pieds dans l'eau, du cirque déjanté, du cirque de rue, encore beaucoup de choses à vivre et à découvrir jusqu'au 26 août. Vous l'avez dit, on le rappelle, c'est chaque mercredi à 19h30. Place aux artistes à Bidart. Merci François-Xavier, bonne journée.
3: Merci à vous, bonne journée à tous.
0: Au revoir.
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0: 9h34 sur Ici Pays Basque, je vous rappelle cette information. La 63 est toujours coupée dans le sens sud-nord entre Bayonne et Bordeaux. Le trafic qui vient d'Espagne est dévié vers la 64. Sur les rails, pas de circulation jusqu'à Bordeaux. Aucun TGV entre le Pays Basque et Paris. Les TER circulent normalement entre Hendaye, Bayonne et Dax, ainsi que vers Pau et Toulouse. On vous tient évidemment informé de l'évolution de la situation face aux incendies que l'on connaît actuellement en Gironde.
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0: Elle sillonne le Pays Basque au gré des boîtes à livres. C'est Valérie Delos qui arrive avec un conseil lecture dans les prochaines minutes. Avant cela, c'est Hélène et Julien Clerc pour vous souhaiter un bel été au Pays Basque.

0: Hélène avec Julien Clerc sur Ici Pays Basque.
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0: Elle se balade, elle parcourt tout le Pays Basque pour vous faire découvrir les boîtes à livres du Pays Basque parce que c'est sa passion, elle adore la littérature. C'est Valérie Delos et elle est avec Aïnèche de la librairie Etabar.
3: Bonjour Aïnèche.
4: Bonjour.
3: Je suis très contente de vous retrouver à nouveau, mais on ne se retrouve pas sur le même lieu que d'habitude. On est un petit peu expatriés par rapport à votre librairie d'Asparin. On est où là?
4: On s'est déplacé à Banloc, qui est un tout petit village juste après Asparin.
3: Et là, on est sur une petite place. Alors, c'est le mur à gauche qui est là.
4: Oui.
3: On a vu sur une église avec les arbres. Et alors là, il y a des espèces de vautours qui tournaient autour du clocher d'église. Je ne sais pas trop ce qui se passe là-bas.
4: Je pense que ces vautours devaient passer à table.
3: Oui,
4: on
3: c'est
4: est
3: ça.
4: Non loin d'ici, il y a la montagne à Barati, qui est un lieu de repos pour les vautours.
3: Ah oui, voilà. Je ne savais pas. Allez, on va chercher cette boîte parce que du coup, là, on est sur le petit parking à côté du mur à gauche,
4: oui.
3: Mais on n'y est pas encore. Donc, on va découvrir.
4: Donc, ouais, ici, derrière le mur à gauche, il y a un petit parc. Bonjour. Avec un petit parcours,
3: ah, oui.
4: une aire de jeu pour les enfants. Et nous allons vers une boîte à livres qui a été confectionnée par la mairie et décorée par les enfants de l'école de Banloc.
3: Oh, elle est très jolie. Alors, effectivement, donc, cette boîte à livres, elle est en forme de maison avec un petit toit qui imite des tuiles. On a face à nous donc 1, 2, 3, 4 portes, toutes fermées, toutes transparentes en plexi. Donc, on peut voir déjà que, est-ce qu'il y a beaucoup ou pas de livres?
4: Oh, c'est assez fourni, hein.
3: Il y a du choix. Allons à la découverte. Allez, on prend chacune notre coin. Hitchcock, dites donc.
4: Guide pour les premiers mois avec bébé.
3: Oula. Ah. Patrick Cauvin, moi c'est un auteur que j'ai beaucoup lu quand j'avais 15-16 ans, que j'aimais beaucoup.
4: Françoise Giroud.
3: Pas beaucoup de littérature classique pour le moment, on voit des choses assez... Hervé Bazin. Alors c'est pas Victor au coin, c'est Lève-toi et marche. Je ne connais pas du tout celui-ci. Quelle collection poche?
4: Ah oui, je ne connais pas.
3: Moi non plus, pareil.
4: Les classiques du théâtre, le Misanthrope de Molière.
3: Ah oui, ah, on a quelqu'un qui aime beaucoup Hervé Bazin ici, parce qu'à Montloc, parce qu'on en a encore un. Et pareil, je ne connais pas, La mort du petit cheval. Avec, comment elle s'appelait elle? Sapritch. Alice Sapritch en couverture, incroyable. Ça, c'est toute une époque, j'adore. Après, on a beaucoup de magazines aussi en bas. Est-ce que vous faites les magazines dans la librairie?
4: Je n'ai pas de magazine, je vais proposer quelques fanzines. En revanche, ça me fait penser à un ouvrage particulier que j'ai à la librairie. C'est entre le livre, le fanzine et l'objet d'art, j'ai envie de dire. C'est une association de Baïgouri qui s'appelle Aran Ubel qui a créé ce livre-là. Bon, en basque, c'est Firurikatu Aksiren Shiriolo Sebatsu. Et en français, ça donne de longs fils de cire en tortillé.
3: Oh, déjà, c'est toute une poésie, je trouve le titre magnifique.
4: C'est un ouvrage collectif, travaillé entre des chercheurs, ethnologues, dessinateurs, où il est question du deuil. Tout ce qui se rapporte au deuil, tous les rituels qui a pu y avoir au Pays Basque, qui peuvent perdurer encore aujourd'hui. C'est un livre très étonnant, qui est conçu à la main. C'est vraiment un très bel objet. Et ça revient notamment, ça évoque notamment l'objet de Argisagia. Donc c'est cette chandelle en cire qui était entourée autour d'un socle en bois qu'on allumait et qui restait allumée pendant toute la veillée funéraire, toute une nuit en fait. C'est pas tout à fait un livre, c'est pas tout à fait un magazine, c'est pas tout à fait...
3: On le trouve dans votre librairie.
4: Je l'ai, tout comme toutes les créations de cette association Aran Ubel, toutes les créations sont aussi disponibles à la librairie.
3: Et ça, il faut venir le voir.
4: Ça vaut le détour.
3: Ouais. Carrément, ouais. Merci beaucoup, Aïnèche.
4: Avec plaisir.
0: Voilà une jolie idée. On retrouve tous les jours Valérie Delos au gré des boîtes à livres du Pays Basque. Dans les prochaines minutes, nous allons cuisiner avec la star de la plancha. J'ai nommé Liliane Autal, qui a d'ailleurs sorti la Bible de la plancha et qui vient de réédité, voilà, une nouvelle édition qui rassemble 200 recettes, des tapas jusqu'au dessert. On peut tout faire à la plancha. Et dans les prochaines minutes, dans 3 minutes maintenant, Liliane viendra nous proposer un smash burger.
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0: Poche Tachola à l'instant, un groupe de 5 filles originaires d'Urugne qui revisitent des tubes connus en basque, en anglais ou en espagnol. Elles composent aussi leurs propres chansons et à l'instant c'était Cantus.
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0: Liliane Autal écrit de superbes livres de cuisine. Aujourd'hui, elle revient avec une nouvelle édition enrichie de son ouvrage de référence, La Bible de la Plancha, qui rassemble 200 recettes des tapas jusqu'au dessert. Et tous les jours cet été, Liliane nous confie quelques-unes des recettes que l'on peut retrouver dans cet ouvrage. Salut Liliane.
3: Bonjour.
0: Alors on prépare aujourd'hui avec vous un smash burger. C'est quoi un smash burger ?
3: Alors, un smash burger, en fait, c'est un hamburger, mais qu'on va cuire à la plancha, mais on va l'écraser. Mmh. Alors, à l'aide d'un ustensile plat et lourd, donc vous voyez, donc, ouais. Ça peut être aussi, vous pouvez utiliser une spatule, une grosse spatule. Mais c'est vrai qu'il y a des objets, des ustensiles qui sont lourds comme ça, et qui servent à écraser la viande. L'idée, c'est d'avoir que le steak haché, en fait, soit fin, et qu'il cuise donc avec une chaleur assez forte, et donc il va caraméliser. Voilà l'idée du smash burger. Alors faites plaisir à vos enfants, faites des smash burgers.
0: Bah on va faire ça alors, mais comment on s'y prend pour faire un fameux smash burger ?
3: Alors vous allez prendre la viande hachée, de bœuf hein, bien sûr, et vous allez donc constituer des espèces de boules, comme vous voyez, ouais. Une boule de viande hachée. À côté, vous allez émincer des oignons. Vous allez mettre donc cette boule donc de viande hachée sur la plancha, bien chaude, et vous allez rajouter sur cette boule de viande des oignons émincés. Et là, avec votre ustensile, bon là, si vous n'avez pas vraiment l'ustensile adéquat, ben, prenez une spatule et appuyez fortement. Vous allez comme ça vraiment intégrer les oignons émincés à la viande. Donc l'idée c'est ça, vous écrasez bien, et là vous allez laisser vraiment griller. C'est ça l'idée du smash burger. Vous le retournez à la spatule, il faut que vraiment ce soit doré de chaque côté, carrément caramélisé. Moi, j'aime bien rajouter de la ventrèche. Bon, c'est le bacon hein, qu'on retrouve dans les hamburgers.
0: Bon,
3: mais là, de la bonne ventrèche. Donc, vous la faites bien griller aussi. L'idée, c'est vraiment de garder ce côté vraiment caramélisé. Donc, vous faites caraméliser tout ça. Après, vous allez monter, en fait, ce hamburger avec un bun hein, que vous allez faire chauffer. Ouais. Bien sûr, la face intérieure contre la plancha. Vous avez tout sur place. La plancha, vous allez tout faire là-dessus. Hein. Que ce soit le pain, que ce soit les oignons, que ce soit la viande, la ventrèche. Tout est cuit en même temps. Vous allez monter ça juste après en rajoutant la feuille de salade, la tranche de tomate. Mais je vous donne quand même aussi la recette de la sauce qui va avec le hamburger, ouais. La sauce incontournable, la sauce burger. Tout simple. Vous prenez 3 cuillères à soupe de mayonnaise, 1 cuillère à soupe de ketchup, que vous pouvez faire maison, la mayo aussi, 1 cuillère à soupe de moutarde de Dijon, 6 cornichons hachés, finement, grossièrement. Moi, j'aime bien quand c'est un peu plus gros. Et vous gardez une cuillère à soupe du jus de cornichon. Vous voyez, c'est à la fois une eau vinaigrée, bon, qui va bien avec cette préparation, et un peu de paprika fumé. Alors ça, c'est au goût de chacun, mais c'est vrai. Là, vous avez le résumé de la sauce idéale que vous allez pouvoir bien mélanger et mettre dans votre smash burger.
0: Là, on se régale, Liliane. Merci beaucoup et à demain pour une nouvelle recette. En attendant, voici Louane avec Chien. Et juste après, nous allons répondre à une question que vous êtes peut-être posée. Ce sera votre rendez-vous climat-nature. Pourquoi le soleil est-il si rouge en ce moment au Pays Basque ?

0: Tiens avec Louane sur Ici Pays Basque. Chaque matin, avant l'info de 10h, c'est votre rendez-vous climat nature en compagnie de Juliette Giraud et de son invité depuis le château observatoire d'Abadia, depuis le domaine d'Abadia. Et c'est vrai, Juliette, que si on lève les yeux au ciel, on voit une couleur un peu rougeâtre en ce moment et on va lever les yeux vers le ciel avec vous.
1: Nous sommes avec Frédéric Soulu, chargé de mission de l'Académie des sciences. Bonjour Frédéric.
2: Bonjour Juliette, bonjour à toutes et à tous.
1: Dans notre sujet du jour, on va rester tourné vers le ciel. Vous nous proposez de revenir sur un phénomène que certains ont pu observer hier, c'est que le soleil a changé de couleur hier.
2: Le soleil est très rouge en ce moment, très rouge, très cuivré, dans un ciel un peu laiteux le matin. Dans la journée aussi, cette couleur était un peu moins visible, mais on voyait que le soleil était un peu orangé. Et en fait... Cette couleur du soleil, eh bien, elle est due à un grand feu qui a lieu, un grand incendie, vous le savez, mais qui n'est pas celui de Gironde. C'est l'incendie de Davila, autour de Madrid, à côté de Madrid, à l'ouest de Madrid. Et ce sont ces feux d'Espagne qui sont venus perturber la lumière du soleil.
1: Alors c'est ça qui peut être étonnant, parce que on a tous pensé au fait que ce soit potentiellement la fumée qui ait pu changer la couleur et surtout donner ce ciel laiteux. Mais en fait, comment ça se fait que c'est la fumée d'un incendie aussi loin qui puisse atteindre le Pays Basque?
2: En fait, effectivement, c'est pas complètement intuitif, mais ce sont des millions de tonnes de particules, de suie, de cendres, de gaz brûlés qui s'élèvent en colonne et qui sont happés par les vents d'altitude. Et là, en l'occurrence, c'était des flux qui ont traversé la péninsule ibérique vers le nord-ouest. Et voilà. Et ces particules, même si elles sont très très petites, qu'on les voit quasiment pas à l'œil nu, elles interagissent avec la lumière du soleil. Voilà. Mmh. Et en temps normal, dans l'air pur, on a seulement les molécules de l'atmosphère, les molécules d'azote, d'oxygène, qui dispersent les couleurs, surtout de grande énergie, où les physiciens parlent de faible longueur d'onde. Et c'est le bleu qui est le plus diffusé, donc d'où la couleur du ciel bleu habituel. Mais quand on a comme ça des gouttelettes d'eau en suspension, des poussières de sable du Sahara, ou des aérosols de feux de forêt qui sont plus gros, plus opaques, et ils diffusent toutes les couleurs de manière identique. Et c'est la raison, par exemple, pour laquelle on voit avec les nuages de couleur blanche qui sont constitués de petites gouttelettes d'eau. Hein. Et donc, dans notre cas, on a ce renforcement de la couleur rouge, des oranges qui dominent, quand la lumière du soleil traverse ce filtre d'écran de particules.
1: Mais voilà comment l'observation du ciel peut nous lier avec une actualité qui est à 600 km de nous. Merci beaucoup Frédéric d'avoir permis de remarquer, surtout d'expliquer ce changement de couleur du soleil. Merci, à bientôt.
2: Bonne journée, au revoir.
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0: Mass Canada, Sergio Mendes sur ici Pays Basque. Juste après les infos de 10h, ce sera votre émission. Bienvenue chez vous, ce pays a du talent avec notre invité ce matin, Christelle Rodet. Qui est Christelle Rodet? Elle est directrice marketing et communication de la CCI de Bayonne. Vous allez découvrir son portrait pendant une heure au micro d'Alexis Volant. Elle reviendra pour nous notamment sur le rôle qu'elle occupe au sein de la CCI.
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0: Excellente journée, bon mercredi à vous, il est tout juste 10h. L'actu d'ici avec Alexis Arad. Bonjour Alexis.
2: Bonjour à tous. Un camion-citerne de Cambeau pour aider les pompiers en Gironde. Avec l'entreprise Mandibourg, la mairie a envoyé un camion-citerne et une remorque de 32 mètres cubes pour approvisionner les soldats du feu près de Bordeaux. La citerne peut alimenter 5 camions de pompiers simultanément et ainsi réduire les temps de rotation. Un renfort bienvenu alors que les conditions météorologiques redeviennent défavorables pour les pompiers en Gironde, le département qui va connaître une nouvelle vague de chaleur intense avec jusqu'à 40 degrés attendus cet après-midi. La nuit a été calme, indique la préfecture. L'incendie est toujours stabilisé, malgré les reprises de feu de la journée d'hier. On le rappelle, l'autoroute A63 est toujours coupée entre Bayonne et Bordeaux. Pas de réouverture prévue pour le moment. Le trafic arrivant d'Espagne est reporté vers l'A64. Pas d'amélioration non plus sur les rails. Aucun TGV pour Paris, au moins jusqu'à ce soir. Les TER, eux, roulent normalement entre Hendaye et Dax Terminus à Morsinx, en direction de Bordeaux. Le plan blanc pour faire face aux incendies, c'est un plan inédit qui est actuellement activé dans toute la région afin de mobiliser l'ensemble des moyens hospitaliers pour prendre en charge les milliers de personnes qui ont dû quitter leur domicile afin d'échapper aux incendies, et notamment les personnes âgées. 37 personnes sont prises en charge par les différents EHPAD du centre hospitalier de la Côte Basque. Témoignages et reportages de ces évacués à retrouver sur ici.fr.
0: Drame sur le parcours de golf de la Nivelle à Cibourg.
2: Un golfeur espagnol de 83 ans est mort lundi à la mi-journée sur le parcours. Il a été écrasé par sa propre voiturette électrique, sans doute en faisant une mauvaise manœuvre pour éviter un autre véhicule. Héliporté sur l'hôpital de Saint-Sébastien, l'octogénaire n'a pas survécu. C'est ce que confirme le commissariat de Saint-Jean-de-Luz qui a ouvert une enquête. Les détails sont à lire sur le site ici.fr. Une quinzaine d'éleveurs de la FDSEA et des jeunes agriculteurs des Pyrénées-Atlantiques réunis à Anglet hier devant l'abattoir Arcadie pour dénoncer la baisse du prix d'achat des bovins par le groupe Bigard qui possède l'abattoir. Une action nationale portée par la FNSEA, l'EGIA et la Fédération Nationale Bovine. Une vingtaine d'abattoirs du groupe étaient bloqués hier partout en France. Un festival contre l'antisémitisme à Bayonne. Il est porté par Déborah Loupien-Suarez, avocate, présidente du consistoire juif de Bayonne. Celle qui est par ailleurs adjointe au maire a déjà contacté plusieurs artistes juifs, comme la DJ Barbara Butch, dont un concert a été perturbé récemment, le dessinateur Johan Sfar ou encore l'humoriste Gad Elmaleh. L'élu dit vouloir différencier identité juive, défense de l'État d'Israël et défense de la politique du gouvernement de Benjamin Netanyahou. Déborah Loupien-Suarez souhaite organiser le festival à Bayonne avant l'élection présidentielle en avril. Et le Gastetché de Garancy a obtenu un nouveau local après 24 heures d'occupation d'un ancien hôtel désaffecté à Saint-Jean-Pied-de-Port. Les jeunes qui cherchaient un local et la mairie sont parvenus à un accord.

0: La municipalité a proposé l'ancienne caserne des pompiers, un grand garage de 120 mètres carrés désaffecté à proximité du stade. Une visite est organisée aujourd'hui et d'ores et déjà, des événements sont prévus ce soir et demain. Encore une journée très chaude sur le Pays Basque.
1: Oui, avec le soleil qui va briller sans interruption et des températures cet après-midi sous abri entre 35 et 38 degrés, 27 à 28 sur la côte et 35 à 38 pour le Pays Basque intérieur, Alexis. Pour cette nuit, 20 à 22 degrés au Pays Basque. Pour demain, jeudi, le soleil sera généreux tout au long de la journée avec 25 à 28 degrés sur le littoral, 30 degrés à l'intérieur. Pour votre météo marine, le temps est donc beau, sec, ensoleillé. La mer est à 25 degrés pour aujourd'hui. Basse mer au Pays Basque à 11h22, marée haute à 17h33. Le vent est d'ouest et souffle à 15 km/h. Un coefficient donc de 69 pour les marées, une houle de 80 cm et la mer est actuellement plutôt calme. Et en montagne, allons voir Josie au chalet d'Irati. Bonjour Josie. Quel temps chez vous à Irati ce matin?
2: Grand beau temps, comme je pense un peu partout. Alors, ce matin, on a 25 degrés, déjà.
1: Ouais.
2: Et on a toujours, comme hier, un peu de vent de type sud. Un peu, une sensation de belle journée qui nous arrive, là encore. Hein.
1: Ça reste agréable. Alors, qu'est-ce qu'on va pouvoir faire de cette belle journée à Irati? Qu'est-ce que vous avez à nous proposer, Josie?
2: Alors, aujourd'hui, ce matin, il y a un atelier vannerie avec Sandra qui vient d'Arras-la-Rebieu pour montrer son métier. Et je vais vous parler aussi de demain où on proposera c'est la FPO qui organise une sortie pour expliquer la nécessité, je vais dire, des vautours et de leur comportement, etc. Et on aura aussi une balade botanique.
1: Et si on a envie de faire cette sortie vautour ou la balade botanique, on se renseigne comment? On vient vous voir directement au chalet d'Irati?
2: Il suffit de nous appeler ou de réserver sur le site internet. Toutes nos activités maintenant sont réservables sur internet en ligne. Donc tout le monde peut de chez lui réserver. Et surtout n'oubliez pas, c'est encore un service qui est très important, c'est cette ligne Tchitchak. Mmh. Qui viennent de la vallée, des deux vallées, et qui rend vraiment le grand service à beaucoup de personnes qui prennent ce bus pour passer une journée à Irati.
1: Et puis ça évite de conduire, on se repose dans le tchic-tchac et on peut observer pleinement le paysage.
2: Oui, tout à fait. Et puis je viens de recevoir une dame qui venait de Montléon.
1: Ouais.
2: Elle était assez dans l'émotion de parler la route qu'elle venait de passer.
1: Ben oui.
2: Et donc, j'ai parlé de la ligne Tchitchak et je pense que la prochaine fois, elle va le prendre sans hésiter. Et
1: ça, c'est une bonne idée de se déplacer avec les Tchitchak. Merci Josie, je vous souhaite une belle journée, Irati.
2: Adieu.
1: 10h06, soyez les bienvenus.
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1: Dans les prochaines minutes sur Ici, Pays Basque, bienvenue chez vous. Ce pays a du talent avec notre invitée Christelle Rodet. Elle est directrice marketing et communication de la CCI de Bayonne. Christelle Rodet occupe le poste donc de directrice. Elle accompagne les entreprises locales et construit son parcours professionnel en lien étroit avec un territoire qu'elle a choisi il y a près de 25 ans. Et on va la découvrir au micro d'Alexis Volant pendant une heure. Évidemment, pendant une heure, la rencontre avec Christelle Rodet, mais aussi la musique d'ici Pays Basque. Et on commence cette nouvelle heure avec Jean-Jacques Goldman et Envole-moi.

0: Envole-moi, c'est Jean-Jacques Goldman sur Ici Pays Basque à 10h11.
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1: Bienvenue chez vous.
0: Rencontre ce matin avec Christelle Rodet, directrice marketing et communication de la CCI de Bayonne, au micro d'Alexis Volant. Elle revient pour nous sur son rôle.
3: Alors mon rôle en fait, c'est vraiment de faire en sorte que les entreprises du territoire soient accompagnées par la CCI, à la fois par des conseillers entreprises qui sont sur différentes thématiques, mais aussi qu'ils puissent faire appel à des formations sur le territoire, qu'ils n'aient pas besoin de se déplacer trop loin. Enfin, il y a des très bonnes formations ici et que donne la CCI et ses écoles, et de faire en sorte que les infrastructures comme le port de Bayonne ou enfin la société port maintenant, où les hôtels d'entreprise et pépinières accueillent les entreprises, leur permettent de se développer sur le territoire de façon harmonieuse et durable.
4: C'est quoi les qualités nécessaires alors quand on est directrice marketing?
3: Alors,
4: est-ce que vous en avez même développé aussi des qualités peut-être que vous n'aviez pas avant?
3: Mais bien sûr, comme tout le monde tous les jours. les qualités, c'est être d'abord curieuse, de savoir écouter les gens, ouais. De s'intéresser à la vie économique du territoire, bien sûr, à sa vie politique aussi, parce qu'on travaille avec les élus politiques pour faire avancer les projets. Voilà, c'est écoute, curiosité, savoir détecter les tendances, détecter les choses qui vont être importantes pour les entreprises et pour le grand public aussi.
4: Comment aujourd'hui vous êtes retrouvée à la tête de ce poste? Est-ce que c'était un rêve depuis toute petite? Est-ce qu'à 6 ans on se dit je serai directrice marketing et communication de la CCI?
3: Non, à 6 ans, ouais. je rêvais. Non, je rêvais d'être veto. Après, j'avais envie d'être journaliste. Et après, je suis arrivée au marketing. Et marketing, parce que ça m'intéressait, parce qu'on analyse en fait les comportements des consommateurs, des gens. Donc, il y avait un lien avec la sociologie qui m'intéressait beaucoup. Donc, moi, en fait, ce que j'aime, c'est apprendre tous les jours. Voilà. Et ce que j'aime, c'est comprendre comment le monde fonctionne et comment les gens fonctionnent.
4: Et surtout mettre en valeur, donc on a fait les acteurs économiques du Pays Basque. Il y a des défis que vous aimez relever et il y en a notamment un qui vous a marqué, c'est les Maquilacs. Est-ce qu'on peut revenir sur cette aventure? Présenter aussi déjà cet événement à peut-être des auditeurs qui vont le découvrir.
3: Oui, alors les Maquilacs de l'économie, c'est un événement qui a été effectivement conçu à la CCI, avec les équipes de la CCI, à la demande d'André Garetta et des élus de la CCI. Et l'idée, c'était de mettre en avant les entreprises du territoire qui sont pas forcément visibles, qui font pas beaucoup de bruit, mais qui rayonnent en fait sur le territoire et ailleurs ou dans le monde entier, et surtout en fait des très petites entreprises qu'on appelle les TPE, voilà, qui constituent en fait plus de 90% du bassin d'activité du Pays Basque.
0: Christelle Rodet, directrice marketing et communication de la CCI de Bayonne Pays Basque, a également travaillé dans le caviar, une anecdote qu'elle va partager avec nous. Ce sera juste après le nouveau titre de Charlotte Cardin. Je vous propose de découvrir The Way We Touch sur votre radio locale, ici Pays Basque.

0: The Way We Touch avec Charlotte Cardin sur ICI Pays Basque. Bienvenue chez vous, continue jusqu'à 11h. Nous continuons de découvrir Christelle Rodet. Christelle occupe le poste de directrice marketing et communication à la CCI de Bayonne, Pays Basque. Mais avant d'occuper cette fonction, Christelle a travaillé dans le caviar.
1: En fait, j'étais chef de produit saumon fumé et caviar, donc dans la belle entreprise Laberry, dans laquelle je suis restée plusieurs années, que j'ai beaucoup beaucoup aimé. Effectivement, j'avais sur ma carte de visite chef de produit saumon fumé et caviar, mais en fait, le caviar c'était très peu de pourcentage de vente. Et donc, effectivement, je n'en ai jamais goûté quand j'étais à ce moment-là chef de produit saumon fumé et caviar.
2: Parce que vous n'avez jamais mangé de caviar, donc pour en vendre, vous n'en avez jamais goûté. Est-ce que aujourd'hui, vous avez quand même rattrapé ça? Est-ce que vous avez quand même mangé du caviar?
1: Alors, je suis pas fan de caviar, non, j'en ai goûté une fois lors d'un voyage en Turquie, à Istanbul. Donc, c'était une expérience. Mais je préfère le saumon fumé et le foie gras, parce qu'après, j'ai été chef de produit foie gras et c'était très intéressant de faire des dégustations régulièrement de ces bons produits.
2: Mais en tout cas, voilà, vous avez été curieuse, vous avez quand même goûté ce
1: exactement.
2: Produit que vous n'aviez jamais, que vous vendiez, mais que vous n'aviez jamais goûté. Voilà une belle anecdote. On va parler aussi, Christelle, de votre vie ici, évidemment, au Pays Basque. Alors, il faut le savoir, on va le dire. Vous n'êtes pas une pure Basque.
1: Et non.
2: Vous venez de...
1: Je viens de Saint-Jean-d'Angély, en Charente-Maritime. Ouais. Donc, on a les îles aussi, l'île de Ré, l'île d'Oléron, l'île d'Aix. Et en fait, c'est mon père qui était complètement amoureux de l'océan à Hendaye. Donc, je venais en vacances, toute petite, au camping à Metsa, à Hendaye, en vacances. Et tous les étés, mon père aimait nous emmener là-bas.
2: Donc vous êtes une Basque, on peut le dire, adoptée.
1: Exactement, voilà. On s'est adopté avec le Pays Basque, exactement.
2: Justement, voilà, c'est comme ça que vous définissez votre relation. Hein. Vous êtes adoptée aujourd'hui, est-ce que vous seriez prête à repartir en Charente-Maritime?
1: Non. non, vraiment, on s'est adopté avec le Pays Basque et avec les... Les personnes du Pays Basque, c'est vrai que c'est un territoire qui est extraordinaire, qui est très attachant. Donc j'y venais donc passer mes vacances petite, ensuite adolescente, et à l'âge de 16 ans, je m'étais dit mais franchement, si je pouvais vivre ici, ce serait génial. Et donc finalement j'ai tout fait pour, et ça fait maintenant presque 25 ans que je vis au Pays Basque.
2: Et vous avez été surtout marquée par l'authenticité des gens. C'est vous qui le dites. Pourquoi?
1: Parce qu'en fait, c'est vrai que quand vous rencontrez des gens ici, généralement il y a le sourire, et ensuite ils sont pas en train de survendre quelque chose. Et ça, pour moi, c'est important, parce que dans les valeurs, il y a vraiment l'honnêteté, la simplicité, et l'authenticité aussi en fait partie. Et c'est vrai que quand vous croisez des personnes ici, ils cherchent pas à être différents de ce qu'ils sont. Et ça, pour moi, c'est important.
2: J'aimerais qu'on revienne aussi sur un souvenir marquant. Parce que alors tout à l'heure, je vous ai annoncé en tant que grande actrice. On va revoir un petit peu à la baisse. Vous avez participé au tournage d'une pub pour Etorki avec des brebis. Qu'est-ce qui s'est passé durant cette pub, durant le tournage?
1: Alors, j'ai commencé ma carrière professionnelle en tant que chef de produit marketing. C'est-à-dire qu'en fait, on est là pour imaginer des produits ou, quand on travaille sur des produits, faire en sorte qu'ils soient les plus attractifs possibles pour répondre aux besoins des consommateurs. Et je travaillais sur Etorki, le fromage basque. Mmh. Donc, vous voyez, tout était destiné pour m'amener au Pays Basque. Et il se trouve, donc, on a préparé une publicité donc pour Etorki qui se faisait dans les montagnes basques. Avec un grand joueur de pelote basque qui s'appelle Jean Etcheto. Ouais. Et on s'est retrouvés dans les montagnes avec des brebis. Il y avait toute une mise en scène, tout un scénario qui était préparé. Et ce jour-là, les brebis n'étaient pas d'accord pour faire ce qu'on voulait.
2: Récalcitrante.
1: Et donc, en fait, on était avec le berger qui était là, qui était très sympa, à essayer en fait de les amener. En fait, il y avait un autre troupeau qui était à côté qui, du coup, attirait ces brebis-là. Effectivement, on a eu un peu de mal à les canaliser, mais on a réussi.
2: Donc, c'est un sacré tournage qui vous a...
1: Donc, c'était un joli tournage. C'est une belle expérience.
2: Et la pub, elle a été quand même réussie?
1: Et la pub a été très réussie.
2: Personne n'a rien vu.
1: Non, personne n'a rien vu.
2: Il manquait pas de brebis à l'écran.
1: C'est ça.
2: Alors, je sais aussi que vous êtes gourmande, épicurienne, ça on peut le dire, parce que votre restaurant préféré, c'est le Marion à Biarritz. pourquoi cet établissement-là et pas un autre? Parce qu'il y a ce qu'il faut ici.
1: Oui, alors c'était très difficile quand même de répondre à vos questions et de choisir
2: un restaurant
1: parce que voilà, c'est quand même voilà, il y en a plein que j'aime. Le Marion, j'aime bien parce qu'en fait c'est pareil, c'est sans prétention. Et quand vous poussez la porte du restaurant Le Marion, vous rentrez, vous êtes accueillis par ces deux sœurs qui sont vraiment des personnalités et on a l'impression d'être à la maison. Et j'aime bien cette ambiance-là. Vous voyez, il y a une dizaine de jours, j'étais avec ma fille, on était toutes les deux. Elle m'a dit ah, « j'aimerais bien aller au restaurant, maman, et où est-ce que tu pourrais m'emmener ?» Je lui ai dit « écoute, je vais t'emmener au Marion parce que je trouve que c'est vraiment très agréable et c'est assez intimiste. »
0: Et voilà, on va continuer à découvrir Christelle Rodet par le biais de la gourmandise dans les prochaines minutes et de découvrir la carte justement de ce restaurant sur ici Pays Basque. Ne bougez pas, c'est dans moins de 10 minutes.
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0: Small Town Boy, Bronski Beat à l'instant sur votre radio locale. Ici Pays Basque, bienvenue, il est tout juste 10h30.
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0: Et nous continuons.
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0: À découvrir Christelle Rodet jusqu'à 11h. Christelle occupe le poste de directrice marketing et communication à la CCI Bayonne Pays Basque. Allons découvrir le restaurant du Lac Marion avec notre invitée qui en est fan. Elle nous dresse d'ailleurs au micro d'Alexis Volant son menu idéal.
3: Alors, ce que j'aime bien, il y a un plat que j'aime bien, c'est le merlu en croûte de chorizo.
4: Oh oui.
3: Qui est très bon, qui est très original. Et en dessert, le fondant au chocolat sur son petit lit de caramel. Voilà, c'est des plats simples, mais qui ont toujours une petite touche différente, avec des associations de goûts qu'on n'attend pas.
4: C'est vos plats habituels, c'est des plats réconfort, c'est des plats qui vous... Vous savez, quand vous allez là-bas, vous prenez ça, ou au contraire, de temps en temps, vous qui êtes curieuse, vous aimez tester?
3: Oui, moi je change. Oui. J'aime beaucoup tester des plats. Enfin, voilà, je suis plutôt une aventurière culinaire.
4: Le merlu en croûte de chorizo, donc avec son écrasé de pommes de terre et le mi-cuit au chocolat sauce caramel, ça c'est l'un de vos plats préférés. Une fois qu'on a bien mangé, qu'est-ce qu'on fait? On va faire du footing le week-end, et vous aimez aller courir à Biarritz, c'est ça?
3: C'est ça, je pars de chez moi et ma récompense c'est de voir l'océan depuis la côte des Basques.
4: Qu'est-ce que ça vous procure quand vous êtes face à ces éléments justement, face à l'océan? On se sent petit, peu?
3: Non, ça me procure plutôt de l'apaisement, de la sérénité, ça me permet de vider mon cerveau qui est bien chargé, de respirer, d'être face à ce paysage magnifique effectivement qui est l'océan et qui est la côte basque avec la vue sur la montagne également. Donc c'est vraiment assez incroyable quand même ce pays basque.
4: C'est un joli panorama, de toute façon il faut le dire. Et quand vous ne faites pas de footing, vous aimez aller aux puces, alors soit à Quintaou par exemple. Qu'est-ce que vous aimez chiner? C'est quoi l'objet fétiche que vous adorez trouver sur les puces?
3: Alors moi j'adore en fait les craquelés. C'est des...
4: Craquelés?
3: Un truc que vous ne connaissez pas.
4: Mais non, mais nous sommes curieux, nous aussi, on a envie de découvrir.
3: Les craquelés, en fait, ce sont des modelages en céramique craquelée. C'est surtout la période des années 20, 1920. Et oui, j'aime bien. Je ne sais pas si vous connaissez Pompon. L'ours blanc de Pompon. Voilà,
4: oui.
3: C'est voilà, typique. Pour vous donner, voilà, il y a des oiseaux, des poissons, différents animaux. En fait, j'aime bien les animaux en sculpture. Et donc j'aime bien chiner ce type de d'objet. Et après,
4: c'est quoi l'objet le plus insolite d'ailleurs que vous ayez chiné, trouvé sur une brocante?
3: Alors ça, c'est mon mari en fait qui est en charge des objets.
4: Des objets insolites.
3: Insolites. Alors sa passion, c'est on va dire, ce sont les cuillères de service. Voilà, il trouve ça très pratique.
4: Les craquelés voilà. Pour vous, les cuillères voilà. De service pour voilà. Votre mari. Avec qui vous allez profiter de ces brocantes? Vous avez, j'imagine, noué des liens, des amitiés?
3: Ouais, tout à fait. Donc, mon mari est aussi passionné en fait de maquettes de bateaux de marine, et effectivement, on y va régulièrement. Et oui, bien sûr, avec Valérie Diribarne, on se connaît maintenant depuis de nombreuses années. On s'est d'abord connus par nos enfants, et effectivement, comme on a déchiné au puces de Quintaou, au Festival des Chineurs ou à Arkhang, au Makila, bien sûr, on est tombé en amitié avec Valérie qui organise ses brocantes et ses événements avec beaucoup d'authenticité justement. Vous me demandiez tout à l'heure pourquoi j'aime le Pays Basque, il y a des gens comme ça qui sont authentiques.
4: Et surtout qu'il y a des similitudes entre Valérie et vous, parce que tout à l'heure vous le disiez, vous êtes curieuse et vous aimez valoriser aussi les gens. Finalement Valérie valorise des objets, elle fait aussi vivre l'économie locale.
3: Exactement.
4: C'est très important. Tout ça, ça a du sens pour vous aujourd'hui, c'est important de maintenir?
3: Mais bien sûr, bien sûr. C'est ce qui fait l'intérêt d'un territoire. C'est-à-dire que finalement, dans la vie, on n'est pas tout le temps derrière son ordinateur. On noue des liens. En fait, ce qui est intéressant dans les brocantes, c'est de rencontrer des passionnés, des gens qui vous apprennent des choses parce que vous allez tomber sur un objet, effectivement, que vous ne connaissiez pas, qui va vous dire à quoi servait cette cuillère, à quoi servait ce plat, à quoi servait cette objet insolite que vous avez pu trouver, cette horloge, etc. Et effectivement, avec Valérie, on a cet intérêt commun pour les choses insolites.
0: Christelle, directrice marketing et communication à la CCI Bayonne Pays Basque, est avec nous jusqu'à 11h. Dans 3 minutes après Gorka Aknor sur Ici Pays Basque, nous allons découvrir la surprise qu'Alexis Volant a réservée à notre invité.

0: Jean Cattenor à l'instant sur votre radio locale, ici Pays Basque, bienvenue, il est 10h39.
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0: Je vous rappelle cette information, si vous comptez prendre la route aujourd'hui, l'autoroute A63 est toujours coupée en raison des incendies qui se produisent en Gironde, dans le sens sud-nord, entre Bayonne et la métropole bordelaise. Le trafic venant d'Espagne est dévié vers l'A64. Sur les rails, pas de circulation aujourd'hui jusqu'à Bordeaux, aucun TGV entre le Pays Basque et Paris. Les TER circulent normalement entre Hendaye, Bayonne et Dax, ainsi que vers Pau et Toulouse. 10h40.
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0: Avant de continuer à découvrir Christelle Rodet dans ce pays a du talent, Christelle qui est directrice marketing et communication à la CCI Bayonne Pays Basque, eh bien je vous propose de chanter la chanson d'Azima avec France Gall. Quand le

0: La chanson d'Azim avec France Gall sur ICI Pays Basque à 10h43.
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0: Bienvenue chez vous, on ouvre la page du magazine Le Pays Basque a du talent. Ce pays a du talent et on découvre Christelle Rodet jusqu'à 11h, la directrice marketing et communication de la CCI Bayonne Pays Basque, qui est une véritable gourmande. Elle a ses habitudes au bistrot d'ailleurs à Bayonne. L'équipe lui a d'ailleurs trouvé un surnom. Alexis Volant a mené l'enquête.
3: Est-ce que vous savez que vous avez peut-être un surnom ou que vous avez des habitudes, quelque chose comme ça, qui pourrait marquer notamment les serveurs et les équipes de ce bistrot?
4: Oui, je crois j'ai un surnom avec une autre de mes collègues, Cathy Biscay, qui est Miss Légumes. Parce qu'en fait, on aime bien les légumes. Et donc, à chaque fois, on demande un plat avec des légumes.
3: Eh ben, justement, je suis allé voir Aurélie, l'une des serveuses. Je lui ai demandé un petit peu vos habitudes. On va voir si elle est d'accord avec vous.
5: Ben, Christelle, c'est full légumes, hein. On fait les légumes, des légumes. Quand elle arrive, j'ai même pas besoin de lui demander ce qu'elle veut puisque c'est moi qui vais lui proposer directement son plat.
3: Donc, s'il y a des frites, du riz, des pâtes ou quoi que ce soit, vous n'en voulez pas?
4: Non.
3: Pourquoi?
4: Parce qu'en fait, ils ont un chef qui cuisine très bien les légumes.
3: Ouais.
4: C'est délicieux. Et puis, parce que je fais attention à mon alimentation et que j'aime bien varier aussi au moment du déjeuner. Et vraiment, au bistrot, ils sont vraiment très chaleureux, très accueillants. Et c'est incroyable, ils se sont vraiment adaptés à cette mode des légumes.
3: Et puis en plus, c'est ça, Aurélie et même le cuisinier connaissent vraiment vos habitudes. Tout de suite, ils vous préparent vos légumes. Et je discutais aussi, ils me disaient que souvent, ils vous préparent des légumes. Eh ben non, vous venez pas manger.
4: Ah oui, ça c'est une drame. Hein, parce qu'en fait, je maîtrise pas toujours tout à fait mon organisation au quotidien. Et comme vous l'avez compris, je travaille sur plein de sujets différents. Il se peut que entre midi et deux, j'ai pas forcément le temps de m'arrêter. Mais parfois, j'avoue que c'est un peu mon refuge pour bien manger de temps en temps. J'y vais directement, je demande s'ils m'acceptent, même tardivement. Et généralement, ils le font.
3: Et vous y allez avec Cathy, vous le disiez, une amie, une collègue. Mmh. Alors vous vous asseyez toujours, enfin régulièrement, sur le même manche debout, sur les mêmes tabourets. Et qu'est-ce que vous vous dites quand vous avez les légumes dans l'assiette et que vous avez Cathy en face? De quoi on papote? On est plutôt potin, on est plutôt actualité, on refait le monde?
4: On refait le monde,
3: ah ouais.
4: Effectivement. On échange, c'est notre pause à toutes les deux. Et voilà, on parle de nos préoccupations du quotidien pour vider un peu. Et puis on parle, on refait le monde, effectivement.
3: J'ai un message d'Aurélie qui m'a dit que vous n'aviez toujours pas réservé votre table à midi.
4: Oui.
3: Il y a beaucoup de monde. Alors, est-ce qu'à 10h44, on réserve une table ou pas?
4: Oui, probablement, certainement.
3: J'ai vu le cuistot ce matin, il y a des légumes, tout est prêt. Mais voilà, il faut juste réserver une table si vous voulez y aller. On passe aussi le message à Cathy, peut-être qu'elle nous écoute ce matin.
4: Voilà,
3: comme ça,
4: si elle veut venir avec moi.
3: Réserver au bistrot.
4: C'est prêt.
0: Le bistrot A, c'est donc sur les allées marines, juste en bas de votre radio locale, ICI Pays Basque. Dans 3 minutes, ce sera le J'ai testé de l'invité, Christelle, directrice marketing et communication à la CCI de Bayonne. Christelle qui partagera avec vous un cadre idyllique.
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6: Défaite de Bayonne 2026, apaisée, c'est ce qu'affirme le parquet et la sous-préfecture qui présentait le bilan sécuritaire hier.
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7: Un nouveau préfet pour les Pyrénées-Atlantiques. Il va remplacer Jean-Marie Gérier, nommé à Nice dans les Alpes-Maritimes. Simon Fettet prendra ses fonctions le 24 août prochain.
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0: Ça y est, l'hélicoptère de Louis Chédid est arrivé. C'était ainsi soit-il sur Ici Pays Basque. À 10h50, le best-of de Bienvenue chez vous, ce pays a du talent. Et Christelle Rodet qui est notre invitée jusqu'à 11h. Christelle qui est la directrice marketing et communication à la CCI Bayonne Pays Basque. Elle nous emmène à présent découvrir un lieu insolite, le jardin de l'hôtel Silhouette. C'est à Biarritz.
1: L'hôtel qui est géré par Sophie Zuder, que je connais bien aussi. Et en fait, ce que j'aime, c'est que vous êtes au niveau des halles de Biarritz. Il y a toujours plein de monde, ça fourmille. On est en haut de la rue Gambetta. Et tout d'un coup, vous avez cet hôtel, vous traversez en fait un petit passage et on se retrouve dans un jardin,
2: ouais, cadré
1: tranquille, un cadre magnifique avec donc des fauteuils, des sièges, etc. qui sont très jolis, tout est très très bien travaillé. On y retrouve surtout des brebis.
2: Décidément.
1: Des fosses. C'est très sympa, un très joli jardin et je trouve que c'est très apaisant.
2: Et qu'est-ce que vous y faites dans ce jardin?
1: Généralement, quand je fais visiter Biarritz à mes amis qui viennent nous voir, j'aime bien les emmener là parce que c'est assez inattendu, parce qu'ils viennent à Biarritz pour voir l'océan et la plage et moi je les emmène dans un jardin.
2: Dans un cadre de verdure. Voilà. Est-ce qu'on en profite, vous qui aimez bien manger, on l'a dit, mais faire attention à votre ligne. Est-ce qu'on en profite justement pour faire un petit snack, pour faire des petits excès?
1: Oui, tout à fait, on peut.
2: S'il n'y a pas de légumes là-bas, on fait comment?
1: Il y a toujours des légumes quelque part. Mais j'aime bien il propose un thé à la pêche, des petits snacks, effectivement. Donc, moi, j'aime bien y aller pour soit en fin de matinée, prendre un café ou un cappuccino ou un thé à la pêche, etc. On en profite pour s'asseoir et pour discuter avec les amis, refaire le monde, parce que j'aime bien refaire le monde.
0: C'est toujours sympa, ça, de refaire le monde. Christelle Rodet, la directrice marketing et communication à la CCI de Bayonne, est avec nous jusqu'à 11h. Dans les prochaines minutes, elle se prêtera au jeu des questions du tac au tac.

0: Si, avec Gimme Love sur Ici Pays Basque.
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0: Suite et fin de votre émission avec Christelle Rodet, directrice marketing et communication de la CCI de Bayonne, Pays Basque. Elle se prête à présent, pour terminer cette émission, au jeu du tac au tac avec Alexis Volant.
3: C'est parti. En quelle année aimeriez-vous revenir ?
4: C'est dur ça.
3: On passe ?
4: On passe.
3: Pays Basque ou Charente-Maritime ?
4: Un Pays Basque.
3: L'application téléphone qui ne vous sert à rien ?
4: C'est du tac au tac, l'application téléphone qui ne me sert à rien.
3: Joker.
4: Joker.
3: Allez, la dernière, argent ou amour ?
4: Amour.
3: Amour, ça fait du bien, un peu d'amour. 10h55 avec vous, Christelle Rodet. Voilà de quoi conclure cet échange. Ce podcast est à retrouver sur ici.fr. Qu'est-ce qu'on peut vous souhaiter de beau pour cette année à venir ?
4: De la joie, de la bonne humeur, des belles rencontres.
0: Et c'est évidemment tout ce qu'on souhaite à notre invitée Christelle Rodet, la directrice marketing et communication de la CCI de Bayonne, Pays Basque. Alexis l'a dit, vous l'avez peut-être entendu, vous retrouvez dès maintenant cette émission sur notre site internet ici.fr. 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
6: On en parle.
7: L'Institut Pasteur œuvre pour un monde en meilleure santé. On en parle dans un instant avec Frédéric Grosjean, responsable du service des legs.
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0: Louise Attaque, ton invitation sur ICI Pays Basque.
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0: Soyez les bienvenus, il est 11h sur ICI Pays Basque. L'actu d'ici avec Yves Tussaud. Bonjour Yves.
2: Bonjour Médéric, bonjour à tous. Journée compliquée en perspective sur le front des incendies en Gironde autour du bassin d'Arcachon. Le feu est stabilisé mais n'est toujours pas fixé. La nuit était calme malgré plusieurs reprises de feu. Un nouveau pic de chaleur est attendu dans la journée avec des pointes à plus de 40 degrés. La Gironde et les Landes sont d'ailleurs en vigilance orange canicule. Vigilance orange feu de forêt également. La ville de Tarnos a d'ailleurs interdit l'accès à l'ensemble des espaces boisés de la commune.
0: Forte chaleur également sur le Pays Basque avec des pointes de plus de 35 degrés en Basse-Navarre et en Soule.
2: La qualité de l'air est mauvaise sur le sud de la côte basque, mauvaise également le long des Pyrénées, selon Atmo Nouvelle-Aquitaine. Et puis, en ce qui concerne les conséquences de ces feux dans le nord des Landes et en Gironde, toujours pas de TGV entre Andaille et Bordeaux. L'autoroute A63 est toujours fermée entre Bayonne et Bordeaux, ce qui ne va pas sans poser de réels problèmes de circulation sur l'agglomération bayonnaise et sur le réseau secondaire en direction des Landes. En solidarité avec les personnes évacuées, les communes directement impactées par ces incendies, les villes de Bayonne, Anglet, Biarritz, Boucau et Bidart ont mis en place un dispositif commun de collecte qui est prêt à être activé en fonction des besoins. Des moyens humains et techniques de ces communes pourraient être également détachés si les communes sinistrées en expriment le besoin.
0: Un policier hors service passé à tabac à Anglet vendredi dernier.
2: Tout est parti d'une altercation pour une place de parking. Un père et son fils sont roués de coups, le fonctionnaire. Le policier a été blessé aux jambes, aux bras et à la main. Les deux hommes seront jugés en septembre prochain. À Biarritz, les parents du centre de loisirs Morisco vont déposer plainte contre X pour mise en danger d'autrui. Deux animateurs du centre de loisirs ont été mis en examen. L'un pour agression sexuelle sur mineur, l'autre pour corruption de mineur. 145 parents ont signé un courrier adressé à Serge Blanco, le maire de Biarritz, quant au fonctionnement du centre de loisirs et de l'accueil périscolaire. Enfin, ses parents organiseront le jour de la rentrée, le 1er septembre, une marche revendicative entre la mairie de Biarritz et le palais de justice de Bayonne.
0: Le gazetier de Garassi disposera d'un nouveau local.
2: Après 24 heures d'occupation d'un ancien hôtel désaffecté à Saint-Jean-Pied-de-Port, les jeunes qui étaient en recherche d'un local autogéré et la mairie sont parvenus hier à un accord. La municipalité leur a proposé d'occuper l'ancienne caserne des pompiers. C'est un grand garage de 120 mètres carrés désaffecté à proximité du stade de Saint-Jean-Pied-de-Port. Et puis un festival contre l'antisémitisme à Bayonne. L'idée est portée par Déborah Loupien-Soares, avocate, présidente du consistoire juif et adjointe au maire de Bayonne. Elle dit avoir contacté plusieurs artistes comme la DJ Barbara Butch, dont un concert a été récemment perturbé à Grenoble, le dessinateur Johann Sfar ou encore l'humoriste Gad Elmaleh. L'élu dit vouloir différencier identité juive, défense de l'État d'Israël et défense de la politique du gouvernement de Netanyahou. Déborah Loupien-Soares souhaite organiser ce festival à Bayonne avant la prochaine élection présidentielle qui aura lieu en avril 2027. La météo, Médéric, on y faisait allusion à l'instant, retour également au Pays Basque des fortes chaleurs.
0: Exactement.

0: Avec des températures voisines des 35 à 38 degrés cet après-midi dans les terres au Pays Basque, 27 à 28 degrés sur le littoral. L'ensoleillement est bien présent tout au long de la journée. Pour cette nuit, 20 à 22 degrés. Pour demain jeudi, le soleil sera présent tout au long de la journée également, avec 25 à 28 degrés sur le littoral, 30 sur le Pays Basque intérieur. Pour votre météo des plages, la grande plage à Hendaye est surveillée jusqu'à 19h ce soir. Marée basse à 11h22, marée haute à 17h33, un coefficient de 72. La température de l'eau est actuellement de 25 degrés. L'indice UV est de 7. La houle de 68 cm. Et le drapeau est vert pour vous baigner. Pour la grande plage de Biarritz, ce sont évidemment les mêmes horaires de marée, le même coefficient. La température de l'eau est également à 25 degrés. Le drapeau est jaune. Et les horaires de surveillance de 10h à 20h pour l'Ouabia. Abidar, surveillance de 11h à 19h pour aujourd'hui. Je vous rappelle que la marée basse est à 11h27. À Bidar et à 11h42 pour la, à 17h42 pardon, pour la marée haute. 11h04.
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0: On va jouer ensemble, je vous explique tout. Le concept de notre jeu de la Force Basque, les cadeaux qu'il y a à gagner juste après Françoise Hardy et VIP. Quoi qu'il arrive, il y a de super cadeaux et vous pouvez vous inscrire maintenant pour jouer avec nous.

0: Ça, c'était le titre, et c'est Françoise Hardy sur Ici Pays Basque.
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0: Vous savez ce qu'on va faire tranquillou, j'ai envie de dire, en préparant l'apéro, peut-être à 11h08. On va jouer ensemble à la force basque. La force basque, c'est simple. Vous allez actionner une roue à épreuve. Vous allez découvrir votre épreuve. Alors, ça peut être plein de choses. Il y a le GPS, le quiz décalé, le zapping, le point commun, le à quoi ça rime, le petit bac. Bref, vous découvrirez votre épreuve. Je vous expliquerai la règle. Un petit jeu simple qui va vous permettre de gagner, si vous réussissez votre défi, des places de spectacle, des bons cadeaux pour vous faire plaisir, du rafting, du parc aquatique, des sites touristiques de la région. Bref, de très jolis cadeaux pour passer de belles vacances au Pays Basque. Pour jouer avec nous, ça se passe comment ? Ça se passe bien. Vous nous appelez maintenant, 05 59 2 fois, 17 2 fois. Vous appelez Birgit. Elle est là, Birgit ? Ah non, elle n'est pas là ? Non, elle s'est peut-être endormie sur le téléphone. Moi, j'ai cru qu'elle m'entendait la porte ouverte. Non, c'est bon, elle est là, elle vous attend au 05 59 2 fois, 17 2 fois. Elle est là, Birgit ? Oui, c'est bon, je l'entends au loin, c'est bon, c'est ouvert. Vous pouvez nous appeler au 05 59 2 fois, 17 2 fois. C'est YouTube en attendant vos coups de fil pour jouer avec nous à la Force Basque.

0: Le groupe U2 sur ICI Pays Basque. Nous allons à la rencontre de Jocelyne. Bonjour Jocelyne à Arkang.
1: Oui, bonjour.
0: Jocelyne, la pêche pour jouer ce matin?
1: Oui, on va essayer.
0: Super, j'adore Arkang. Allez, par exemple, boire un coup au platane juste à côté du fronton.
1: Qu'est-ce qu'on fait? Oui,
0: ah ouais, tout à fait. Ah, on est bien, hein, chez vous?
1: Ah, on est pas mal, oui.
0: Vous ne changeriez pas votre place?
1: Non, je suis là depuis très longtemps, mais j'y reste jusqu'à la fin.
0: Eh ben super, Jocelyne, qu'est-ce que vous allez faire aujourd'hui de beau?
1: Oh, pas grand-chose.
0: Profitez de la journée, tout simplement.
1: Voilà.
0: Et surtout le bon réflexe, jouer sur ICI Pays Basque. Vous allez actionner notre roue à épreuve dans les prochaines minutes, découvrir votre épreuve et peut-être gagner, si vous réussissez le défi, un superbe cadeau. Ça peut être plein de choses, hein. Ça peut être des places de spectacle, des bons cadeaux, pourquoi pas du rafting, des invitations pour un parc aquatique, pour des sites touristiques du Pays Basque. Bref, vous faire plaisir, Jocelyne, d'accord?
1: Bon, on va essayer.
0: C'est parti, je vous laisse actionner quand vous le souhaitez notre roue à épreuve, je vous écoute.
1: Allez.
0: Un petit allez. Pour jouer à quel jeu? Top, la roue s'arrête et c'est...
2: Cette année-là.
0: Pourquoi vous rigolez? Vous n'aimez pas ce jeu, vous connaissez?
1: Oui, mais je vous écoute tous les jours, donc on va voir.
0: Alors cette année-là, je vous rappelle le concept. À vous de dire si les événements ont eu lieu durant l'année que j'ai sélectionnée. Vous avez trois questions, il vous faut deux bonnes réponses pour gagner un cadeau. D'accord?
1: D'accord.
0: On va jouer avec l'année 1977.
1: Oui.
0: Qu'est-ce que vous faisiez en 1977?
1: Oh, j'étais jeune mariée.
0: Jeune mariée cette année-là. Eh bien, vous étiez jeune mariée. Est-ce qu'en 1977, on a pu voir le premier film Star Wars sortir au cinéma? Vrai
1: ouais,
0: ou faux?
1: Je veux dire vrai.
0: Alors, je note votre première réponse. Deuxième question. Internet devient accessible à tout le monde, à tous les foyers, en 1977. Vrai ou faux?
1: Oh.
0: Je note également. Elvis Presley meurt en 1977. Vrai ou faux?
1: Alors là...
0: Bon, au hasard, une chance sur deux, en fait. Hein.
1: On va dire oui.
0: Et nous allons vérifier. Alors, vous le sentez comment?
1: Mal.
0: C'est vrai?
1: Ouais.
0: Aïe, aïe, aïe, effectivement. Non, je plaisante. Elvis Presley meurt le en août 1977. Donc, c'est vrai.
1: Ah.
0: Internet devient accessible au grand public en 1990. Vous m'avez répondu que c'était faux pour 77. Donc, c'est une autre bonne réponse. Le premier film Star Wars est sorti en 77.
1: Le hasard fait bien les choses.
0: C'est un sans faute. Non, faut pas dire ça. Faut dire, non, mais attendez, moi je le savais, je révise tous les jours.
1: Eh bien écoutez, je suis douée sans le savoir.
0: Eh voilà, c'est ça. C'est inné chez vous le talent en fait.
1: Voilà, c'est ça.
0: Alors, je vous offre du coup, Jocelyne, 4 places pour le spectacle Lopez et Mariano, les rois du Châtelet, le 30 juillet. C'est demain à Arkang, justement.
1: Ah,
0: ça tombe bien.
1: Ça me fait plaisir, je voulais y aller justement.
0: Eh bien justement, vous avez 4 places, vous savez avec qui vous allez y aller?
1: Oh, je sais pas, je vais trouver, oui.
0: Oui, ben, en plus vous avez passé une belle soirée, c'était présenté au Théâtre du Châtelet à Paris. Luis Mariano y incarnait le célèbre peintre Goya, l'un des rôles les plus marquants de sa carrière. Et vous allez découvrir ce spectacle donc avec 3 personnes demain soir.
1: D'accord.
0: Un rendez-vous festif à ne pas manquer, vous y serez grâce à quelle radio?
1: Radio Pays Basque.
0: Alors, ICI Pays Basque, on est parfait. Merci Jocelyne, bonne journée.
1: Bon, merci beaucoup.
0: Adieu, à bientôt.
1: Adieu, au revoir.
0: Venez jouer à la Force Basque comme Jocelyne. Venez repartir avec de beaux cadeaux, des places de spectacle, des bons pour vous faire plaisir, des bons d'achat, des places de rafting, de parc aquatique, des invitations pour des sites touristiques. Vous jouez avec nous maintenant au 05 59 2 fois 17 2 fois. Je vous attends. Avant cela, on va chanter ensemble une chanson de Marine, la gagnante il y a 2 saisons de cela de la Starac. Elle se pose pas mal de questions, Marine, dans cette chanson. Est-ce qu'elle est légitime face au succès soudain? Ou est-ce que c'est un escroc, Marine? Réponse tout de suite.

0: oui, tout ça pouvait arriver, Marine, t'es pas un escroc. Marine, sur ICI Pays Basque.
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0: Last Night a DJ Save My Life sur ICI Pays Basque. Merci à Renaud qui vient de me servir le café. Merci Renaud et merci aussi à notre charmant réalisateur Roman.
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0: Bonjour Céline.
3: Oui, bonjour.
0: Et je suis trop choyé. Il y a Renaud qui m'apporte le petit café. Il y a Roman qui dit, ah tiens, qu'est-ce que tu veux après? Comment on met le jingle et tout? Tout va bien pour moi et pour vous, Céline?
3: Ça va très bien, je suis en vacances.
0: Ah, tout super. Vous venez d'où?
3: Du Morbihan.
0: Ok. Et pourquoi venir au Pays Basque? Qu'est-ce qui vous plaît ici?
3: Toute la région est magnifique.
0: Remarquez, le Morbihan, c'est pas mal non plus.
3: On est pas mal aussi, on est pas mal.
0: Vous avez de la chance. Il y a un point commun entre le Morbihan et le Pays Basque, il pleut régulièrement et on attend le retour de la pluie avec impatience.
3: Exactement.
0: Voilà. Bon, Céline, en vacances où cela est exactement à Saint-Pé?
3: Saint-Pé, Saint-Nivelle.
0: Ouais, vous êtes en camping, en location?
3: En camping, dans une tente, lodge.
0: Vous n'avez pas trop chaud?
3: Ben, ça va.
0: Bon, super. Vous êtes là avec les enfants, vous avez des enfants peut-être?
3: Je suis avec mon mari et mon petit garçon. Ma grande fille, elle travaille, donc elle n'est pas avec nous.
0: Ouais, elle a quel âge, votre grande fille?
3: 19 ans.
0: Ah oui, donc on pense bien à elle qui est restée bosser, faire les saisons en Bretagne et qui doit en profiter pour recevoir chez vous quand vous n'êtes pas là.
3: Voilà, tout à fait ça.
0: Ouais, je suis passé par là, on est tous passés par là. Et votre petit qui est avec vous, il a quel âge?
3: 14 ans.
0: Ah oui, je dis petit, c'est pas petit. C'est un ado quand même.
3: Un ado.
0: Bon, mais il est content d'être avec papa et maman.
3: Oui.
0: Super. Je vous propose à présent de jouer avec nous à la force basque. Vous allez actionner notre roue à épreuve, découvrir votre épreuve. Vous la réussissez, vous gagnez un cadeau. C'est parti, la roue est lancée.
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0: Le mémo quiz pour vous. Alors, je vous expliquais la règle, d'accord?
3: Ouais.
0: Je vais vous donner 5 questions. Vous n'y répondez pas tout de suite. À l'issue de la 5e question, vous devrez répondre dans l'ordre aux 5 questions. Il vous faudra au moins 3 bonnes réponses pour repartir avec un cadeau.
3: Ok.
0: Ça marche? Est-ce que vous avez compris les règles ou est-ce que je ne suis pas clair du tout?
3: C'est bon, on a compris.
0: C'est bon, vous pouvez le dire si je ne suis pas clair, il n'y a pas de souci. Bon, on y va, jouons avec ces 5 questions. Première question, combien y a-t-il de côtés dans un octogone? Combien de côtés dans un octogone? Deuxième question. Quel est le prénom de Mickey Mouse en français? Troisième question. Quelle ville est traversée par la Seine? Quatrième question. Quel métal précieux est représenté par le symbole AU? Et cinquième question. Quel est le plus grand désert chaud du monde? Voilà, je vous ai posé les 5 questions. Je vous écoute pour la première réponse.
3: 8.
0: Oui, un octogone, c'est bien 8 côtés. Pour la deuxième réponse.
3: Michael, deuxième.
0: Ah non, c'est Mickey.
3: Mickey.
0: Il s'appelle toujours Mickey. Continuons. Ben oui, son prénom reste identique en fait en français comme dans les différentes versions de Mickey. Troisième question, votre réponse.
3: Paris.
0: Et oui, la Seine traverse la capitale sur près de 13 kilomètres. Votre quatrième réponse?
3: Or.
0: C'est une bonne réponse. Le symbole AU vient du latin aurum, qui signifie or. Et votre cinquième et dernière réponse?
3: Gobi.
0: Alors, c'était le Sahara, hein, le désert qui s'étend sur une dizaine de pays africains. Mais vous avez 3 bonnes réponses, c'est gagné! Il fallait 3 bonnes réponses sur 5. Donc le contrat est rempli.
3: Oui.
0: Alors maintenant, je vais vous offrir un cadeau. Je vous offre un pass famille pour aller visiter les grottes de Sarre.
3: Ah, excellent, merci.
0: Ah, ce qui est génial, c'est que c'est un site géologique atypique, un site d'habitat naturel, un lieu de mythe. Vous allez découvrir un petit peu plus sur l'origine du peuple basque. Je pense que vous allez passer un bon moment. C'est vraiment un joyau de notre patrimoine local que vous allez découvrir. Céline, c'est quelque chose que vous appréciez, ce genre de visite?
3: Ouais. Mon mari, on va quitter, je pense.
0: Super. Et vous emmenez quand même votre fils, non?
3: Ah oui.
0: Super. Eh bien, je suis ravi de vous offrir ce passe-famille pour les grottes de Sarre. À très bientôt, Céline. Bonnes vacances au Pays Basque. Back on sound, comme on dit chez nous. À bientôt. Au revoir.
3: Au revoir. À bientôt.
0: À 11h33, on est bien, on continue de jouer ensemble jusqu'à midi sur ICI Pays Basque. Et pour nous appeler pour jouer à la Force Basque, c'est simple, comme un coup de fil à Birgit ou Brigitte. Je ne sais pas si j'ai le droit de l'appeler Birgit, peut-être qu'un jour elle va me tirer les oreilles. 05 59 2 fois 17 2 fois pour jouer avec nous.
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0: Et je vous rappelle cette information, l'autoroute A63 est toujours coupée dans le sens sud-nord entre Bayonne et la métropole bordelaise. Le trafic venant d'Espagne est dévié vers la 64 en cause, vous le savez, les importants incendies qui se déroulent en Gironde. Sur les rails, pas de circulation jusqu'à Bordeaux, aucun TGV entre le Pays Basque et Paris. Les TER circulent normalement entre Hendaye, Bayonne et Dax, ainsi que sur Pau et Toulouse. Si vous le pouvez, prenez le bus pour vos déplacements sur le BAB. Bayonne-Anglette-Biarritz, prenez le tic-tac parce qu'il y a d'importants bouchons en raison de l'autoroute fermée. 11h34.
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0: Le groupe Police est sur Ici Pays Basque.

0: Le groupe Police sur ICI Pays Basque. Et nous allons à Biarritz à présent pour jouer avec Yannick. Bonjour Yannick.
1: Bonjour.
0: En vacances Yannick?
1: Oui.
0: Super, qu'est-ce que vous faites dans la vie?
1: Je suis chauffeur livreur.
0: Ça fait du bien d'être en vacances.
1: C'est ça.
0: Et en plus, chauffeur-livreur, avec la 63 qui est coupée, avec les bouchons au Pays Basque, c'est pas mal d'être en congé, là, non?
1: C'est clair.
0: Vous conduisez quel type de véhicule?
1: Bon, des petits camions utilitaires.
0: Ouais. Vous livrez quoi, vous?
1: Les restaurateurs et tout ça, la marchandise.
0: D'accord.
1: La nourriture, voilà. Bon.
0: Eh bien Yannick, nous allons jouer à la Force Basque, d'accord? Je vais vous laisser dans les prochaines minutes actionner notre roue à épreuve. Vous allez découvrir votre épreuve, vous réussissez l'épreuve, vous gagnez un cadeau, ça marche?
1: Ça marche.
0: Vous actionnez la roue quand vous le souhaitez, on vous écoute. Vous comptez y aller bientôt?
1: Ah, là j'entendais plus rien.
0: Un petit cri de guerre, un petit quelque chose, un oulala hihou pour lancer la roue?
1: Allez, c'est parti, top.
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0: Le pitch. Alors, je vais vous donner trois résumés tirés par les cheveux. Ce ne sont pas les résumés officiels. Hein. Trois résumés de films, de grands succès de cinéma, de séries, d'émissions télé. À vous de retrouver les trois titres. Si vous avez deux bonnes réponses sur trois, vous gagnerez un cadeau. Ça marche ?
1: Ça marche. Ça marche.
0: Premier résumé. Des dinosaures décident de rappeler aux humains pourquoi c'était une excellente idée de les laisser disparus. Spoiler alerte, les visites au parc sont une mauvaise idée.
1: Jurassic Park.
0: Je note votre réponse, on corrigera dans les prochaines secondes. Deuxième extrait de film. Un rat trouve son rêve à Paris, mais il est obligé de se cacher sous un chapeau pour éviter d'être écrasé. Un autre spoiler alerte, me dit-on, il est bien le meilleur cuisinier.
1: Ratatouille.
0: C'est noté également. Troisième résumé, l'histoire d'un vieux monsieur qui met des ballons sur sa maison pour fuir les emmerdeurs, mais finit avec un gamin collant comme pas deux, un chien parlant et une histoire d'oiseau géant.
1: Alors, aucune idée.
0: Je note aucune idée. Ça va. Alors, c'est pas aucune idée. Le film auquel j'ai pensé,
1: ouais, je me doute.
0: C'est le film Là-haut.
1: Ok, moi je l'avais pas.
0: Non, ça vous dit rien. Faut absolument le voir, ce film d'animation est super. Pour le rat qui trouve son rêve à Paris, vous m'avez dit Ratatouille, un point. Pour les dinosaures qui décident de rappeler aux humains que c'était une excellente idée qu'ils disparaissent, c'était bien Jurassic Park. 2/3, c'est donc gagné.
1: Parfait.
0: Mais qu'est-ce que vous gagnez? Vous gagnez une invitation pour deux personnes au parc aventure Pays Basque à Bidarraï. Alors c'est un parc qui vous propose une expérience unique qui mêle acrobranche, qui mêle tyrolienne. C'est un environnement naturel exceptionnel. Vous allez passer un bon moment au-dessus du torrent du Bastan. Grâce à la ligne de vie continue, vous serez bien sûr toujours en toute sécurité pour faire ces ateliers dans les arbres. Il y a pas mal d'itinéraires aménagés sur la paroi rocheuse, de grandes tyroliennes qui surplombe le torrent. Bref, au fil du parcours, vous allez voler littéralement au-dessus de la rivière entourée par la nature sauvage.
1: Bon, parfait.
0: Vous êtes plutôt courageux, c'est le style d'activité qui vous convient?
1: Pas très courageux, mais bon, on va trouver un truc à faire.
0: Oui, je pense que vous allez y arriver. De toute façon, il y a la ligne de vie qui va vous maintenir, hein, Yannick.
1: Oui, voilà, c'est pour ça.
0: Bon, je vous souhaite une excellente journée à Biarritz et je vous dis à très bientôt.
1: Merci beaucoup.
0: Merci d'avoir joué avec nous. Au revoir.
1: Merci, au revoir.
0: Vous aussi, vous avez envie de jouer avec nous, vous nous appelez maintenant pour jouer à la Force Basque 05 59 2x17 2x. Vous découvrez votre défi, vous le réussissez, vous gagnez un magnifique cadeau.
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0: Promets-moi avec Vita sur ICI Pays Basque. Nous continuons à jouer à la Force Basque sur votre radio locale. C'est comme ça tous les jours de 11h à midi. Et nous sommes avec Marie-Hélène. Bonjour.
1: Bonjour.
0: Vous passez de belles vacances à Cambo-les-Bains. Un bel été.
1: Je vis à Cambo-les-Bains. Il fait très chaud.
0: Ouais.
1: Non, oui, ça va.
0: Bon,
1: ça va.
0: Tant mieux. Voilà, j'ai vu le feu d'artifice de Cambo-les-Bains à la Villa Naga.
1: Pouah. Ouais, magnifique.
0: Ah, c'était magnifique. Vous y étiez aussi?
1: Ah ben, moi, je le vois chez moi.
0: Ah oui, d'accord. À la prochaine fois, je viendrai chez vous, il y aura moins de monde autour de moi.
1: C'est ça.
0: Mais c'était un très bon moment, Marie-Hélène. Vous n'êtes même pas venue me faire le mouchou et là, je suis un peu vexé.
1: C'est donc, ah, ben ça.
0: C'est donc perdu. Non, je plaisante. On va actionner tout de suite la roue à défi, la roue à épreuve. Vous allez découvrir votre défi et vous gagnerez un cadeau si vous réussissez le défi. Je vous laisse actionner la roue à l'aide d'un cri ou d'un message quand vous le souhaitez.
1: Allez.
2: À quoi ça rime ?
0: À quoi ça rime ? Je vous posais des questions ouvertes. Il y a plusieurs réponses qui sont possibles avec une exigence absolue. Votre réponse doit rimer avec le son que je vais vous donner, d'accord ? Il y aura cinq questions.
1: Le son.
0: Le son, oui. Il y aura cinq questions, trois bonnes réponses et ce sera gagné. Par exemple, si je vous dis un mot pour vous décrire en hal, Marie, Hélène, on peut dire génial ou phénoménal. Vous avez compris la règle, c'est parfait. Vous aimez mon exemple apparemment, c'est très bien. Donc la sonorité, c'est justement hal. On y va. Je vous demande un animal en hal.
1: Cheval.
0: Un objet en hal.
1: Bocal.
0: Un prénom en hal.
1: Oula. En hal. Qui finit par hal.
0: Oui, tout à fait. Qui rime en hal.
1: Chantal.
0: Chantal. Un lieu en hal.
1: Canal.
0: Un élément naturel en hal.
1: Oula. Un élément naturel en hal. Alors là.
0: On peut dire non, hein.
1: Ah bah non.
0: On peut s'arrêter là, voilà. Moi, il m'en faut 3 sur 5, d'accord ?
1: D'accord.
0: Un animal en hal, vous m'avez dit cheval, super. Un objet, un bocal, très bien. On pouvait penser un journal, pourquoi pas ?
1: Oui.
0: Un prénom, vous m'avez dit Chantal, moi j'avais pensé à Pascal, ça marche très
1: ah
0: bien.
1: Ah oui.
0: Un lieu, vous m'avez dit le canal, il y avait aussi le local, pourquoi pas ?
1: Oui.
0: Et Un élément
1: naturel, là, je vois pas.
0: Ouais, ben vous savez quoi, j'en ai pas trouvé non plus. Je voulais voir si. Je voulais voir si.
1: Celle-là, elle est bonne.
0: Vous, ben oui, un minéral, me dit Brigitte.
1: Au
0: standard. Elle est très bien, Brigitte. Moi, j'ai pas réussi à en trouver parce que dans ma tête, j'avais quand j'ai écrit cette question, j'avais corail et je me suis dit corail, c'est presque pareil, mais c'est quand même pas en hal. Et moi, j'arrivais pas et je me suis dit, je suis sûr que nos auditeurs vont pouvoir m'aiguiller et en tout cas, Marie-Hélène, c'est gagné.
1: Ah, merci.
0: Ah oui, puisque le contrat est rempli. Moi, j'en voulais que 3 sur 5.
1: J'en ai pris 4, voilà.
0: Vous en avez fait 4. Et vous gagnez une carte cadeau de 40 euros chez les producteurs de Bienvenue à la Ferme.
1: D'accord, super,
0: donc
1: génial.
0: Donc là, vous allez pouvoir vous faire plaisir sur tout le territoire. Il y a plus de 110 adhérents. Vous allez pouvoir, pourquoi pas, visiter les fermes des producteurs et en profiter pour repartir avec de délicieux produits fermiers. Il y a une large gamme, hein.
1: Épicerie, fromage,
0: fruits et légumes, fromage, canard, plats cuisinés, viande fraîche, spécialité à base de piment. Il y en a vraiment pour tous les goûts, Marie-Hélène.
1: Bon, ben merci beaucoup, c'est très gentil.
0: Je vous souhaite une excellente journée.
1: Moi aussi.
0: Est-ce que vous avez des enfants, des petits-enfants, Marie-Hélène ?
1: J'ai une fille qui vit à Montpellier, qui a 42 ans.
0: Eh bien, super, vous l'embrasserez de notre part.
1: Voilà.
0: À très bientôt.
1: Je ne manquerai pas.
0: Je vous souhaite de belles vacances. Au revoir.
1: Moi aussi, au revoir.
0: Vous avez envie de jouer à la Force Basque, il reste moins de 10 minutes, donc il faut nous appeler maintenant au 05 59 2 fois, 17 2 fois. Catamalo, en attendant vos coups de fil. Vous allez peut-être jouer au quiz décalé, au zapping, au jeu du point commun, au jeu du fil du temps, peut-être au pitch, au plus ou moins, ou à cette année-là. Bref, vous allez découvrir votre épreuve dans les prochaines secondes et ensuite vous allez repartir avec un très beau cadeau. Ça peut être des places de spectacle, des cartes cadeaux pour vous faire plaisir au Pays Basque, des invitations pour faire du rafting, pour aller dans un parc aquatique ou découvrir un site touristique. C'est au 05 59 2x17 2x pour jouer.

0: J'espère que vous passez une belle matinée en notre compagnie. C'était Katamalo.
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0: Dernier candidat de la matinée, c'est Dionne à Saint-Martin d'Arosa. Bonjour Dionne.
6: Bonjour.
0: Tu as 13 ans.
6: Oui.
0: Et tu joues Dionne avec ta grand-mère.
6: Oui.
0: Qui est à côté de toi. Elle surveille. Amachi est là.
6: Oui. Oui, oui.
0: Super. Alors Dionne, on va découvrir dans un instant ton épreuve. Tu vas pousser un cri de guerre pour m'actionner la roue à cadeau. Et on découvrira si tu gagnes ou pas un cadeau, si tu relèves le défi. On fait comme ça ?
6: Ok.
0: C'est parti. Alors, je t'écoute pour lancer notre roue à épreuve.
6: C'est parti.
7: Le petit bac.
0: Ah, tu connais ça, le petit bac, non ?
6: Oui.
0: Alors, c'est simple, je vais te donner une lettre et après des catégories, il faudra trouver un mot qui commence par cette lettre. Il y aura 5 questions. Il me faut 3 bonnes réponses. Ça marche ?
6: Ok.
0: Oui. Et on va jouer avec la lettre C. Un pays qui commence par C.
6: Non, un C. Colombie. La Colombie.
0: Un prénom.
6: Céline.
0: Un légume.
6: Carotte.
0: Un objet.
6: Une chaise.
0: Un métier.
8: Carrossier.
0: Et nous allons vérifier tout ça. Un pays. Colombie, ça marche très bien. Moi, j'avais pensé à Canada. Un prénom, tu m'as dit Céline, c'est très bien. J'avais pensé à Camille. Un légume, on a dit carotte et c'est une bonne réponse. On a comme objet, pourquoi pas, couteau. Toi, tu m'as dit chaise, ça marche très bien. Et puis, comme métier, carrossier. Et moi, j'avais pensé à coiffeur, mais quoi qu'il arrive, ça fonctionne. Super, Dionne.
8: Ouais.
0: C'est gagné. Mais qu'est-ce qu'on gagne ? Des invitations pour aller au parc du Rune, un passe-famille pour 4 personnes.
8: D'accord.
6: Alors, merci.
0: Ça, c'est super, hein, le WoW Park du Rune. Tu vas passer un très bon moment tout au long de la journée avec plein d'activités. Tu vas même pouvoir amener Mamie ou Amachi. Hein, parce que ce qui est bien, c'est que les grands peuvent aussi tester les activités.
8: D'accord.
6: Ok, merci. Ouais, merci beaucoup.
0: Mamie, vous allez aller dans les grosses bulles géantes.
8: Oui.
0: En haut des ponts de singes.
8: Oui.
0: Oui, vous allez le faire.
8: Oui, bien sûr.
0: Super.
6: Je suis déjà
0: allée. Eh ben voilà, il y a aussi des toboggans, il y a aussi pas mal de choses. Vous avez passé un très bon moment en famille. À bientôt, Dionne.
6: À bientôt.
0: Merci d'avoir joué avec nous. La Force Basque revient demain. Et pour jouer avec nous, inscrivez-vous maintenant au 05 59 2x17 2x. Comme toi.

0: 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C'est Claudio Capeo.
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0: Excellente journée à vous. Je vous souhaite un bon appétit. Il est tout juste midi. L'actu d'ici, Yves Tusso, bonjour.
2: Eric, bonjour à tous. Cette journée pourrait être difficile pour les pompiers sur le front. Des incendies en Gironde autour du bassin d'Arcachon. Ce feu est désormais stabilisé, il n'est pas encore fixé et un nouveau pic de chaleur est attendu dans la journée avec des pointes à plus de 40 degrés. La Gironde et les Landes sont d'ailleurs en vigilance orange canicule. Une vigilance orange feu de forêt également et du coup la ville de Tarnos interdit l'accès à l'ensemble des espaces boisés de la commune.
0: Le plan blanc a été déclenché dans toute la région.
2: Ouais, conséquence de ces méga-feux en Gironde et dans les Landes, et ce afin de mobiliser l'ensemble des moyens hospitaliers pour prendre en charge ceux qui ont dû quitter leur domicile en urgence pour fuir ces incendies, et notamment les résidents de maisons de retraite ou d'EHPAD. Depuis ce week-end, 37 personnes âgées sont prises en charge dans différents établissements de la côte basque liés au centre hospitalier. Ils sont par exemple 10 à être logés à l'EHPAD du Prissé à Bayonne, où Paul Nicolai, l'ensemble du personnel est mobilisé.
3: Ouf de soulagement pour Françoise, 76 printemps. Elle a dû quitter précipitamment son appartement du Haillan, en Gironde, pour le bruyant parc des expositions de Bordeaux avant un transfert plus au calme à Bayonne.
4: Ça y est, j'ai du caractère. Et parce que j'avais à peine quelques mois que déjà je savais que la vie n'était pas l'enfant tranquille. Mais j'ai compris depuis que vous avez le caractère, et ça vous renforce le caractère, ça vous donne du courage et de la volonté, ou alors ça vous démolit complètement. Et moi, ce qui s'est passé, c'est plutôt le NIRC.
3: Comme Françoise, ils sont 10 installés dans des chambres fraîches et confortables à l'EHPAD du Prissé, dont Marie-Claude Casaban est la directrice adjointe.
5: C'est un environnement qui est plutôt rafraîchi, bien rafraîchi. Il ne fait pas trop chaud à l'intérieur. On a des animations et on a essayé de les regrouper effectivement par site géographique. En tout cas, l'idée c'est qu'ils sont déracinés. On ne va pas continuer à les déraciner un peu plus.
3: Dès le début des incendies, les personnels ont été mobilisés, certains sur leurs vacances, comme le docteur Leïla Lazaro.
6: Au total, là, depuis samedi matin, sur l'ensemble du GHT Navarre Côte Basque, c'est une trentaine de professionnels, toutes professions confondues, qui ont été mobilisés. Notre système de soins est un système résilient et très solidaire.
3: Au point d'accueillir 3 chiens et 1 chat, réfugiés des incendies, eux aussi.
2: Un reportage de Paul Nicolai. Autre conséquence de ces méga-feux, des difficultés de circulation jusqu'ici au Pays Basque. Toujours pas de TGV entre Hendaye et Bordeaux. L'autoroute A63 est toujours coupée entre Bayonne et Bordeaux, ce qui provoque, vous l'avez sans doute constaté, de réelles difficultés de circulation sur l'agglomération bayonnaise, mais aussi sur le réseau secondaire en remontant dans les Landes. Et depuis dimanche, de nombreux voyageurs se reportent sur l'avion, avec des vols supplémentaires au départ ou à l'arrivée de l'aéroport Biarritz-Pays Basque. 5 vols supplémentaires pour Transavia, vers ou en provenance d'Orly, entre jeudi, demain et dimanche. Et pour Air France, c'est la liaison entre Biarritz et Roissy-Charles de Gaulle. Et bien des vols à la plus grande capacité ont été mis en place.
0: Un festival contre l'antisémitisme à Bayonne.
2: Il est porté par Déborah Loupien-Suarez, qui est avocate, présidente du consistoire juif et adjointe au maire de Bayonne. Elle a contacté plusieurs artistes, comme la DJ Barbara Butch, dont le concert avait été perturbé récemment à Grenoble. Elle dit vouloir différencier identité juive, défense de l'État d'Israël et défense de la politique du gouvernement de Netanyahou. Écoutez.
7: Personne n'a le droit de critiquer l'État d'Israël, personne ne va critiquer la France, personne ne va critiquer l'Espagne, personne ne va critiquer le Portugal. Ce qu'on peut critiquer, c'est la politique d'un gouvernement, donc en réalité, on n'est pas du tout dans ça. Et en l'occurrence, ce festival a pour objet de lutter contre l'antisémitisme et de venir indiquer qu'on ne peut pas stigmatiser des artistes en raison de leur religion. Et pour rien d'autre. Entendre que l'État d'Israël a toute sa place et est un État souverain, il n'y a pas de débat. Moi, je ne viens pas vous parler de politique, je ne vais certainement pas à aucun moment

0: vous donner mon opinion sur la politique de Benjamin Netanyahou, qui pour moi, en effet, est un dirigeant d'extrême droite, en l'occurrence. Je ne parlerai pas de politique d'un État souverain. Par contre, j'appellerai à respecter l'existence d'un État souverain. Lorsque j'entends parler de dissolution, de destruction, et que je vois en effet le drapeau israélien brûlé, ça me fait le même effet que si je voyais n'importe quel drapeau qui était foulé aux pieds et appelé un État à la destruction.
1: Et Déborah Loupien-Soares souhaite organiser ce festival à Bayonne avant l'élection présidentielle d'avril 2027. Météo, Médéric, chaleur.
2: Exactement, le soleil brille sans interruption cet après-midi. Avec 35 à 38 degrés sur le Pays Basque intérieur, ressenti de 40 degrés à Mauléon, entre 27 et 28 degrés sur le littoral basque, 28 cet après-midi à Anglette. Pour demain jeudi, ce sera également ensoleillé avec 25 à 28 sur le littoral, 30 degrés sur le Pays Basque intérieur. Bienvenue à vous à midi 5, c'est le best-of d'Otaquet avec Valérie Damido et Eric Bastien.
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5: Bonjour à toutes et à tous. J'espère que vous allez bien malgré la chaleur. Je suis ravie de passer ce moment avec vous. Et même si la prochaine heure est là pour nous donner le sourire avec les meilleurs moments d'Otaquet, avec Valérie Damido et Eric Bastien, toutes nos pensées vont au sinistre des nombreux incendies qui ravagent la France cet été dans le Var, la Gironde, les Landes, mais pas seulement. Nous pensons également à tous les services de secours qui luttent depuis de nombreux jours pour contenir la situation ici et là pour vous soutenir. Votre radio locale vous accompagne et vous informe pendant cette situation difficile.
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5: Et nous commençons avec Étienne Dao et un titre dont le clip a été réalisé par Jean-Pierre Jeunet, tombé pour la France sur votre radio ici.

0: Vous écoutez ici Étienne Dao, Tombé pour la France. Retrouvons Valérie Damido et Eric Bastien qui en janvier dernier étaient avec Yves d'Issy-Maine. Yves qui aime bien qu'on le flatte, mais en même temps c'est toujours agréable, un petit compliment. Et Laetitia d'Issy-Berry, une fan de parcs d'attractions. Peut-être que cela vous donnera des idées de sorties pour cet été.
1: Il paraît que tu adores qu'on te flatte.
2: Oui, c'est vrai, oui.
1: Bah c'est vrai.
2: Oui, c'est très vrai,
1: Oui.
3: Monseigneur.
2: Il a bien placé les choses aussi.
1: Mais oui, Gwen, notre maître Coupèze, quand elle t'a dit le compliment que tu aimes qu'on te fasse, tu dis que tu aimes qu'on te dise que tu es beau et gentil parce que tu aimes qu'on te flatte.
2: Ouais, c'est ça.
1: Ouais, bah oui, paraît que t'es comme les chats.
2: Ah oui, c'est vrai en plus.
1: Et oui.
2: C'est mon épouse qui dit ça.
1: Hein, ton épouse dit que tu es un chat, qu'il faut te caresser dans le sens du poil.
2: Voilà, très bien. Oui, c'est tout à fait vrai.
3: Ça devient obscène cette émission.
1: Qu'est-ce que tu racontes?
2: Dérape un petit peu.
1: Mais on dérape de quoi? On parle des chats, mais t'es pas bien, toi.
3: Ah, caresser dans le sens du poil, c'est la vanne.
1: Oh là là, mais t'as un cerveau malade. Hein.
3: C'est dans mon spectacle. Mais vous n'aimez pas mon spectacle, mon humour.
1: Pardon. Alors, est-ce que tu vas marquer 3 points de plus? Est-ce que tu vas réussir à répondre correctement à la question à choix multiples? Je te pose la question, je te propose des réponses à mon top chrono. T'as 10 secondes pour me dire ta réponse. Tiens, je t'ambiance avec J'aime la galette. C'est l'épiphanie, hein, ce mardi 6 janvier. Alors, petite question. Ah là là, combien de galettes sont consommées chaque année en France? 10 millions? 20 millions? 30 millions? 150 millions, qui correspond au poids de Bastien et d'Amido.
3: Bien sûr.
1: 10, 20, 30, 150, top chrono, 10 secondes. Et papa, est-ce que c'est vrai? Est-ce que c'est faux? C'est une bonne réponse! Bravo. Et oui, c'est les organisations de boulanger qui nous ont confirmé ça. Alors, janvier, évidemment, dès le 1er janvier, en fait, hein, ça mange de la galette. Alors, si vous avez tiré les rois cette année, sachez que, il vous coûtera 2 reins et 7 crédits mutuels pour aller acheter une galette.
3: Mais qui va avoir la fève? On va tirer les rois quand même après l'émission.
1: Moi, j'ai eu la fève 2 fois, j'ai été reine 2 fois.
3: Vous avez déjà mangé la reine?
1: J'ai mangé la reine, ouais, monsieur. J'ai galé la galette.
3: Vous l'avez mangé quoi hier soir déjà?
1: Mais j'ai déjà mangé la galette 2 fois. J'ai déjà été reine. Mais bon, quand je vois le budget de la galette, je me dis, mais c'est là où est parti le butin du Louvre en poudre dans les galettes.
3: Avez-vous besoin d'une fève pour être une reine, Valérie?
1: Ah là là là là.
3: Non.
1: Cette année démarre très bien.
3: Sur les chapeaux de roue. Laetitia, et je ne m'en lasse pas, qui est avec Issy-Berry. Non, on l'a dit, on ne dit rien. Qui habite à Montgivray. Oh là là,
1: oh là,
3: je vais me fâcher. Je vais me fâcher.
1: Tu vas te fâcher avec toute la région.
3: Ah oui, on est dans l'Indre. Alors, on va se faire un petit tour de France avec toi, Laetitia. Parce que tu adores les parcs d'attractions. Alors, j'ai ce point commun avec toi. On va commencer par le Futuroscope. Alors, c'est bien ça, le Futuroscope? Tu adores? Tu mettrais une bonne note?
4: Ah, j'adore. Ah ouais, je mettrais une très bonne note.
3: Tu recommandes? C'est quoi l'attraction la plus dingue au Futuroscope?
4: Pour moi, c'est l'extraordinaire voyage.
3: Extraordinaire voyage. C'est la musique que l'on entend d'ailleurs à l'instant. Il y a Objectif Mars aussi. Pareil que tu as été un peu nauséeuse toute la journée à la fin quand même.
4: Oui, c'est ça, tout à fait.
3: Oui. Bon, après Futuroscope, il y a ça aussi.
1: Alors, écoute-moi bien, toi.
3: C'est ma revanche.
1: Tu m'as foutu la Reine des Neiges et maintenant les poupées.
3: Laisse-moi. Oh, mais j'adore ça. Ah, bah oui. Disney, quelle est ton attraction préférée à Disney?
4: Peut-être le train de la mine.
3: C'était là au tout début, hein, d'ailleurs.
1: Train de la mine.
3: C'est un soft, c'est le petit truc un peu western, quoi. Vous voyez pas le train de la mine?
1: Oh, si, mais j'ai dit.
3: Si, remettez-moi un small world, parce que Valérie ne voit pas.
1: Non,
3: le train de la mine. Mais si. Non. Voilà. Le train de la mine.
1: C'est pas ça, la musique du train de la mine.
4: Je te déteste.
3: Alors, elle aime aussi Astérix, Vulcania, le Puy du Fou et le Pal. Un mot sur le Pal, parce que c'est à côté de chez moi. C'est en Auvergne. Ça fait partie des 10 plus grands parcs d'attractions en France. On n'en parle pas assez. Tu as aimé le Pal?
4: Oui, tout à fait.
3: T'as été voir les faucons? Parce qu'il y a une grande fauconnerie. Il y a plein de trucs à découvrir là-bas.
4: Alors, j'ai pas eu le temps d'aller voir les faucons. On est focalisé sur le parc d'attractions et pas la partie animalière.
3: Eh ben, écoute, c'est à la fois un parc d'attractions et un parc animalier. Tu collectionnes les mugs, alors ça n'a rien à voir, mais j'ai découvert qu'à Noël, tu avais offert un mug de Grinch à ta fille. Oh, le Grinch, le méchant Grinch.
1: Non, il n'est pas méchant.
3: Ouais, enfin,
1: le Grinch a juste été... C'est un amour, c'est juste
3: qu'il s'est fourvoyé.
1: Mais non, il a été pas assez aimé dans son enfance. Il a été rejeté par la société. Il s'est exilé. Et bien sûr, ce qu'il veut, c'est de l'amour. Et la petite qui va aller le voir, il a un chien. Je te rappelle que les gens qui ont des chiens ne sont pas des gens méchants.
3: Alors, merci Françoise Dolto pour cette analyse.
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0: Pascal Obispo et Francis Cabrel en duo. Il faudrait que preuve l'amour dans la bande-son de votre radio ici. Alors, dans l'extrait qui va suivre, Éric Bastien a trouvé une raison pour écouter la Marseillaise et pas qu'une fois. Ça a bien plu à Valérie Damido, mais aussi à nos deux candidats, Marie-Jeanne d'ici Dromardèche et Benoît d'ici Berry, qui ont tous les deux bien joué le jeu.
1: Et nous sommes avec Marie-Jeanne et Benoît qui ont un point chacun. Marie-Jeanne joue avec ici Dromardèche, elle habite à Montélimar. Elle a l'âge de raison, le mien. Et voilà. Alors.
2: On peut le dire, Valérie. Hein,
1: ah, mais moi, je m'en fous complètement.
2: Ah, j'assume pleinement. Hein.
1: Ah, bah moi aussi, j'ai 61 ans.
2: 61.
1: Voilà, bientôt là. Donc. Voilà, le 18 janvier, c'est mon anniversaire. Voilà.
3: Ah, c'est un jour de fête nationale. C'est un jour férié, le 18 janvier, la main sur le cœur. Envoyez-moi la Marseillaise, non, non, non, où est la Marseillaise?
1: Eh oui, ça sera un jour férié puisque c'est un dimanche. Alors,
3: en plus,
1: il paraît que tu bricoles pas.
3: La main sur le cœur, mesdames, messieurs, le 18 janvier, la Saint-Damido, jour férié. Et Manu, tu es à l'Elysée, le 18 janvier, c'est férié, hein?
1: Mais c'est un dimanche, mon chéri.
3: Mais je décrète ce jour national, madame.
1: Manu Mac. Alors, il paraît que tu fais beaucoup de sport. Tu vas. Eh oui, tu vas à l'aquagym.
2: Oui.
1: Bah, dis donc, c'est beaucoup. Moi, je vais pas à l'aquagym, hein, je te le dis tout de suite.
2: Ouais,
3: vous passez devant.
2: Hein, c'est pas non plus.
1: Ouais, enfin, moi, par exemple, là, tu vois, il fait trop froid pour l'aquagym. Alors, tu promènes ton chien, ça, c'est vrai que c'est du sport.
2: Ça, c'est du sport.
1: Ça, je suis d'accord. Ça, c'est du sport. Ça, c'est vrai. Tu vas bosser à pied.
2: Oui. Bah, ça, de temps en temps. Ben, en ce moment, non. Hein. Il fait trop froid, mais.
1: Bah oui. Parce que tu es secrétaire depuis 40 ans dans la même administration.
2: Ouais.
1: Alors, c'est quoi?
2: Et là, ça mérite une médaille.
3: Hein. Bah, grave.
1: Oh, bah, moi, j'aurais dû dire, ça mérite une double médaille, hein, parce que c'est très, très
3: long. Ça mérite ça. Hein. Non, voilà, bah, oui. On va la remettre.
1: Oh, la Marseillaise, Alors, on va voir si tu marques un deuxième point avec la question vrai ou faux. Tiens, Jacques Dutronc, hop, c'est parti.
4: Oh, qu'est-ce qui pique ce hérisson? Sa chanson.
1: Est-ce que vous vous rappelez de Émilie Jolie?
3: Bien sûr, Philippe Châtel.
1: Voilà. Et voilà, Philippe Châtel. Et voilà, et c'était la chanson du hérisson. On va parler hérisson, Marie-Jeanne. Il paraît que les hérissons hibernent. Moi, je le dis. Est-ce que c'est vrai? Est-ce que c'est faux? Top chrono, 5 secondes.
2: Moi, je dirais vrai.
1: Eh bien, tu as totalement raison. À la fin de l'automne, dès que ça chute en dessous de 10 degrés, le hérisson, il hiberne et il va au fond de son petit nid et il attend gentiment le printemps.
3: Mais oui.
1: Et voilà, bravo, un point de plus.
3: Benoît, tu as un point, Benoît ici basque, qui habite à Aïséritz. Aïséritz, bah, bien sûr, entre d'ailleurs. Et pour, dis-moi, Benoît, tu as bien retenu le 18 janvier. Que se passe-t-il le 18 janvier? Le 18 janvier, Benoît?
5: C'est jour férié, du coup, c'est l'anniversaire de Valérie.
3: Merci de le rappeler. Nous allons le rappeler d'ailleurs chaque jour jusqu'au 18 janvier. Et d'ailleurs, nous serons en direct même le dimanche pour une spéciale anniversaire de Bido. Benoît. Alors, je plaisante avec toi, mais t'aimes bien parce que t'as toujours voulu être animateur radio, télé. T'aimes bien les médias, t'aimes bien tout ça, toi.
5: Ah ouais, beaucoup. On jouait à ça quand j'étais petit avec ado avec mon petit frère.
3: Ouais.
5: On faisait des animateurs télé, radio avec des caméscopes, des magnétophones. On s'achetait des micros, etc., des casques. Et on animait nos émissions.
3: Super ça. Et t'as jamais fait un petit peu de radio, je sais pas, près de chez toi, sur une radio locale ou
5: J'ai été invité l'année dernière, oui, justement, sur ICI Pays Basque. Ouais, tout à fait.
3: Ah bah voilà, on salue.
5: Pour parler les cinéma, ouais.
3: Tu vois, cinéma, ça veut dire que t'es connaisseur dans le cinéma. Vous voyez que j'ai coupé.
5: Ah, j'aime beaucoup, ouais.
3: Quel est ton film préféré?
5: Mon héros, par contre, c'est Indiana Jones.
3: Mais ça, voilà, héros, mais moi, je le savais. Tan, tan, tan, tan. Ah bah
1: voilà. Voilà.
3: C'est génial.
1: Anecdote de tournage sur Indiana Jones, la fameuse scène où il y a un mec qui attaque Indiana dans le marché avec un sabre.
3: Ah oui ?
1: Indiana sort son pistolet et le tue. Pourquoi ? C'était pas prévu comme ça, mais il se trouve que notre Harrison Ford national à la gastro, il est pressé d'aller aux toilettes. C'est totalement vrai. Il est pressé d'aller aux toilettes, donc il finit le dos, il doit se battre, mais il en a rien à secouer, il est malade. Clac, il bute le mec. Et Spielberg a gardé la scène comme ça parce qu'il a trouvé drôle.
3: Oh là,
1: voilà.
3: Mais écoutez, Benoît. Cette femme est un puits de science. Cette femme, c'est tout. Cinéma, elle sait tout. Carotte, elle lève la main. Lasagne, elle connaît. Chien, elle sait tout. Je n'en peux plus travailler avec un génie.
1: Je suis obligé
3: de frotter.
1: Allez, pose ta question.
3: Alors, allons-y.
1: Allez.
3: J'ai un petit rêve du pêcheur qui arrive.
1: La la la la la la.
3: Laurent Laurent Voulzy, qu'on a reconnu là avec le rêve du pêcheur. Benoît, Laurent Voulzy, c'est le cousin de Pascal Légitimus, des Inconnus. Est-ce que c'est vrai ou faux? 5 secondes, top chrono, on y va.
6: Je dirais vrai, il me semble que j'ai vu passer une info du genre.
3: T'as tout à fait raison, Laurent Voulzy l'aurait découvert grâce à un oncle qui un jour lui a dessiné l'arbre généalogique de la famille. Anecdote qui a surpris tous les fans.
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0: Stevie Wonder, You are the sunshine of my life. À suivre, des bons plans sortis, activités dans votre région, c'est votre agenda de l'été. Laurent Voulzy pour la musique, puis retour de Valérie Damido et Eric Bastien pour les meilleurs moments d'Otakès sur votre radio ici.
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0: La Bourarienne Eguna, la journée paysanne, fait son retour à Barcus ce samedi 1er août. L'occasion de découvrir l'agriculture locale et de partager un moment convivial autour des savoir-faire. Dès 9h, rendez-vous au parking du patronage pour un circuit à travers le village. Vous allez découvrir 4 fermes de personnes qui se sont reconverties récemment. Arboriculture, apiculture et maraîchage entre autres. Suivi à 12h30 par un repas avec des traditionnels talots. 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
0: Jusqu'à 13h, nous écoutons les meilleurs moments d'Otaka avec Valérie Damido et Eric Bastien. De quoi vous donner le sourire, que vous soyez à la maison, au travail ou sur la route. Mais d'abord, place à la musique avec Laurent Voulzy. C'est le pouvoir des fleurs sur votre radio ici.

0: Il est ce soir en concert au Théâtre Antique de Vaison-la-Romaine. Laurent Voulzy, Le pouvoir des fleurs sur votre radio ici. Le pouvoir que Fabien d'ici Provence aimerait, c'est celui de ne plus avoir à travailler. Valérie Damidot et Eric Bastien sont assez d'accord. D'ailleurs, je suis sûre que cela entendrait certains. Quant à Cindy d'ici Alsace, elle a une petite manie qui peut vite devenir assez agaçante, je pense.
1: Fabien, alors, ton rêve absolu, ça serait de plus travailler, hein, d'arrêter d'être sapeur-plombier et de faire que du sport et de t'occuper de tes enfants, c'est ça?
2: Voilà, c'est ça, ben ouais.
1: C'est-à-dire tu ferais...
3: Exactement,
1: tu
3: faut des rentes pour ça, moi. Ouais.
1: Oui, il faut gagner au loto.
3: Il faut bien vivre. Hein, donc,
2: Ou sinon, avoir une tante éloignée qu'on ne connaissait pas, qui vous fait un héritage de toute beauté.
1: Ah, l'oncle d'Amérique, le fameux, qui meurt et qui laisse. Qui laisse 3 milliards. Tonton américain. Alors, tu adores. Alors, ça m'a fait beaucoup rire parce qu'on a eu déjà quelqu'un hier qui aimait ça, cet animal. Toi, si tu étais un animal, tu aimerais être un.
2: Un panda, peut-être.
3: Ah oui, on a eu ça hier.
1: Alors, un panda, comme dans Kung Fu Panda, tu veux être...
2: Tranquille. Vous mangez du bambou, tranquille, vous roulez par terre.
3: Bah, fait Koh-Lantin, il mange du bambou pendant 3 semaines là-bas.
1: J'imagine que t'as regardé Kung Fu Panda avec.
2: Évidemment. Je me régale autant que les enfants, moi.
1: Bah, moi aussi, j'adore. Kung Fu Panda, c'est mon personnage, il fait que bouffer. Et il se roule dans l'herbe. Génial. Alors, on va tout de suite passer à la question pour marquer 3 points de plus. C'est la question à choix multiples. Je te pose la question, je te fais des choix, tu me dis ta réponse. Écoute bien. Aujourd'hui, 8 janvier, c'est l'anniversaire de Pascal Obispo. Il fête aujourd'hui ses 61 ans.
3: Bon anniversaire.
1: Bah, bon anniversaire, je lui aurais dit après, t'inquiète, on est à 10 jours d'écart. Alors, et pour quel célèbre feuilleton notre Pascal Obispo a-t-il composé le générique? Quel générique de feuilleton célèbre Pascal Obispo a fait le générique? Est-ce que tu le sais? Je te propose Plus belle la vie, Sous le soleil, Julie Lescaut, Chonchon des bois. Top chrono, 10
3: très
1: secondes.
3: Bon,
1: Plus belle la vie, Sous le soleil, Julie Lescaut, Chonchon des bois.
2: Julie Lescaut, je sais pas moi, on va dire.
1: Et non, il a fait ça.

0: il aime pas trop qu'on lui rappelle qu'il a fait ce générique.
1: Bah ouais, on la connaît par cœur, voilà. La chanson, on la connaît.
0: Allez, bon anniversaire Pascal, pas de point pour Fabien.
1: Cindy, tu connaissais Sous le soleil? Ou la série, oui. Ou la chanson, ouais. Ah ouais.
2: Oui,
1: la génération, Sous le soleil,
2: voilà. C'était... C'est un peu plus fondé.
1: Dans les années 90, quoi, c'est ça, on a à peu près le même âge.
0: Mais attends, avec Jessica Lamer, Adeline qui était avocate, Bénédicte Delmas, elle était médecin.
1: Attends, on me dit dans l'oreille qu'il y a même Laurent Petit-Guillaume, il y a Laurent Petit-Guillaume dans la série qui est avec nous sur ICI. Oui, il avait un rôle, c'est vrai, hein. Oui, c'est vrai.
0: Ah, d'accord, moi je me rappelle que de Bénédicte Delmas et Adeline.
1: Mystère d'amour, tout ça, premier baiser, quoi. Ah, Cindy. Cindy, on rappelle que tu es alsacienne, que tu habites dans le Bas-Rhin, à Herrlisheim, voilà, je l'ai encore une fois bien dit. T'as du petit défaut, est-ce que c'est avouable ou c'est totalement inavouable, par exemple, sur le fait que tu corriges un peu tout le monde, par exemple, à l'oral?
2: Non, c'est avouable, enfin, ouais. Pas à l'oral, à l'écrit, beaucoup à l'écrit.
1: Ah, à l'écrit, c'est-à-dire tu reçois une carte postale et tout, tu supportes pas les fautes, ça le fait pas,
2: c'est
1: quoi.
2: Ça.
1: Ah ouais. Alors tu fais quoi? Tu corriges et tu renvoies la copie à la personne qui t'a écrit ou quoi?
2: Ah ouais. Je corrige tout le temps et je fais des petits astérix dans les messages et je leur corrige la phrase.
1: Ah ouais, ouais. Tu veux pas être prof?
2: Non. Je ne supporterai pas les enfants.
1: Non, d'accord. Ah ok. T'es préparatrice de commandes depuis 10 ans, hein, je rappelle ton métier. Quel est ton animal préféré? Bon, c'est assez logique, tu nous as parlé de tes chats tout à l'heure, j'imagine que c'est ça?
2: Oui, c'est ça.
1: Bah oui, les chats. Les aristochats avec ton chat Kenzi. Obama et Riley. Alors, ta couleur préférée, c'est le rose, mais ça va jusqu'à t'habiller régulièrement en rose. Est-ce qu'aujourd'hui, t'es habillée en rose, par exemple?
2: Non, à part mes chaussettes.
1: D'accord. Comment on est ravis de savoir que t'as des chaussettes roses. Est-ce que ça va te porter chance, puisque c'est ta couleur? On va le savoir tout de suite avec cette question qui arrive. Et le générique d'une émission, toi qui aimes les voyages, les trains pas comme les autres.
0: Qu'est-ce que c'est bien, cette émission?
1: Elle est géniale, cette émission. On se balade dans le monde entier avec des trains, c'est extraordinaire. Quel prénom féminin, Cindy, est aussi le nom d'un véhicule qui roulait autrefois sur les voies de chemin de fer? Thérèse, Micheline, Bernadette, Valérie, qui a d'ailleurs donné son nom au fameux TGV, la très grande Valoche. Top chrono, 10 secondes.
2: Micheline,
1: un véhicule qui roulait autrefois sur les voies de chemin de fer, un train qu'on appelait la Micheline. Oui, bien sûr, elle était bleue, il me semble, bleue et blanche. Autorail mis au point par la société Michelin à partir des années 1930. Et c'était voilà, une machine qui permettait de... Elle était moins bruyante que les autres, elle était assez innovatrice pour l'époque.
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0: est en tournée et lui aussi sera sur scène à Vaison-la-Romaine. Mais demain soir, Benjamin Biolay dans la playlist d'ici, écran total. Valérie Damidot et Eric Bastien font maintenant connaissance avec Sophie d'ici Berry et Philippe d'ici Poitou. L'occasion pour le technicien du jour, Lucas, que l'on adore, de partager avec nous ses talents d'imitation sur votre radio ici.
1: Alors, Sophie 2, Philippe 4, Sophie, il paraît. On t'a posé la question, si tu étais un animal, tu aimerais être un dauphin.
2: Ah. Oui.
3: Vous savez comment
2: je suis libre et aller où je veux dans l'eau.
1: Nous savons, sachez que Lucas, notre technicien préféré, est le roi de l'imitation du dauphin. Et que pour vous, enfin pour toi Sophie, il va te faire le plus joli des dauphins. Vas-y, vas-y Flipper. Voilà.
3: C'est vraiment un homme qui est venu là, hein. C'est un humain. Hein.
1: C'est Lucas.
2: Non, mais c'est très bien, j'ai tout compris. J'ai compris ce qu'il a dit.
1: Alors, il paraît que ce que tu préfères chez les hommes, c'est leur torse.
2: Ouais, voilà.
1: Poilu ou pas ?
2: Non, ouais, pas orang-outan, quoi. Voilà, ça me dérange pas, mais.
1: Mais un peu
2: poilu. Un peu, ça me dérange pas, quoi, voilà. Mais viril. Un beau torse bien formé, je trouve ça beau, voilà.
1: Ouais, les tablettes de chocolat.
3: Pas comme moi, quoi.
1: Un peu d'huile sur le corps.
3: Exactement.
1: Côté gladiateur, quoi.
3: Voilà. Ce que vous avez en face de vous chaque jour, exactement, voilà.
1: En face de moi, j'ai Lucas et c'est exactement ça. Alors, il paraît que si tu devais déjeuner avec une personnalité, tu adorerais déjeuner avec lui.
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1: Avec Amir, c'est ça?
2: Oui, c'est ça.
1: Eh ben Amir, si tu nous écoutes, Sophie t'attend à Perpignan.
3: C'est elle qui paye.
1: Mais lâche-nous avec l'argent, tais-toi.
3: Voilà. Elle lance l'invitation.
2: Je l'invite à la maison. Mais je fais un bake-off.
1: Voilà, magnifique. Allez, on va passer à la question à choix multiple qui peut te rapporter 3 points. Ça, je te mets une petite chanson. On va parler tennis. Sophie, quel tennisman détient le record de titres en grand chelem chez les hommes? Alors attention, Nadal, Federer, Djokovic, Eric Bastien.
3: Bien sûr.
1: Top chrono, 10 secondes. Qui a le plus de grand chelem de titres? Nadal, Federer, Djokovic, Eric Bastien. Federer? Et non, c'est Djoko. Djoko, 24 titres du Grand Chelem. Bon, pas de points, tu restes à 2.
3: Philippe est avec nous, avec la région Poitou, les Deux-Sèvres, Nueil, les Aubiers, notre retraité depuis un an qui fait du sport, qui soutient l'équipe de Cholet, l'équipe de basket, qui a gagné d'ailleurs, hier contre Gravelines. Dis donc, côté cuisine, là, puisqu'on parle un petit peu de bonnes choses, toi, t'as un joli potager à la maison, il paraît, Philippe.
5: Oui, je jardine pas mal,
3: oui. Ouais, qu'est-ce que tu récoltes dans ton potager?
5: Des salades, des pommes de terre, des tomates.
3: Mais est-ce que tu cuisines après?
5: Ah ben non, pas du tout.
3: Ah.
5: Non, c'est madame qui se charge de...
3: C'est Liliane qui s'y colle.
5: Liliane, oui.
3: Et elle cuisine bien, Liliane?
5: Oui, très bien.
3: Bien sûr.
5: Une bonne cuisinière.
3: Ta femme qui d'ailleurs aime bien la télévision, paraît qu'elle a participé à une émission de télé, c'est laquelle?
5: Le Juste Prix.
3: Avec le micro, là, Philippe Risoli, là, il lançait son micro. Qu'est-ce qu'elle a gagné, ta femme? Parce qu'elle a gagné, il me semble, hein.
5: Elle a gagné les cadeaux de sélection et après elle a tourné la roue. Elle n'a pas gagné avec elle. Elle a tourné la roue, mais elle n'a pas été sélectionnée.
3: Elle n'a pas été sélectionnée. Bon. Par contre, elle a dû tourner la roue dans les parcs d'attractions parce qu'avec Liliane, vous aimez les parcs d'attractions.
5: Ah oui, j'aime bien la sensation forte et même à côté de chez nous, on est à 25 km du Puy du Fou et. C'est
3: le thème
5: magique, quoi,
3: du Puy du Fou qu'on entend. C'est vrai que c'est très beau, le Puy du Fou. Tu as été plusieurs fois. T'as été chez Mickey. Vous voulez un petit Small World pour vous faire plaisir?
1: Écoute-moi bien, si tu me mets Small World, je te fracasse.
3: On va pas mal, Small World. Il aime Astérix, il aime le Futuroscope. Bon, voilà, t'aimes être bousculé, quoi. T'aimes l'association forte. J'ai bien compris. Allez, Philippe, nous allons jouer à présent et on va te poser une question avec plusieurs propositions. Tu réfléchis et tu nous donnes la bonne, c'est encore mieux. Qui a dit? Je suis tellement intelligent que parfois, je ne comprends pas un seul mot de ce que je dis.
1: Ben c'est toi ça, non?
3: C'est vrai que ça y ressemble. Je suis tellement intelligent que parfois, je ne comprends pas un seul mot de ce que je dis. Est-ce qu'il s'agit d'Oscar Wilde? De « Attention, tu vois Jean-Claude Van Damme ?» Je vous l'ai fait en... Salvatore Dali.
1: Salvador.
3: Salvatore Dali. Ou bien Valérie Damidot. Évidemment, à 18 ans, le rattrapage du bac philo où elle aura finalement la note, rappelons-le, de 3 sur 20.
1: Mais non, pas du tout, j'ai eu 14.
3: C'est lamentable de dire ça, c'est vrai, bravo. Donc pronos, Oscar Wilde, Jean-Claude Van Damme, Salvador Dali, Valérie Damido.
5: Jean-Claude Van Damme, à tout hasard.
3: Non, t'es pas sérieux là.
5: Non.
3: Je suis tellement intelligent que parfois je comprends pas un seul... C'est vrai qu'il aurait pu prononcer
1: cette
3: phrase.
1: Mais c'est Eric Bastien, ça.
3: Non, c'est Oscar Wilde.
5: Oscar Wilde.
3: Ouais, maître de l'esprit, de l'ironie, de l'auto-dérision. Pour la petite histoire, un jour, un douanier américain qui lui demandait s'il avait quelque chose à déclarer, il a justement dit « Rien, si ce n'est mon génie ». Moi, j'adore.
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0: Jerry Rafferty, Baker Street. À suivre dans une poignée de secondes, Valérie Damido et Eric Bastien qui seront avec David d'ici Auxerre et Nadine d'ici Paris-Île-de-France. Deux candidats qui aiment tester des choses en cuisine. À l'heure du déjeuner, ça peut peut-être vous donner des idées sur votre radio ici.
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4: Il paraît, David, que tu n'as pas la passion du bricolage.
5: Non, ça, c'était hier aussi, Valérie.
4: Non, c'est aujourd'hui.
6: Non, pas du tout. Je suis mauvais bricoleur.
4: Pourquoi ?
6: J'essaye de faire des choses, mais c'est jamais droit. C'est le bazar qu'on monte, quoi. Même les étagères ou quoi, ça paraît droit au départ, mais quand on fixe,
4: c'est pas droit. Et voilà.
6: C'est pas droit après.
4: Oh là là. Bon, par contre, tu adores jardiner.
6: Ah, j'aime bien le jardinage. Oui. Ah. Là, par contre, de ce côté-là, il n'y a pas de problème. Oui.
4: Et ça, c'est bien. Et tu as aussi un potager. Qu'est-ce que tu as dans ton potager ?
6: Bah là, cette année, j'ai rien parce que je viens de déménager. Mais sinon, j'avais beaucoup. Moi, j'avais tout ce qui pouvait se faire : haricots, lentilles, poivrons, tomates, pommes de terre, courgettes, radis, carottes.
4: Ah oui, bah dis donc, parce que.
6: Vraiment de tout, quoi. Ouais, tout.
4: Tu cuisines alors ? Tu aimes cuisiner alors ?
6: Oui. J'aime cuisiner aussi, oui.
4: Oh,
6: j'aime bien cuisiner, oui.
4: Oh là là, il paraît que tu adores les soupes.
6: Les soupes, ouais, j'aime bien faire des soupes, ouais. J'innove un peu, je fais des essais, et puis je fais goûter à mes enfants, en fait. Et comme ça, ça fait des tests.
4: Eh ben, ça fait des tests. S'ils aiment pas, c'est pas bon. Allez,
5: c'est des goûteurs, hein, c'est des goûteurs.
4: Allez.
6: Oui, je leur demande ce qu'ils en pensent, oui.
4: Eh ben, c'est très bien, moi j'adore la soupe. Alors, mon petit chat, tu vas essayer de marquer ton deuxième point. Tiens, on va partir aux urgences. Alors, pourquoi aux urgences ? Parce que nous allons parler de George Clooney. Voilà, alors George Clooney, moi j'affirme qu'aux prochaines élections présidentielles françaises, eh ben, il va pouvoir voter. Alors, est-ce que c'est vrai que George Clooney va pouvoir voter aux élections présidentielles françaises en 2027 ? Vrai ou faux, top chrono, 5 secondes.
6: Ah, je veux dire que c'est vrai, oui. S'il s'inscrit sur les listes électorales, oui, il vient d'obtenir la nationalité française.
4: Oh. Et voilà ! Mais oui, David, c'est un ancien policier, la loi, on lui fait pas ! Bravo, évidemment, il vient d'obtenir la nationalité française. Donc, évidemment que s'il est inscrit, il pourra voter. Bravo, un point de plus, deux points pour David.
5: L'élection présidentielle ? What else? Bien, Nadine. Vous avez dit hier sur M6 que je vous faisais barrer, alors j'essaye
4: de. Non, j'ai dit que t'avais un accent anglais de
5: merde. Oui, vous êtes bien foutu de moi. Exactement. Bon, alors ça parle de cuisine nous aussi. On va se mettre en mode ratatouille. Mais avant de se mettre en mode ratatouille, on va se mettre en mode claquette. Oui, non pas les tongs. Hein. Madame fait des claquettes, Nadine.
7: Oui.
5: Mais dis donc, alors, il paraît que tu viens de reprendre, ça veut dire que c'est quelque chose que tu connais déjà depuis longtemps.
7: Un petit peu, ouais, un petit peu, mais j'ai toujours l'impression d'être débutante. Je sais pas si c'est normal.
4: Bon, c'est dur bien. Les claquettes,
5: c'est
4: Nadine,
5: génial de faire
4: c'est vachement
5: ça.
4: Dur.
5: Mais tu fais ça où ? Dans un club, une association ?
7: Ben, je fais ça dans ma commune, oui, dans les services de la commune qui proposent des séances de sport et de claquettes aussi.
5: Fais passer à Roselyne Bachelot, oui, tout de pareil, Nadine. Mais non, c'est vrai, il parle un peu. Ouais.
4: Ça fait longtemps que t'as pas vu Roselyne Bachelot.
5: Oui, vous l'avez vu il y a pas longtemps. Oui.
4: Elle a la voix beaucoup plus grave, Roselyne.
5: Oui, comme ça un peu. Tu fais du stretching également, donc bon, t'es sportif comme Nadine. Hein. Oui.
7: Allez, un petit peu.
5: Ah oh, bah quand même. Attends, pas un petit peu. Oui. Côté sport, tu fais de la rando, t'as été dans, fais des cirques à La Réunion. Alors, ça tourne ça, les marches.
7: Enfin, un cirque
5: oui,
7: quand,
5: bah, quand même.
7: Ah, mais c'est pas mal. C'est
5: Chemin
7: pas
5: de Compostelle, Mont Blanc.
4: Ouais, bah tu fais plus que moi dans toute ma vie.
5: Évidemment. Bon allez, ratatouille. Alors comme ça, on est comme David, on aime innover en cuisine. C'est-à-dire.
7: Bah écoutez, des fois on prend les fonds de frigidaire et puis puis on fait des tentatives. Alors des fois ça marche, des fois ça marche pas. Des fois on essaie de faire de la cuisine originale.
5: Bah, d'autant que Bruno, ton mari est un ancien cuisinier, donc voilà. Et alors un dernier mot, sa spécialité, je te laisse nous donner ta spécialité méditerranéenne.
7: Tout ce qui est un peu méditerranéen, c'est la lasagne
5: table chez moi. La lasagne qu'on adore avec Valérie. Bon allez, jouons parce que je n'en peux plus, je bave.
7: Elle est bonne pour nos rondeurs aussi.
8: Évidemment.
5: On les prend. Justement, restons au grand restaurant. Oh, le lien. Les années de travail. Les gens mangent plus vite quand la musique d'un restaurant est forte. C'est intéressant, ça. Est-ce que c'est vrai ou faux? Top chrono, 5 secondes. On mangerait plus vite.
7: Je ne vais pas me précipiter, mais j'ai l'impression que oui.
5: Je vais te donner la réponse. C'est oui, musique rapide ou forte. Oui. J'ai trouvé ça dingue d'apprendre ça. Ça stimule la dopamine et donc ça accélère notre rythme cardiaque qui réduit la durée moyenne du repas. Donc si on est invité chez des amis, que le son est à fond, eh ben on va manger vite et on sera vite rentré.
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0: jusqu'en fin de semaine. 16 départements sont en vigilance orange, une grande partie du centre-est, du Puy-de-Dôme à la Savoie, de la Drôme au Doubs ainsi que les Landes et la Gironde. La Gironde, où le travail des pompiers est déjà compliqué par ces fortes chaleurs, plusieurs reprises de feu signalées dès ce midi au Temple et à Lège-Cap-Ferré. Journée donc à haut risque pour les 2750 soldats du feu toujours mobilisés pour garder le feu dans son périmètre actuel de 42 000 hectares. Pour soutenir les pompiers français en lutte depuis maintenant une semaine, en Gironde, les secouristes belges et des camions d'extinction et de ravitaillement sont en route. Après la découverte de 5 bébés morts dans un appartement d'Orange dans le Vaucluse, les deux parents sont en garde à vue depuis ce matin. L'alerte est venue du père, intrigué par l'accouchement soudain de sa compagne dimanche dernier. Après un nouveau déni de grossesse, une enquête pour meurtre sur mineur de 15 ans est ouverte. La sentence redoutée est tombée. Les 270 salariés de Fibre Excellence à Tarascon, dans les Bouches-du-Rhône, vont perdre leur emploi. Le tribunal de commerce de Toulouse confirme la liquidation judiciaire de cette usine. Décision toujours en attente pour l'autre site du dernier papetier français à Saint-Gaudens, en Haute-Garonne. Et puis, il a fait danser le monde entier lors de la cérémonie de clôture des JO de Paris. Le DJ français Kavinsky, retrouvé mort à son domicile ce matin, il avait 50 ans.
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2: Grand beau temps sur l'Iparral dès cet après-midi, des températures plus clémentes qu'hier sur le littoral, 27 degrés pour Bayonne et pour Hendaye. Le Pays Basque est en vigilance jaune canicule aujourd'hui tout de même. Et oui, parce que les températures dans les terres sont très hautes, entre 35 et 38 degrés. 38 à Mauléon-Lichard et à Saint-Jean-Pied-de-Port, 37 à Saint-Palais, 36 à Bidache et à Mendive. Faites attention à vos proches et à vos voisins, surtout s'ils sont isolés. On passe un coup de fil, on s'assure qu'ils vont bien. Bel après-midi à toutes et tous.
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0: bienvenue, on passe l'après-midi ensemble, c'est Fabien et Maud. Dans un instant, on écoute trois chansons françaises à la suite. Mais avant, vous le savez, hein, le 3, c'est mon chiffre préféré. Et j'aimerais partager avec vous trois événements étonnants qui vont se passer en France cet été. Troisième place pour le concours de la plus longue épluchure de pommes de terre. Oui, ça existe, ça va se dérouler le 15 août prochain dans la commune de Crevant, c'est dans l'Indre. Un concours qui va sans doute donner la patate. Deuxième place pour le concours du plus gros mangeur de Livaro. Concours qui se déroule à Livaro, dans le Calvados, et ça se déroule ce week-end. Et première place pour la course des serveuses et serveurs de café, ça se déroule le 20 septembre prochain à Paris. Et la suite, comme promis, trois chansons françaises à la suite, ça arrive, c'est pour vous, avec Elie Medeiros, le duo Marc Lavoine, Patrick Fiori, et tout de suite on écoute Jane Birkin. Merci d'être avec nous sur votre radio ici.
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0: Bel après-midi sur votre radio ici, j'espère que tout va bien pour vous. La suite encore et toujours de la musique, on vous gâte, comme tout l'été d'ailleurs, avec Michel Berger, Shakira, et tout de suite on écoute Louis Bertignac, Les Visiteurs, avec la chanson Ces idées-là. Bel après-midi.
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1: Merci d'avoir choisi votre radio ici, il est 15h. C'est l'heure de retrouver toute l'info en France et dans le monde en 90 secondes. Avec vous, Valentin Bertrand.
2: C'est parti, comme une allumette, les mots du maire de Lenton en Gironde où une reprise de feu est survenue ce matin. Le cocktail météo est détonnant aujourd'hui avec du vent et des températures jusqu'à 40 degrés. Mais

0: exprime son immense tristesse après la mort du DJ français Kavinsky, rendu célèbre par son titre Night Call, sur lequel elle avait posé sa voix lors de la cérémonie de clôture des JO de Paris 2024. Il n'a pas survécu au choc, le pilote d'un ULM est mort ce matin près de l'aérodrome de Montélimar en Cône. D'après ICI Drôme Ardèche, l'appareil a brusquement chuté. Après son décollage, l'homme âgé d'une cinquantaine d'années était seul à son bord. L'apprentissage du basque, du corse, du breton, bientôt mieux valorisé au bac, avec une mention cursus bilingue mis en place dans 2 ans sur le diplôme des bacheliers. Et puis là, tout de suite, vous retrouvez sur ici.fr la liste des jours fériés et surtout des vacances, académie par académie, pour la prochaine rentrée scolaire.
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2: Grand beau temps sur l'Hyperal dès cet après-midi, des températures plus clémentes qu'hier sur le littoral, 27 degrés pour Bayonne et pour Hendaye. Le Pays Basque est en vigilance jaune canicule aujourd'hui tout de même. Et oui, parce que les températures dans les terres sont très hautes, entre 35 et 38 degrés. 38 à Mauléon-Lichard et à Saint-Jean-Pied-de-Port, 37 à Saint-Palais, 36 à Bidache et à Mendive. Faites attention à vos proches et à vos voisins, surtout s'ils sont isolés. On passe un coup de fil, on s'assure qu'ils vont bien. Bel après-midi à toutes et tous.
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0: Bonjour, bienvenue, c'est Fabien Hémeau. On passe l'après-midi ensemble, les amis. Dans un instant, trois chansons françaises à la suite. On vous gâte, hein, comme tout l'été. Et en cette période estivale, j'ai avec moi le top 3 des destinations balnéaires préférées des Français cette année. Troisième place pour l'île de Léron. Deuxième position pour Biarritz. Et en première place, tiens, vous y êtes peut-être en ce moment, l'île de Ré à la côte cette année. Ce sont voilà les trois stations balnéaires préférées des Français. Et maintenant, j'ai avec moi, comme promis, trois chansons françaises à la suite. On écoute Jean-Jacques Goldman et Sirima, Yann Muller avec Les Oies Sauvages, ça c'est l'un des tubes de l'été. Et tout de suite, on démarre avec Rose Laurence, avec son tube Africa. Bel après-midi.
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1: Votre radio vous donne la parole 7 jours sur 7, 24 heures sur 24, grâce à notre répondeur WhatsApp. Vous pouvez réagir aux émissions en direct, vous le savez, vous donner votre avis, poser des questions, mais aussi annoncer des événements que vous organisez. Et oui, c'est l'occasion. Et c'est ce qu'a fait l'association des Amis de l'Église Saint-Étienne de Bayonne, qui vous propose un concert demain soir à Bayonne.
2: Bonjour, je suis membre de l'association des Amis de l'Église Saint-Étienne et j'aimerais que vous annonciez le concert qui aura lieu à l'église Saint-Étienne de Bayonne le 30 juillet à 20h. Jeudi 30 juillet à 20h. Et c'est le chœur d'hommes de la Villette qui fait une tournée en Aquitaine. Voilà, donc on espère que vous viendrez nombreux. Voilà, merci, au revoir.
1: Voilà un concert sympa à découvrir demain soir à Bayonne. Vous nous écrivez sur WhatsApp comme eux au 05 59 59 17 17.
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0: Bel après-midi à l'écoute de votre radio ici. 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Et bien sûr, vous pouvez nous écouter en direct où que vous soyez. Tout de suite, le retour de la musique dans votre radio avec David Bowie, la gagnante de la Starac, Marine. Et tout de suite, on écoute Ten Sharp. Merci d'être avec nous.
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1: Merci d'être à l'écoute de votre radio ici, il est 16h. C'est l'heure de retrouver toute l'info en France et dans le monde en 90 secondes avec Valentin Bertrand.
2: Jusqu'à 42 degrés attendus cet après-midi. La quatrième canicule de l'année s'annonce aussi furtive qu'intense. Le pic attendu dès aujourd'hui, avant une redescente plus lente en fin de semaine. Et c'est à Cahors, dans le Lot, qu'il risque de faire le plus chaud. 16 départements sont en vigilance orange. Une grande partie du centre-est, ainsi que les Landes et la Gironde. La Gironde, où les fortes chaleurs compliquent un peu plus encore la lutte contre les flammes. Plusieurs reprises de feu signalées à Lenton, au Temple et à Lèche-Cap-Ferré. Journée donc à haut risque pour les 2750 sapeurs-pompiers toujours mobilisés pour garder ce feu dans son périmètre actuel. 42 000 hectares parcourus pour soutenir les pompiers français en lutte depuis maintenant une semaine en Gironde. Une trentaine de militaires belges et une dizaine de véhicules sont en cours d'acheminement sur place.

0: actions au profit de projet de la FIFA, de l'association à but non lucratif à la tête des grandes compétitions mondiales, qui souhaite ouvrir ses activités commerciales à des investisseurs privés, projet très critiqué en Europe.
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2: Grand beau temps sur l'Hyperaldé cet après-midi, des températures plus clémentes qu'hier sur le littoral, 27 degrés pour Bayonne et pour Hendaye. Le Pays Basque est en vigilance jaune canicule aujourd'hui tout de même. Et oui, parce que les températures dans les terres sont très hautes, entre 35 et 38 degrés, 38 à Mauléon-Lichard et à Saint-Jean-Pied-de-Port, 37 à Saint-Palais, 36 à Bidache et à Mendive. Faites attention à vos proches et à vos voisins, surtout s'ils sont isolés. On passe un coup de fil, on s'assure qu'ils vont bien. Bel après-midi midi à toutes et tous.
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1: Je vous parle aujourd'hui de certainement la chanson la plus connue avec Txolia Txoli et Goak, Salvadoren Heriotzean. Cette chanson, elle est due à un poème de Xabier Lété dans l'album Lore bat, Zauri bat, une fleur, une blessure. Et on pourrait traduire Salvadoren Heriotzean par Dans le décès de Salvador. Elle a été écrite en hommage à ce poète Salvador. Salvador qui est né à la ferme Salvadorenea en 1920. Et à cette époque, les Basques prenaient, comme partout, le surnom du lieu où il vivait, ce qui était le cas de Fernando Aire Etxar, le vrai nom de Salvador. Salvador, c'est un improvisateur, un bertsolari, et il va toujours aimer improviser l'improvisation en public. Lui, il va démarrer à partir des années 60 jusqu'à sa mort, il va participer à des championnats de bertsolari qui étaient organisés à Saint-Sébastien, souvent en association, il faisait équipe avec Mathieu Trécou qui était de Haetz. Et il va finir troisième au championnat de 1962, 1965, 67, premier en 72, 73, 74, 75. Il faut savoir que ce soir avec Salvador, on leur donne un thème et il faut que sur ce thème-là, ils arrivent à improviser et à raconter une histoire. Alors au départ, rien ne distingue cet enfant du repel des autres, excepté son regard un peu plus aigu et plus profond du monde qui l'entoure. Il s'est forgé seul en observant la nature, en écoutant les anciens, disent ses amis et ses voisins, avec son bon sens paysan. Et lui, une fois, une anecdote assez étonnante, c'est que sur un concours justement à Saint-Sébastien, eh bien il va être sifflé. Il va être sifflé par les spectateurs qui sont plutôt chauvins et qui veulent faire gagner leur poulain, je veux dire, le représentant de Saint-Sébastien. Eh bien, lui, il va pas se démonter. Il termine son couplet en chantant et leur disant « Je vous aime quand même ». Et là, en une minute, il a cloué le bec à des milliers de spectateurs qui le chahutaient. Alors lui, au lieu d'être expansif, il avait toujours ses traits d'humour et son incroyable sens poétique. Quand il composait un bertsio dans sa tête, ça prenait 15 à 20 secondes, il souffrait, disaient ses amis, comme une mère qui donne la vie. Lui, il était vraiment possédé par l'art du bertsolarisme et par cette poésie qui lui collait à la peau. Il va s'éteindre un soir de novembre où son village lui rendait hommage. En fait, il fêtait ses 56 ans. Tous ses amis étaient là et il va s'effondrer d'une crise cardiaque le soir même d'émotion. Deux ans plus tard, Xabier Lété compose cette chanson, Salvadoren Heriotzean, où il dit « Il y avait un ami, un être profond et sensible, transfiguré par les ailes de la poésie, par les vers surgis d'un profond sentiment intérieur, un chanteur qui parcourait les places, transi de solitude, qui avait appris dans la douleur à tisser les mots pudiquement, à partir de l'incorruptible vérité de son être intérieur. Où es-tu ? Dans quel pâturage, berger du repel, toi qui as fui vers les flancs de la montagne, vers les lendemains qui demeurent dans le souvenir ?» Nunago, Salvadoren Heriotzean.

0: C'était Texas sur votre radio ici. Merci de passer votre été avec nous. C'est Fabien Emo. Dans un instant, on écoute Eddie Mitchell avec Couleur Mentalo. Tiens, la Mentalo, voilà une boisson rafraîchissante qu'on aime boire l'été. Alors malheureusement, elle ne figure pas dans les boissons préférées des Français pendant cette période. Non. Car en troisième place, on retrouve la citronnade maison. Deuxième place pour le thé glacé maison, toujours. Mais la reine de l'été, c'est l'eau. Oui, tout simplement. 80% des Français affirment augmenter leur consommation d'eau l'été. Et en plus, forcément, avec cette canicule, c'est toujours la boisson qui rafraîchit le plus. Et nous, ici, l'été, on augmente notre consommation de musique. Tout de suite, trois chansons françaises à la suite. On écoute Les Innocents, Vita et Monsieur Eddie Mitchell. Bel après-midi.
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1: La Bourarienne Eguna, la journée paysanne, fait son retour à Barcus ce samedi 1er août. L'occasion de découvrir l'agriculture locale et de partager un moment convivial autour des savoir-faire. 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Vous allez découvrir 4 fermes de personnes qui se sont reconverties récemment. 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Suivi à 12h30 par un repas avec des traditionnels talots. 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Et à 14h, de nouvelles visites de ferme avant de terminer l'après-midi par une dégustation de glace artisanale, s'il vous plaît. Ça, c'est pour la balade découverte. C'est gratuit et sans inscription. Le soir, on se retrouve autour d'une belle assiette paysanne. Là, l'inscription est nécessaire. Retrouvez-les sur les réseaux sociaux Barcochet BC. Plus qu'une simple journée porte ouverte, c'est un véritable moment de rencontre entre agriculteurs et habitants. On s'y retrouve.
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0: C'était Oshi avec Je partirai sur votre radio ici. Personne ne part, hein. Je compte sur vous les amis, vous restez ici à l'écoute de votre radio de l'été. C'est l'heure de l'humour en tube avec Fred Ballard. On va rire avec les humoristes du jour, Anne Roumanoff et Nina Azoulay. Le thème du jour, le concept du couple est-il devenu has-been ?
1: Au début, on expérimente le couple avec les trois S, surprise, séduction, sexe. Après, on expérimente la vie de couple avec les trois R, reproche, routine, ronflement.
2: Voilà, et ça c'est vrai que tout de suite, ça fait moins rêver. Donc, avis aux célibataires qui passent l'été tout seuls dans leur grand lit, comme Anne Roumanoff. Profitez-en pour vous étaler, dormir en étoile, y a que ça de vrai pour rêver à l'amour qui rime avec presque toujours.
1: J'ai été 25 ans en couple à durée indéterminée. On a une rupture conventionnelle et je suis pas pressée de retrouver un couple en CDI. Vraiment, non, non, vraiment, parce que là j'ai fait un stage de 6 mois, j'ai eu un CDD d'un an, là je viens de finir un stage découverte d'une semaine.
2: Ah bah oui, ça se confirme, hein. Sur le marché de l'amour, c'est comme sur le marché du travail. Les carrières longues n'ont pas du tout le vent en poupe. Aujourd'hui, il faut papillonner, hein, pour engranger de l'expérience et se faire chasser. Ou rester solo pour se faire bronzer.
3: Franchement, le célibat, ça pourrait être la norme. En vrai, le célibat, c'est la tranquillité. C'est comme un transat au soleil, le célibat. Le couple, c'est plus la piscine glacée à côté. T'as tous tes potes en couple qui sont dans l'eau et qui arrêtent pas de te dire « Allez, viens, Nina, plonge !» Bon, au début, elle est un peu froide, mais après, on s'habitue. Mais... t'as les lèvres bleues, t'es gelée, ça se voit que t'es pas bien, fous-moi la paix.
2: Voilà, bah normalement, après cette démonstration de Nina Azoulay, les célibataires de l'été sont désormais très heureux de l'être, hein, comme quoi l'humour sauve de tout. On peut se marrer tout un été en solitaire, en bord de mer. Si, si, c'est possible.
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0: restez à l'écoute de votre radio ici. Dans quelques minutes, les infos de 17h, vous restez avec nous. Mais avant, on écoute Pierre Demar avec Je pense à vous. Cette chanson, c'est une véritable déclaration d'amour à son public qu'on écoute juste après ça. Belle fin de journée.
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1: Merci d'écouter Ici Pays Basque, il est 17h. Vos informations, c'est avec Yves Tussaud.
2: Bonsoir Marine, bonsoir à tous. L'incendie est toujours en cours en Gironde, sur le bassin d'Arcachon. Un méga-feu qui a ravagé déjà plus de 40 000 hectares, qui est désormais stabilisé, mais qui n'est toujours pas fixé. Réalimenté par des températures de l'ordre de 40 degrés aujourd'hui et par des rafales de vent de l'ordre de 30 à 40 km/h. Plusieurs reprises de feu ont été constatées tout au long de cette journée, notamment à Lacano, à Cestas ou encore à Lanton, des reprises de feu qui jusqu'à présent ont été maîtrisées.
1: Conséquence de ces méga-feux.
2: Toujours pas de TGV entre Andaille et Bordeaux. L'autoroute A63 est toujours coupée entre Bayonne et Bordeaux, ce qui provoque de réelles difficultés de circulation sur l'agglomération bayonnaise, mais pas que, également sur le réseau secondaire si vous souhaitez remonter dans les Landes. Et puis depuis dimanche, de nombreux voyageurs se sont reportés sur l'avion avec des vols supplémentaires au départ ou à l'arrivée de l'aéroport Biarritz Pays Basque. 5 vols supplémentaires, par exemple, pour Transavia, vers ou en provenance d'Orly, entre demain et dimanche. Pour Air France et la liaison entre Biarritz et Roissy-Charles de Gaulle, des vols de plus grande capacité ont été mis en place. En solidarité avec les personnes évacuées et les communes qui sont directement impactées par ces incendies,

0: Altercation pour une place de stationnement, une place de parking. Un père et son fils ont roué de coups le fonctionnaire. Le policier a été blessé aux jambes, aux bras et à la main. Les deux hommes doivent être jugés en septembre. Les deux hommes originaires de Vic-Fezensac, dont le Gers, ont été emprisonnés en attendant leur procès. Canicule sur la Gironde et canicule sur les Landes. La sécheresse au Pays Basque également et ses conséquences. Je vous rappelle que les 158 communes du Pays Basque sont en alerte eau potable. Et pour les agriculteurs et les éleveurs, la situation est compliquée. En Ostabarret, l'alimentation en eau des 12 000 brebis, des 800 vaches et de la centaine de juments qui sont en estive se fait par citernage. Une quinzaine de citernes de 15 000 litres d'eau prélevées dans la Bidouze ont jusqu'à présent été montées. Des opérations de citernage ont également lieu en Pays de Cise et en Soule. Marine, les températures, on le disait, restent élevées au Pays Basque.
1: Et tout à fait, nous sommes en vigilance jaune, canicule. Ça concerne surtout les terres, puisqu'il fait 25 à Bayonne, 27 à Biarritz, à Hendaye et à Espelette. Mais on a donc 38 à Bidache, 40 à Saint-Palais et à Saint-Jean-Pied-de-Port et 41 à Mauléon-Lichard. Demain matin, ce sera plutôt nuageux et on aura dans les 21 à 23 degrés pour tout le Pays Basque. Donc on respire, ça fait du bien.
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1: On commence bien l'après-midi ensemble avec Michael Jackson, Wanna Be Starting Something.

Michael Jackson avec Wanna Be Starting Something. Et c'est une émission un peu spéciale qui commence aujourd'hui puisqu'on a un hommage à rendre. Kavinsky, et oui, c'est le titre Night Call que vous entendez. On l'avait vu à la cérémonie des Jeux Olympiques avec Phoenix et Angèle enflammer la scène. C'est un très bon souvenir. Figurez-vous qu'il a été retrouvé mort à son domicile parisien hier soir. Kavinsky, on l'embrasse très fort. Une émission spéciale aujourd'hui parce qu'on va jouer ensemble. Rendez-vous pour la Force Basque. On a plein de très beaux cadeaux à vous offrir. C'est à 17h40 et puis dans moins de 3 minutes, on ira du côté des boîtes à livres, voir si on n'a pas des petits livres de plage à découvrir ensemble. Une nouveauté qu'on découvre, Manon Lisa, le petit pêcheur.

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1: Manon Lisa, une voix magnifique et des paroles qui marquent. On adore découvrir ça ensemble. C'est Le Petit Pêcheur sur Ici Pays Basque. Et puis, je vous emmène du côté des boîtes à livres. Je vous l'ai dit, puisqu'on a plein de trésors à vous faire découvrir. C'est avec Valérie Delos. Et aujourd'hui, on va du côté de Bonloc pour découvrir nos boîtes à livres avec Anaëch de la librairie Etabar.
2: Bonjour Anaëch.
3: Bonjour.
2: Je suis très contente de vous retrouver à nouveau, mais on ne se retrouve pas sur le même lieu que d'habitude. On est un petit peu expatriés par rapport à votre librairie d'Asparin. On est où là?
3: On s'est déplacé à Bonloc, qui est un tout petit village juste après Asparin.
2: Et là, on est sur une petite place. Alors, c'est le mur à gauche qui est là.
3: Oui.
2: On a vu sur une église avec les arbres. Et alors là, il y a des espèces de vautours qui tournaient autour du clocher de l'église. Je ne sais pas trop ce qui se passe là-bas.
3: Je pense que ces vautours devaient passer à table.
2: Oui,
3: on
2: c'est
3: est
2: ça.
3: Non loin d'ici, il y a la montagne à Barati, qui est un lieu de repos pour les vautours.
2: Donc, ah oui, voilà. Je ne savais pas. Allez, on va chercher cette boîte parce que du coup, là, on est sur le petit parking à côté du mur à gauche,
3: oui.
2: Mais on n'y est pas encore. Donc, on va découvrir.
3: Donc, ouais, ici, derrière le mur à gauche, il y a un petit parc. Bonjour. Avec un petit parcours,
2: ah oui.
3: une aire de jeu pour les enfants. Et nous allons vers une boîte à livres qui a été confectionnée par la mairie et décorée par les enfants de l'école de Bonloc.
2: Oh, elle est très jolie. Alors, effectivement, donc, cette boîte à livres, elle est en forme de maison, avec un petit toit qui imite des tuiles. On a face à nous donc 1, 2, 3, 4 portes, toutes fermées, toutes transparentes en plexi. Donc on peut voir déjà que est-ce qu'il y a beaucoup ou pas de livres.
3: Oh, c'est assez fourni, hein. Il y a du choix.
2: Allons à la découverte. Allez, on prend chacune notre coin. Hitchcock, dites donc.
3: Guide pour les premiers mois avec bébé.
2: Oula. Ah. Patrick Covin, moi c'est un auteur que j'ai beaucoup lu quand j'avais 15-16 ans, que j'aimais beaucoup.
3: Françoise Giroux.
2: Pas beaucoup de littérature classique pour le moment, on voit des choses assez... Hervé Bazin. Alors c'est pas Victor au coin, c'est Lève-toi et marche. Je le connais pas du tout celui-ci. Vieille collection poche.
3: Ah oui, je le connais pas.
2: Moi non plus, pareil.
3: Les classiques du théâtre, le Misanthrope de Molière.
2: Ah oui, ah, on a quelqu'un qui aime beaucoup Hervé Bazin ici, parce que bon là, parce qu'on en a encore un. Et pareil, je le connais pas, La mort du petit cheval. Avec, comment elle s'appelait elle? Sapritch. Alice Sapritch en couverture, incroyable. Ça, c'est toute une époque, j'adore. Après, on a beaucoup de magazines aussi en bas. Est-ce que vous faites les magazines dans la librairie?
3: Je n'ai pas de magazine, je vais proposer quelques fanzines. En revanche, ça me fait penser à un ouvrage particulier que j'ai à la librairie. C'est entre le livre, le fanzine et l'objet d'art, j'ai envie de dire. C'est une association de Baïgouri qui s'appelle Aran Ubel qui a créé ce livre-là. Bon, en basque, c'est Firulikato Aksilenchi Diolo Sebatsu. Et en français, ça donne de longs fils de cire en tortillé.
2: Oh, déjà, c'est toute une poésie, je trouve le titre magnifique.
3: C'est un ouvrage collectif, travaillé entre des chercheurs, ethnologues, dessinateurs, et où il est question du deuil. Tout ce qui se rapporte au deuil, tous les rituels qui a pu y avoir au Pays Basque, qui peuvent perdurer encore aujourd'hui. C'est un livre très étonnant, qui est conçu à la main. C'est vraiment un très bel objet. Et ça revient notamment, ça évoque notamment l'objet de Argisagia. Donc c'est cette chandelle en cire qui était entourée autour d'un socle en bois qu'on allumait et qui restait allumée pendant toute la veillée funéraire, toute une nuit en fait. C'est pas tout à fait un livre, c'est pas tout à fait un magazine, c'est pas tout à fait
2: On le trouve dans votre librairie.
3: Je l'ai, tout comme toutes les créations de cette association Aran Ubel, toutes les créations sont aussi disponibles à la librairie.
2: Ça, il faut venir le voir.
3: Ça vaut le détour.
2: Ouais. Carrément, ouais. Merci beaucoup, Anaëch.
3: Avec plaisir.
1: Plus qu'un livre, un objet rare sur le thème du deuil. Merci à Anaëch de la librairie Etabar et à Valérie Delos. Est-ce que vous êtes prêts à chanter? C'est ce que je vous propose de faire avec Michel Polnareff, Lettres à France.

0: Christophe Maé avec la Lune. Christophe Maé qui s'est produit aux arènes de Bayonne ce lundi. Et le trafic ensemble, si vous voyez quoi que ce soit d'inhabituel sur la route, vous nous appelez au 05 59 59 17 17. On sera ravis de vous faire passer à l'antenne et vous nous aider et vous aider tous les autres automobilistes en faisant ça. Qu'est-ce qui se passe en ce moment? Eh bien, vous le savez, hein, toujours les incendies malheureusement en Gironde. Et ça, plusieurs conséquences, notamment la 63 qui est coupée entre Bayonne et Bordeaux. Et ceux qui viennent du sud ou de l'Espagne et qui veulent tout de même remonter vers Bordeaux sont déviés vers la 64. Pas de changement à ce niveau-là. Pas de TGV toujours entre Bordeaux et Hendaye et donc également entre Bayonne et Bordeaux. Des TER circulent tout de même entre Bayonne et Dax, mais renseignez-vous auprès de la SNCF, c'est plus sage. Et à titre informatif, des avions ont été rajoutés entre Biarritz et Paris si jamais vous devez remonter à la capitale de manière urgente. Sur le trafic routier, à l'heure où je vous parle, qu'est-ce qui se passe? Alors, à Bayonne, les classiques bouchonnent avec les allées marines, le boulevard du BAB, le boulevard d'Artizag jusqu'au rond-point de la jardinerie Lafitte, du côté du rond-point Saint-Léon, de l'avenue du Maréchal Soult jusqu'au rond-point du Leclerc d'Anglette, à Biarritz, le boulevard Marcel Dassault, donc qui bouchonne aussi. Et puis, en termes de bouchons, on a aussi le rond-point du Mousse jusqu'au quartier de la gare, l'avenue du président Kennedy jusqu'au quartier de la gare aussi, l'avenue d'Étienne et Anglette, la rue de Hardeuil bouchonne également. Donc voilà, si vous connaissez, si vous avez des astuces aussi à nous donner, eh bien, vous n'hésitez pas à nous appeler au 05 59 59 17 17. On est preneur. Merci beaucoup à vous d'avance.
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0: Des très bons souvenirs avec Scorpion. Un petit détour par les années 90. C'était Wind of Change.
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0: C'est votre radio qui vous donne la parole, vous le savez, 7 jours sur 7, et oui, sur notre canal WhatsApp. Vous avez juste à enregistrer le numéro 05 59 59 17 17 sur votre application WhatsApp et à nous envoyer des messages, des petites notes vocales. Et d'ailleurs, c'est ce qu'a fait l'association des Amis de l'Église Saint-Étienne de Bayonne qui vous propose un concert demain soir à Bayonne.
2: Bonjour, je suis membre de l'association des Amis de l'Église Saint-Étienne et j'aimerais que vous annonciez le concert qui aura lieu à l'église Saint-Étienne de Bayonne le 30 juillet à 20h. Jeudi 30 juillet à 20h. Et c'est le chœur d'homme de la Villette qui fait une tournée en Aquitaine. Voilà, donc on espère que vous viendrez nombreux. Voilà, merci, au revoir.
0: Voilà un concert sympa à découvrir demain soir à Bayonne. Laissez-nous des messages sur notre répondeur WhatsApp. C'est simple, vous enregistrez le numéro et vous nous écrivez ou vous nous envoyez des petits vocaux. Voilà, 05 59 59 17 17.
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0: On est ensemble jusqu'à 19h pour vivre des bons moments avec France Gall, évidemment, sur votre radio, ici Pays Basque.

0: Gall sur votre radio, ici Pays Basque, évidemment.
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0: Et c'est une référence incontournable de la cuisine à la plancha, mais de qui je vous parle, Liliane Autal, bien sûr, qui est à la fois cuisinière, autrice et pédagogue. Après avoir vécu de nombreuses années en Espagne, elle s'est spécialisée dans les cuisines du Sud. Elle a publié, vous le savez, l'ouvrage à succès, Plancha. Plancha, bonjour Liliane.
3: Bonjour.
0: Aujourd'hui, on voit ensemble ce qu'est un smash burger. Alors, pas un burger qu'on lance, qu'est-ce que c'est ?
3: Alors, un smash burger, c'est un hamburger, mais qu'on va cuire à la plancha, mais on va l'écraser. Alors, à l'aide d'un ustensile plat et lourd. Donc, vous voyez, ça peut être aussi, vous pouvez utiliser une spatule, une grosse spatule. Mais c'est vrai qu'il y a des objets, des ustensiles qui sont lourds comme ça et qui servent à écraser la viande. L'idée, c'est d'avoir que le steak haché, en fait, soit fin et qu'il cuise donc avec une chaleur assez forte et donc il va caraméliser. Voilà l'idée du smash burger. Alors faites plaisir à vos enfants, faites des smash burgers.
0: Et comment on s'y prend pour faire un smash burger justement ?
3: Alors vous allez prendre la viande hachée de bœuf, hein, bien sûr, et vous allez donc constituer des espèces de boules, comme vous voyez, une boule de viande hachée. À côté, vous allez émincer des oignons. Vous allez mettre donc cette boule donc de viande hachée sur la plancha, bien chaude, et vous allez rajouter sur cette boule de viande des oignons émincés. Et là, avec votre ustensile, bon là, si vous n'avez pas vraiment l'ustensile adéquat, ben, prenez une spatule et appuyez fortement. Vous allez comme ça vraiment intégrer les oignons émincés à la viande. Donc l'idée c'est ça, vous écrasez bien, et là vous allez laisser vraiment griller. C'est ça l'idée du smash burger. Vous le retournez à la spatule, il faut que vraiment ce soit doré de chaque côté, carrément caramélisé. Moi, j'aime bien rajouter de la ventrèche. Bon, c'est le bacon qu'on retrouve dans les hamburgers. Bon, mais là, de la bonne ventrèche, donc vous la faites bien griller aussi. L'idée, c'est vraiment de garder ce côté vraiment caramélisé. Donc, vous faites caraméliser tout ça. Après, vous allez monter en fait ce hamburger avec un bun que vous allez faire chauffer, bien sûr, la face intérieure contre la plancha. Vous avez tout sur place. La plancha, vous allez tout faire là-dessus. Hein. Que ce soit le pain, que ce soit les oignons, que ce soit la viande, la ventrèche, tout est cuit en même temps. Vous allez monter ça juste après en rajoutant la feuille de salade, la tranche de tomate. Mais je vous donne quand même aussi la recette de la sauce qui va avec le hamburger, la sauce incontournable, la sauce burger. Tout simple, vous prenez 3 cuillères à soupe de mayonnaise, 1 cuillère à soupe de ketchup, que vous pouvez faire maison, la mayo aussi, 1 cuillère à soupe de moutarde de Dijon, 6 cornichons hachés, finement, grossièrement, moi j'aime bien quand c'est un peu plus gros, et vous gardez 1 cuillère à soupe du jus de cornichon. Vous voyez, c'est à la fois une eau vinaigrée, mais qui va bien avec cette préparation, et un peu de paprika fumé. Alors ça, c'est au goût de chacun, mais c'est vrai. Là, vous avez le résumé de la sauce idéale que vous allez pouvoir bien mélanger et mettre dans votre smash burger.
0: Merci Liliane. Un burger comme ça, on a l'eau à la bouche, juste avant l'heure de l'apéro. Franchement, merci.
3: Merci, au revoir.
0: 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Et le meilleur de la musique toujours avec Rick Astley, Never Gonna Give You Up.

Rick Astley sur votre radio ici Pays Basque. Vous êtes en voiture, il fait beau, c'est le mois de juillet et oui, toujours. Donc les vacances peut-être, on monte le son, on est bien hein, ensemble sur votre radio ici Pays Basque. On est bien et on s'apprête à jouer. Alors vous nous appelez d'emblée au 05 59 59 17 17. 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Donc vous nous appelez hein, au 05 59 59 17 17 parce qu'on adore jouer à la force basque ensemble. Et en plus, on s'écoute une musique d'ici avec Yanouche Lechter. À tout de suite.

0: La musique d'ici avec Yanoush Lechter. Votre trafic, comment ça se passe sur la route en ce moment? Eh bien, toujours les incendies en Gironde qui ont vraiment de l'impact sur la circulation, puisque la 63 est coupée entre Bayonne et Bordeaux. Je vous rappelle que ceux qui viennent du sud ou de l'Espagne et qui veulent tout de même remonter vers Bordeaux sont déviés vers la 64. Toujours pas de TGV entre Bordeaux et Hendaye, et donc également entre Bayonne et Bordeaux. Des TER qui circulent tout de même dans la région, renseignez-vous auprès de la SNCF. Et à titre informatif, des avions ont été rajouté entre Biarritz et Paris. Sur le trafic routier, à l'heure où je vous parle, comment ça se passe? À Bayonne, eh bien, on a des classiques qui bouchonnent, notamment les allées marines, le boulevard du BAB, le boulevard d'Aritzag, jusqu'au rond-point de la jardinerie Lafitte, du côté du rond-point Saint-Léon, de l'avenue du Maréchal Soult, jusqu'au rond-point du Leclerc d'Anglette. À Biarritz, comment ça se passe? Alors, à Biarritz, ça bouchonne sur le boulevard Marcel Dassault, et le rond-point du Mousse jusqu'au quartier de la gare, également l'avenue du président Kennedy jusqu'au quartier de la gare et l'avenue d'Étienne. Et puis en Anglette, ça bouchonne sur la rue de Hardeuil. Donc si vous avez des astuces surtout à nous donner ou quoi que ce soit qui se passe d'inhabituel sur la route, vous nous appelez au 05 59 59 17 17. Merci, ça sert à tout le monde et on est bien ensemble. On joue ensemble, et oui, à la force basque, puisque Julien nous a appelé. Bonjour Julien.
1: Bonjour.
0: Comment ça va aujourd'hui?
1: Ça va, merci.
0: Alors, vous connaissez le principe, le jeu La Force Basque. C'est simple, on va lancer une roue ensemble, et puis on tombera sur un type de jeu, un peu au hasard. Est-ce que vous êtes prêt à lancer la roue?
1: Oui.
0: Ok,
1: oui.
0: Alors vous faites un petit top pour lancer la roue, je vous écoute.
1: Top.
2: Mémo quiz.
0: Eh oui, vous êtes tombé sur le mémo quiz. Celui-là, je l'adore. Vous allez voir, c'est marrant. Alors, je vous pose 5 questions. Vous retenez les réponses, mais dans votre tête. Attention, vous ne les dites pas à l'oral tout de suite. Et à la fin des 5 questions que je vous ai posées. Ça va, Julien? Vous êtes,
1: oui,
0: en train de bouger?
1: Oui, non, moi, je me suis assis à la voiture.
0: Ok, parfait. Ouais. Prenez pas de risques. Hein. Surtout, garez-vous. Vous avez bien fait.
1: Non, je suis arrêté. Il n'y a pas de souci.
0: Ouais, parfait.
1: Dehors.
0: Donc, je vous pose 5 questions. Vous retenez les réponses, mais dans votre tête. Et à la fin des 5 questions, vous dites les 5 réponses d'un coup. Vous allez voir. Les questions sont plutôt faciles, donc pas de stress. Et je le sens bien pour vous, Julien, aujourd'hui.
1: J'espère.
0: Ouais. Alors, on y va. Donc, première question. Quel a été le surnom le plus connu de Claude François? Quelle est l'année où la France a gagné la Coupe du Monde de foot pour la première fois? Quelle est la couleur du cheval blanc d'Henri IV? Pour se brosser les dents, on utilise une... Quel est le nom exact de la radio sur laquelle vous jouez? Et c'est à vous.
1: Alors la première, c'était Clo-Clo.
0: Oui.
1: Après, c'était en 1998, la Coupe du Monde.
0: Oui.
1: Et le cheval, il était blanc.
0: Oui.
1: Après, on utilise une brosse à dents.
0: Oui.
1: Et on est sur la radio ici, Pays Basque.
0: Et bravo, c'est gagné pour vous. Bravo Julien, on est bien sur la radio.
1: Merci beaucoup.
0: Ici, Pays Basque. Et vous êtes absolument exceptionnel. Quelle mémoire.
1: Ouais.
0: En plus, au volant et tout. Bon, vous êtes garé, mais je veux dire, vous êtes réactif, quoi. Clairement.
1: Ouais, c'est pas ce que je savais.
0: Ouais. Bravo, et donc vous êtes un amateur, vous, de pelote basque?
1: Un peu. J'y suis allé quelques fois, là c'est simple, toi, mais pas trop.
0: Ok, donc là ça va être l'occasion, vous avez 2 places en plus.
1: C'est ça. Très bien, merci beaucoup.
0: Voilà, donc je vous souhaite un bel été, puis une bonne soirée, profitez bien.
1: Merci, moi aussi, au revoir.
0: Merci, au revoir. De la très bonne musique encore et toujours sur votre radio ici Pays Basque avec Charles Dory, famille ou pas famille, mais ça ce sera après Diane Tell qu'on adore, la légende de Jimmy dans quelques instants.
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0: Doré sur votre radio, ici Pays Basque, avec famille ou pas famille. Il est tout juste 18h.
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0: Merci d'écouter ici Pays Basque, il est 18h. Vos informations, c'est avec Yves Tussaud.
2: Bonsoir Marine, bonsoir à tous. Les incendies sont toujours en cours en Gironde, autour du bassin d'Arcachon. 42 000 hectares dévastés. Un feu qui n'est toujours pas fixé et qui a été réalimenté tout au long de la journée par des rafales de vent et des températures qui avoisinent les 40 degrés. Plusieurs reprises de feu ont été constatées. Ça a été le cas à Sestas, à Lacanau, au Temple ou encore à Blagon. Des reprises de feu qui ont pour l'heure été maîtrisés. Au chapitre des bonnes nouvelles, toutefois, pour demain et les jours à venir, la Gironde et les Landes ne seront plus en vigilance orange canicule, donc les températures vont baisser.
0: Conséquence de ces incendies XXL.
2: Perturbations en matière de circulation, toujours pas de TGV entre Hendaye et Bordeaux, ce sera pareil demain. Et puis des retards annoncés en cette fin d'après-midi pour les TER à destination de Morsinx en raison d'un incendie qui s'est déclaré à proximité des voies. L'autoroute A63 restera également coupée demain entre Bayonne et Bordeaux, les véhicules venant du sud étant renvoyés sur l'A64 en direction de Pau. Une décision qui provoque de réelles difficultés de circulation sur l'agglomération bayonnaise depuis 3 jours, mais aussi sur l'ensemble du réseau secondaire en remontant dans les Landes. Conséquence également, de nombreux voyageurs se sont reportés sur l'avion depuis dimanche dernier et des vols supplémentaires ont été installés au départ ou à l'arrivée de l'aéroport de Biarritz au Pays Basque. Transavia proposera 5 vols supplémentaires vers

0: volontaires pour renforcer, si besoin, les communes concernées. De leur côté, les villes de Bayonne, Anglet, Biarritz, Boucau et Bidart ont mis en place également un dispositif commun de collecte qui sera activé si besoin. À Biarritz, une petite heure encore pour la collecte mise en place au stade Aguilera par Robert Rabani et son association. Les denrées collectées aujourd'hui, hier, seront acheminées à Lacanau demain.
1: Et un policier est passé à tabac à Anglet vendredi dernier.
0: Tout est parti d'une altercation pour une place de stationnement. Un père et son fils ont roué de coups un fonctionnaire de police. Le policier n'était pas en service. Il a été blessé aux jambes et aux bras. Les deux hommes, qui sont originaires de Vic-Fezensac, dont le Gers, ont été emprisonnés en attendant leur procès en septembre prochain. Et puis on termine avec un mot de cyclisme. Markel Bellocchi, 21 ans, fils de Yosheba Bellocchi, a remporté ce mercredi sa première victoire chez les professionnels au Tour de l'Ain à Lagnieu. Le jeune coureur basque et maillot jaune du Tour de l'Ain. Après ce succès, il compte une minute d'avance sur le second. Son père, Yosheba Bellocchi, avait terminé trois fois, souvenez-vous, sur le podium du Tour de France entre 2000 et 2002. La météo, Marine, pour les heures à venir. Chaleur ?
1: Chaleur, effectivement. Enfin, sur la côte, on a plutôt de la chance parce qu'on est entre 25 et 27 degrés. Mais effectivement, dans les terres, on est entre 38 et 41 degrés. Donc 25 à Bayonne, 27 à Biarritz, à Andaille et à Espelette. On est donc en vigilance jaune canicule aujourd'hui sur le département. Et ça se voit dans les terres, hein, puisqu'on a 38 à Bidache, 40 à Saint-Palais et à Saint-Jean-Pied-de-Port et 41 à Mauléon-Lichard. Demain matin, c'est nuageux, donc on respirera un peu mieux, entre 21 et 23 degrés pour tout le Pays Basque. Demain matin, on respirera et j'ai une très bonne nouvelle pour vous parce qu'on devrait rester sous la barre des 30 degrés d'ici à samedi.
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1: L'été, on le passe ensemble. Des infos locales, de la bonne humeur sur votre radio ici Pays Basque et surtout de la musique. Et vous entendez le début de Laurent Voulzy, Les Nuits sans Kim Wilde.

0: Laurent Voulzy avec Les Nuits sans Kim Wilde. 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Et Les Nuits sans Kim Wilde, par exemple, je peux vous dire que Laurent Voulzy était un grand fan de Kim Wilde. Il lui a écrit cette chanson et son collègue, Alain Souchon, lui a dit « Mais envoie-lui, si ça se trouve, elle va bien vouloir poser sa voix. » Et c'est ce qu'elle a fait. Donc c'est vraiment la voix de Kim Wilde que vous entendez quand elle fait Tigi Tigi dans cette très belle chanson. Signée donc Laurent Voulzy. On est ensemble jusqu'à 19h.
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0: Et oui, jusqu'à 19h et dans moins de 5 minutes, je vous emmène à la découverte d'une soirée latino et ça se passe ce samedi soir, si jamais vous n'avez rien de prévu. Et c'est à Cibourg. On reste ensemble et puis plein de belles choses prévues puisque on a les petits plaisirs de l'été. On vient à votre rencontre sur tout le territoire et vous nous racontez ce qui vous fait plaisir et pourquoi vous aimez l'été. Kim Wilde, justement. Un petit coucou à Laurent Voulzy. You keep me hanging on sur votre radio, ici Pays Basque.

0: La belle voix de Kim Wilde, on ne s'en lasse pas. You keep me hanging on. Et puis, je vous l'ai dit, je vous emmène à Cibourg, puisque ce samedi, ce sont les fêtes de Luchin qui battent leur plein, avec notamment de la musique latino. Et nous sommes avec Myriam Toiti du comité des fêtes de Cibourg. Bonjour Myriam.
1: Bonjour Marine, ça va bien?
0: Oui, ça va bien, et vous?
1: Très bien, il faut.
0: Vous êtes en plein dans la préparation.
1: On est en plein boom, exactement. On est en train de préparer les fêtes qui sont pratiquement prêtes. Hein, mais voilà, il y a toujours des petits détails de dernière minute, évidemment.
0: Et oui, les fêtes.
1: Mais on est prêt à recevoir le public.
0: Bien sûr. Et donc, il y a plusieurs temps forts. Un premier temps fort à 19h avec des musiques latines. Racontez-nous.
1: Oui, tout à fait. Ben, écoutez, cette année, on a décidé d'ouvrir les festivités avec un répertoire, on va dire, musique latine et sud-américaine. Voilà, donc avec Juan Valiente, c'est un artiste, un guitariste, chanteur. Il y aura également un percussionniste, Caron. Voilà, donc ils vont jouer pendant 2 heures des chansons sud-américaines, latino, que tout le monde connaît, tout le monde pourra chanter voilà, comme il le veut.
0: Et puis après, si on a envie de danser?
1: Ah ben après, bien sûr qu'on va danser, parce que dès 21h, on a un DJ Daniel, qui va prendre les commandes et qui va enchaîner tous les rythmes festifs des années 80, 90, latino, et ben pourquoi pas des mouchicos, voilà, tout ce que les gens peuvent aimer et peuvent danser.
0: Oui, il s'adapte à la foule, on pourra peut-être lui demander de passer un titre qu'on aime bien.
1: mais tout à fait, mais on pourra toujours lui demander, en fait, à ce moment-là, si vous voulez, la place Cochère Bissa, donc où se tient la fête,
0: oui,
1: se transforme en dance floor, finalement, voilà.
0: Eh oui, ça va être la folie, hein. Et c'est ce samedi, et en plus, on risque pas de mourir de faim, il me semble.
1: Ah non, mais avec le comité des fêtes de Cibourg, on ne meurt jamais de faim.
0: Ouais.
1: Déjà, on va proposer donc une buvette, bien entendu, et un espace restauration. Donc, on va proposer des moules frites, des croquettes, des talots, du gâteau basque, à des prix très raisonnables, finalement.
0: Ouais.
1: On a pour tout public, je vous donne un exemple, hein. Des moules frites, vous en aurez pour 9 euros.
0: Ah oui, c'est voilà. Bien. Donc on va se régaler.
1: Sur des petits prix. Ouais, tout à fait.
0: Donc on va se régaler en musique pour passer un bon moment et puis en famille, peut-être des bonnes rencontres qui nous attendent.
1: En famille, entre amis, habitants, visiteurs, tout le monde est bienvenu.
0: Ouais.
1: En cette fête, voilà. Et il y en a vraiment, c'est vraiment pour tout public.
0: Bah, merci beaucoup Myriam Toiti d'avoir été avec nous ce soir. Et ce sont donc les fêtes de Luchin et ce sera samedi, ce samedi 1er août.
1: À partir de 18h, on sera là.
0: Oui, c'est ça.
1: On commence à recevoir les gens. Oui, tout à fait. Oui. On pourra recevoir les personnes.
0: Voilà, et on peut déjà acheter son ticket si on ne veut pas faire la queue pour aller manger plus tard.
1: Exactement. Dès
0: 18h, il y a des petites astuces comme ça.
1: Et on va commencer à vendre le plus rapidement possible.
0: Et voilà. Oui. Il y a des petites astuces comme ça. Et pour ça, il faut écouter ici Pays Basque pour les avoir. Les autres ne sauront pas.
1: Exactement. Il n'y a que vous qui le savez.
0: Voilà, c'est ça. Que nous et maintenant peut-être tout le Pays Basque. Donc rendez-vous à la place Cochère Bissa. Donc à Cibourg.
1: Cochère Bissa, à Cibourg, c'est à Luchin. C'est le quartier de Luchin à Cibourg.
0: Et bah parfait. On s'y retrouve. Donc je vous dis à samedi, Myriam.
1: Samedi, j'espère bien.
0: Ouais. Merci beaucoup. À très vite.
1: Je vous en prie. Au revoir. À bientôt.
0: Au revoir. Merci.

0: On éteint la lumière avec Axel Bauer. Enfin, pas tout à fait, parce que nous, on est ensemble jusqu'à 19h. Si, est-ce que vous connaissez des producteurs locaux et comment on fait du fromage à la ferme? Eh bien, je vous y emmène, mais ce sera dans quelques instants. Avant ça, comment ça roule sur le Pays Basque? Eh bien, écoutez, à Bayonne, les classiques hein, qui bouchonnent, les allées marines, le boulevard du BAB, le boulevard d'Aritzag, jusqu'au rond-point de la jardinerie Lafitte. Du côté du rond-point Saint-Léon, de l'avenue du Maréchal Soult, jusqu'au rond-point du Leclerc d'Anglette, à Biarritz, le boulevard Marcel Dassault et le rond-point du Mousse jusqu'au quartier de la Gare, l'avenue du Président Kennedy également qui bouchonne hein, jusqu'au quartier de la Gare et l'avenue d'Étienne à Anglette. On a remarqué que la rue de Hardeuil ne circule pas très bien non plus, donc vous nous appelez au 05 59 59 17 17 si vous voyez quoi que ce soit d'inhabituel sur la route et puis peut-être pour nous donner des astuces par où on passe quand c'est bouchonné comme ça. Et également, vous le savez, toujours les incendies en Gironde qui ont des conséquences sur le trafic avec la 63 coupée entre Bayonne et Bordeaux. Ceux qui viennent du sud de l'Espagne et qui veulent tout de même remonter vers Bordeaux sont déviés vers la 64. Toujours pas de TGV entre Bordeaux et Hendaye. Quelques TER circulent tout de même, renseignez-vous hein, auprès de la SNCF. Et à titre informatif, des avions ont été rajoutés entre Biarritz et Paris. Et sur le trafic routier, on vous a expliqué un petit peu. Donc vous nous appelez au 05 59 59 17 17 pour nous donner des nouvelles sur la route. Et est-ce que vous connaissez donc nos producteurs locaux? Eh bien moi je vous emmènerai à Barcus pour les découvrir dans quelques minutes.
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0: Charlotte Cardin sur votre radio ici Pays Basque avec The Way We Touch. Charlotte Cardin qui a été repérée en 2013 quand elle a participé à l'émission La Voix au Québec. Elle avait tout juste 18 ans et c'est le chanteur Garou qui est tombé sous le charme de sa voix et qui l'a invitée à enregistrer en duo la chanson Des Vents, des mots. Et puis ensuite on l'a vu dans The Voice en France en 2014.
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0: Laborarienne Eguna, la journée paysanne fait son retour à Barcus ce samedi 1er août. L'occasion de découvrir l'agriculture locale et de partager un moment convivial autour des savoir-faire. Ce sera dès 9h ce samedi, rendez-vous au parking du patronage pour un circuit à travers le village. Vous allez découvrir 4 fermes de personnes qui se sont reconverties récemment en arboriculture, en apiculture et en maraîchage notamment. Suivi à 12h30 par un repas avec des traditionnels talots. Ce sera de la ferme à votre assiette. En un circuit court garanti. À 14h, de nouvelles visites de ferme avant de terminer l'après-midi par une dégustation de glace artisanale qui vient justement de l'une de ces fermes. Ça, c'est pour la balade découverte. C'est gratuit et sans inscription. Le soir, on se retrouve autour d'une belle assiette paysanne. Là, l'inscription est nécessaire. Retrouvez-les sur les réseaux sociaux. Barcocher BC. Plus qu'une simple journée porte ouverte, c'est un véritable moment de rencontre entre agriculteurs et habitants. On a hâte, c'est à Barcus et on s'y retrouve samedi.
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0: C'est l'été et on révise nos classiques ensemble avec Renaud Marche à l'ombre.
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0: Pink, All Out of Fight Pink, qui a été choisi pour animer la 79e cérémonie des Tony Awards. C'était sur votre radio, ici, Picardie, et puis ici, Pays Basque, bien sûr. Et puis, on part découvrir des petits plaisirs de l'été, c'est avec Lauriane Rodriguez. On part en voyage, ça nous fait du bien, avec Karine.
1: J'ai eu la chance inouïe de pouvoir voir des baleines, donc c'était une séquence émotion très forte. Bonjour, je m'appelle Karine, j'ai 40 ans et j'habite à Bayonne. Mon petit plaisir de l'été, c'est de partir seule en voyage. Je me rappelle d'une expérience il y a 4 ans, je suis partie en Norvège. C'était mon premier voyage seule. Et ça a été vraiment un déclencheur, une très belle expérience où j'ai pu aller randonner dans les fjords norvégiens, me reconnecter à la nature et ça m'a fait un bien phénoménal. Petit plaisir supplémentaire, goûter la gastronomie locale, être en observation face à la nature qui est grandiose là-bas. J'ai eu la chance inouïe de pouvoir voir des baleines, donc c'était une séquence émotion très forte, d'observer les fleurs, d'observer les oiseaux, c'était vraiment magnifique. Alors la gastronomie locale norvégienne, vous pouvez trouver des saucissons de rennes. La Norvège est aussi le pays où on peut encore manger de la baleine, chose que je n'ai pas goûtée par rapport à mes convictions personnelles. Par contre, tout ce qui est pâtisserie, il y avait beaucoup de pâtisseries de brioche à base de cannelle, et ça a vraiment été une jolie découverte. Aux auditeurs d'ici, je leur souhaite de passer du temps en famille, de pouvoir se ressourcer avec certains proches qu'on ne voit pas tout le temps, tout au long de l'année, de se détendre et d'apprécier chaque petit moment qui peut être précieux.
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0: Pierre-Paul Bertzaitz sur votre radio, ici Pays Basque. Et comment ça roule? Eh bien écoutez, ça bouchonne toujours aux endroits traditionnels hein, sur vos routes dans le Pays Basque. Si vous remarquez quoi que ce soit d'inhabituel, vous nous appelez au 05 59 59 17 17.
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0: Aujourd'hui, Cédric Touza et David Talek nous font découvrir pourquoi on surnomme un cycliste basque comme ça, le Diable Rouge. Il nous a quittés en 2021. Il nous entraîne dans ce voyage au cœur de l'histoire.
3: Décidément, il m'aura tout fait faire, même du sport, dans cette chronique. C'est notre guide, Cédric Touza. Bonjour Cédric.
4: Bonjour David.
3: Oui, parce qu'aujourd'hui, on continue notre série sur les surnoms sportifs.
4: Et oui, parce que le monde du sport est un véritable vivier de surnoms, grâce à l'inventivité, on va dire ça comme ça, de nos amis journalistes sportifs.
3: On embrasse, bien sûr. Parce qu'un bon surnom, ça compte.
4: Ah oui, ça forge une légende, ça mobilise le public, et puis ça nourrit les papiers de nos amis journalistes. Donc ça les fait vivre, ça remplit leur frigo, et c'est quand même important.
3: Et on va commencer avec un diable.
4: Oui, le Diable Rouge. Le surnom de Marcel Kehey, le cycliste basque qui nous a quittés en 2021. C'était un très bon coureur, un excellent grimpeur, 4 Tours de France à son actif. Alors je parle d'une époque où l'on courait avec la chambre à air en bandoulière.
3: Une autre époque.
4: Clairement. En 1959, il remporte l'étape Bordeaux-Bayonne et il a été équipier de poulies d'or. D'Anctil. Bref, c'était l'archétype du coureur de l'époque, c'est-à-dire un homme issu du monde rural, un homme vraiment dur au mal.
3: Et il était sultan.
4: Exactement, né en 1930 à Saugis, il débute avec le sport athlétique moléonais, il était ébéniste de formation et il décide en 1953 de se consacrer entièrement au cyclisme.
3: Et après sa carrière ?
4: Mais il revient à la vie civile, il monte son entreprise, un magasin de meubles que beaucoup connaissent à Trois-Villes et il continue à suivre le cyclisme, à être une figure du cyclisme local.
3: Et pourquoi alors on l'appelle le Diable Rouge ?
4: Alors d'abord, pour une raison très simple. Jeune, il courait avec le maillot rouge du sport athlétique moléonais. Et il a entretenu cette image toute sa vie, notamment avec son fameux béret rouge.
3: Mais il y a une deuxième raison.
4: Oui, disons-le franchement. Et alors, je regarde si la porte du studio est bien fermée. Voilà, c'est bon. Sinon, il faut dire que les journalistes sportifs ne se foulent quand même pas beaucoup. On va dire ça comme ça. Parce que Diable Rouge, c'est un surnom recyclé à toutes les sauces. Diable Rouge est le surnom donné à je ne sais combien d'équipes ou de sportifs, l'équipe nationale belge, l'équipe de foot du Congo, l'équipe de rugby du Pays de Galles, l'AC Milan ou encore Manchester United. Et même en cyclisme, le français Alfred Le Tourneur et avant lui l'italienne Giovanni Gerbi portaient déjà ce surnom, toujours à cause du maillot rouge.
3: Et comme quoi, même un surnom un peu facile
4: peut parfaitement coller à une personnalité. Et dans le cas de Marcel Kehey, le Diable Rouge, ça lui allait plutôt bien.
3: Et vous en êtes un autre, bien sûr. Merci Cédric Touza.
0: Merci à David Talek et à Cédric Touza. Nom de nom, c'est à retrouver en ligne sur ici.fr, ici Pays Basque. Et puis Véronique Sanson nous emmène au Brésil avec Baia, un titre qu'elle a écrit en 73 quand elle était justement en voyage là-bas au Brésil.

0: les surprises musicales de ce mois-ci, Marc Lavoine s'associe à Patrick Fiori pour un duo inédit, baptisé Occupé, une balade tout en douceur et en complicité. On aime ça. Et oui, on découvre sur Ici Pays Basque. Et à 19h, c'est votre émission 100% chanson basque qui commence avec Tchétchili Foi. On a hâte.
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0: Si tu veux m'essayer, par Florent Pagny.
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0: Il est tout juste 19h sur votre radio, ici Pays Basque. Et on retrouve chez Chili Foy pour notre émission 100% chanson basque.
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1: Et l'été continue sur votre radio locale ici. Il est 20h.
0: Les essentiels de Décibel. Émilie Mazoyer et Didier Vompasse.
2: Salut Émilie.
3: Salut, comment ça va?
2: Mais où va-nous?
3: Où va-nous?
2: On se demande.
3: Où va-nous? C'est le titre du 15e album des Vompasse. Petit clin d'œil, j'ai imaginé, au titre de ton album solo, Taisez-moi.
2: Taisez-moi, et aussi oui. S'ouvre le monde.
3: S'ouvre le monde.
2: Non. Mais j'arrête avec les fautes d'orthographe et de grammaire. C'est terminé.
3: Où va-nous? En même temps, c'est une excellente question à se poser, j'allais dire cette année, en 2026, mais enfin... Sans doute l'année prochaine aussi, hein, ça ne va pas se périmer tout de suite.
2: Tout le monde sur la planète se demande,
3: où va-nous? Et quand on a fini de se poser la question, on fait comme Didier Vompasse, on décompresse. J'ai l'air.

0: ça fait partie des chansons emblématiques de ce nouvel album Où va nous, donc il vient de sortir. Ouais. Didier, l'idée c'est ça, hein, c'est une émotion, un événement, bim, une chanson.
1: Bah ouais, j'ai créé une chanson en yaourt et après je mets des paroles dessus. Donc il faut une rencontre entre des mots et la musique.
0: Et si on qualifie depuis toujours la musique des Vampas de punk, j'ai remarqué quand même qu'il y avait plein de thèmes qui n'avaient pas grand-chose à voir avec le punk, dans le sens où souvent dans le punk, ça peut parler de rien. Toi, tu racontes toujours quand même des choses.
1: Bah, le punk d'aujourd'hui, ça parle plus de rien, quoi, ça c'est sûr.
0: Oui.
1: Dans le temps, oui, mais aujourd'hui, c'est devenu une petite boîte tout carrée où elle est bien fermée,
0: Voilà,
1: tout formaté. Non, non, moi, je fais du rock'n'roll, c'est tout. Et...
0: C'est ça, c'est du rock'n'roll qui va un peu
1: mais
0: vite.
1: Pour moi, c'est la liberté totale. On a une chance, on fait de la musique, on peut dire tout ce qu'on veut, donc disons-le.
0: Alors, c'est peut-être pas le cas de tout le monde, mais on va dire que t'as construit ta carrière pour pouvoir, sur ton 15e album, dire absolument tout ce que tu veux.
1: Oui,
0: pas
1: avoir
0: Et c'est pas tous les artistes qui ont cette liberté-là, quand même.
1: Je veux pas avoir une maison de disques ou un directeur artistique qui va me dire « Ah la coco, faut que tu changes tes paroles, ça passera pas sur ici ». Bah non.
0: Mais ça passe sur ici.
1: En plus, tu vois. Donc,
0: bah voilà. Comme quoi, les Vampas, donc c'est une grande aventure qui a démarré, il y a un moment, puisque ton premier album a 40 ans.
1: Ouais, on a commencé en fin 82.
0: Ouais.
1: Donc ça commence à faire.
0: Et premier album en 86.
1: Aïe, aïe, aïe, ma bonne dame.
0: Est-ce que tu reconnais des gens dans ton premier rang, des gens qui sont là depuis 40 piges?
1: De temps en temps. De temps en temps à Paris, ouais, ou même en province, on reconnaît des vieux de temps en temps.
0: Ouais. Ça te fait quoi?
1: Il n'y a pas que ça, il y a des jeunes, heureusement. Mais oui, ça fait plaisir de voir des vieux potes qu'on n'a pas revus depuis des années, tout coup, on les revoit au premier rang. Ça fait très, très plaisir.
0: Voilà, donc la fidélité vue et appréciée par Didier Vampas.
1: Venez, mes vieux amis.
0: Bah oui, les vieux, les jeunes, tout le monde, un concert des Vampas, de toute façon, c'est une expérience incroyable.
1: Et il y a plein d'enfants aussi, ça c'est
0: Oui, bien. C'est vrai. Vous y laisserez votre brushing, je parle d'expérience.

0: chansons, typiquement, tu vois ce que je te disais sur le fait de développer des thèmes de chansons originaux, raconter des choses, etc. Je trouve que c'était le seul punk de la planète à parler des prêtres ouvriers.
1: Voilà. Il y a des gens qui ne savent pas ce que c'est d'ailleurs, les prêtres ouvriers.
0: Eh ben, raconte-nous les prêtres ouvriers.
1: C'était dans les années 60-70, il y avait des prêtres qui avaient décidé d'aller vivre dans le monde réel et qui allaient à l'usine, qui travaillaient à l'usine comme tout le monde. Et ils étaient prêtres, mais ils travaillaient à l'usine. Et voilà. Donc j'étais un peu pareil à la RATP, j'étais punk ouvrier.
0: C'est ça. Donc pour les prêtres, c'était le petit Jésus. Toi, c'était, je sais pas, c'est qui alors ton petit Jésus du punk?
1: Mon petit Jésus.
0: Ou du rock?
1: Oh là là là, je sais pas.
0: Je sais que t'aimes les Ramones, je sais que t'aimes les Beach Boys.
1: Voilà. Oui, j'aime beaucoup de gens. Ouais. Je sais pas, il n'y a pas de petit Jésus du rock, non.
0: Non.
1: Il n'y en a pas, non, c'est pas pareil.
0: Bon, et t'as même pas un panthéon de gens qui t'inspirent?
1: Non, mais c'est les Ramones quand même. Ça reste les Ramones. Les Ramones, c'est Charles Trenet. C'est mes deux grosses idoles.
0: C'est classe, non, comme voilà. Panthéon. Les Ramones, c'est Charles Trenet.
1: C'est mes dieux, un peu.
0: Alors, un 15e album, c'est quand même pas une blague. Est-ce que ça te fait le même effet qu'au début, quand Tutti Frutti est sorti il y a 40 ans? Est-ce que tu as des petites traditions pour les sorties d'albums? Est-ce que tu as peur? Est-ce que tu es content?
1: Non, pour moi, le disque, une fois qu'il est fini d'enregistrer, c'est un peu fini. Après, j'oublie, ça prend pendant 4-5 mois, il y a une pochette, on fait la pochette, on le grave, on fait des trucs, et j'oublie un petit peu. Puis après, il sort, je le réécoute et je redécouvre les chansons. Après, on les répète un peu pour le. Non, je redécouvre l'album. Parce que je n'ai pas écouté depuis 6 mois. Donc...
0: Ça t'intéresse les trucs périphériques? Tu parlais de pochette. Là, tu portes un sublime t-shirt, Les Vampas, Où va nous? Ça s'appelle du merchandising de très bon goût, il y a de la paillette rouge. Ça t'intéresse ce
1: non,
0: genre
1: pas
0: de
1: du
0: chose?
1: Tout. Non, c'est pas moi qui m'en occupe. Je m'occupe de rien du tout. Moi, j'écris les chansons, je les enregistre, je chante, je joue de la guitare, je monte sur scène. Le reste, c'est pas moi.
0: C'est déjà pas mal.
1: Oui, il y a des gens qui font ça très bien.
0: En tout cas, la pochette est particulièrement réussie, je trouve.
1: Oui, c'est vrai.
0: Donc,
1: on avait joué dans le sud de Paris. Et ils avaient fait plein d'affiches, c'est super, je sais plus auquel.
0: La salle?
1: Ouais, c'était pour le 14 juillet, il y avait feu d'artifice, tout ça. Et ils avaient fait des affiches, c'était super bien. Donc, on a recontacté le graphiste et on lui a dit, tiens, tu peux pas nous faire une pochette? On aime bien ce que tu fais.
0: Et ça sort aussi en vinyle.
1: Ouais, ça c'est cool.
0: Tu vois, ça t'intéresse un peu.
1: Ah, les vinyles, oui, les vinyles.
0: Ah, voilà.
1: J'aime bien les vinyles.
0: Bon.
1: Je collectionne pas, mais j'ai gardé tous mes vinyles, j'ai jamais rien vendu depuis que je suis tout petit. J'ai toujours tous mes disques.
0: Ah, t'es malin, toi. Tu sais que t'es un des seuls. Il y a beaucoup de gens qui se sont débarrassés des vinyles.
1: J'ai failli plein de fois, mais non, j'ai tout gardé, tous mes disques.
0: Ok, donc belle collection chez Didier.
1: Ah, oui.

0: Oh là là!
1: Chanson pour toi.
2: Oh merci Didier! Nouvel album des Vampas, évidemment, c'est une bombe.
1: Voilà. Et on a fait un clip d'un restaurant chinois de Place de Clichy. Karaoké, c'était voilà.
2: C'était pas mal.
1: Il y a un beau clip.
2: Ah ouais, à voir le clip des chansons
1: sur toi.
2: Vous entendez ce son, vous entendez des guitares et vous vous dites mon Dieu que c'est bon, ça m'a fait voilà, ça fait du bien. Tu voulais tellement que les guitares soient présentes qu'en fait l'album il a été enregistré en live. Alors, faut expliquer ce que ça veut dire. Ça veut dire que tous les musiciens jouent ensemble, c'est
1: oui,
2: ça
1: oui, on joue, on est dans une grande pièce et on joue tous ensemble. Après on refait des petits trucs, mais on garde l'énergie comme ça.
2: Ouais.
1: Mais on fait souvent comme ça les disques.
2: Oui, mais encore une fois, c'est comme...
1: La plupart des disques, on fait comme ça, nous.
2: Oui, des vents passent.
1: Des vents passent, voilà.
2: Voilà. C'est comme quand Didier dit, ouais, on fait ce qu'on veut. Les vents passent.
1: Les vents passent, c'est ce qu'on veut. Oui, c'est
2: sûr que... On en parle de ce qu'on veut. Et les vents passent aussi. Ouais. Parce que, voilà, il y a beaucoup de disques maintenant qui se font piste par piste, ordinateur par ordinateur.
1: Et encore.
2: Il y a des duos, les mecs se sont jamais vus. Oui. Enfin, voilà. Donc là, c'est différent. Tout le monde est dans la même pièce. Qu'est-ce que
1: et
2: ça change?
1: Et on fait du rock'n'roll. Ouais. Et ben, on a l'énergie qu'on peut pas retrouver sinon. De jouer ensemble, il y a un truc magique qui se passe que tu ne peux pas retrouver avec les ordinateurs. Ma bonne dame, ce n'est pas les ordinateurs qui nous auront.
2: Bah non, mais c'est intéressant et je pense important de le dire. Et c'est ce qui fait aussi que tu es à la tête de ce groupe qui est connu pour être un super groupe de concert. Et il faut aller vous voir, évidemment, sur scène.
1: Avec toutes les dates qu'on fait, trouverez bien près de chez vous.
2: Citons les musiciens qui étaient avec toi, justement, qu'on a entendu la chanson sur toi. Jean-Michel Lejoux à la basse.
1: Oui.
2: Nicolas Schauer à la batterie.
1: Oui.
2: Tony Truant et Efelo aux guitares et Monsieur Vampas. Et ils partent avec toi tous en tournée?
1: Ah bah oui, intérêt, ouais. Manquerait plus que ça.
2: Bah non, moi je demande.

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1: Il y a dans cet album, mais comme dans beaucoup des albums des Vampas, des chansons qui procurent énormément d'émotions. C'est pas forcément la première chose à laquelle on pense, parce que voilà, on dit, ah bah oui, les Vampas, alors oui, c'est Manu Chao, c'est la guitare, c'est Didier qui gueule, j'ai les nerfs, etc. Mais, en fait, il y a plein de chansons vraiment tendres, je trouve, et que plus l'âge avance, plus la carrière avance, plus tu les partages, tes émotions.
0: Ouais, on y a toujours eu dans les disques des Vampas. Moi, le rock'n'roll, c'est les chansons d'amour à la base. Elvis, ouais, et les Beatles, c'est les chansons d'amour à la base.
1: Il y a l'amour, mais il n'y a pas que l'amour. Tu vois, il y a l'enfance.
0: Oui.
1: Il y a les souvenirs, il y a la nostalgie.
0: Oui,
1: et
0: bah,
1: c'est très rare que ce soit associé à ce type de musique.
0: C'est vrai, c'est vrai. Les gens, comme je disais tout à l'heure, les gens se limitent. En vrai, il y a plein de gens qui se limitent. J'essaye de ne pas m'auto-censurer, mais c'est difficile.
1: Ouais.
0: On s'auto-censure tout le temps. Mais là, comme Pipi au lit, c'est vrai que jamais j'avais fait une chanson raconter que je faisais pipi au lit petit, par exemple.
1: Voilà, c'est une belle chanson sur l'enfance que je vous recommande. Et puis dans les souvenirs, les premiers émois musicaux d'ado, c'est les Coronados. Voilà.

0: Ronados. Alors, est-ce que c'est une histoire vraie? Est-ce que tu les as vraiment vus au golf Drouot?
1: Bien sûr, je mens pas. Non, c'est vrai, je les ai vus la première fois au golf Drouot. Je les ai revus plein de fois. Bah, avant, j'écoutais des groupes anglais. Je suis, mais voilà. Et là, c'était un groupe français que je pouvais suivre partout. Je faisais tous les concerts. J'étais super fan. Et c'est le meilleur groupe que j'ai jamais vu sur scène.
0: Ouais, et c'est beau que tu leur fasses cette chanson.
1: 40 ans après.
0: Cet hommage. Ouais. Et alors, vous êtes devenus potes? Tu les as rencontrés?
1: Oui, bien sûr. Après, on les suivait tout le temps et on est devenus potes. Et ouais. C'est dommage, il n'y a pas beaucoup de documents, il n'y a pas beaucoup de lives, il n'y a presque rien sur Internet, c'est très dommage.
0: Les Coronados, s'il y a quelqu'un qui nous entend et qui a des archives...
1: Ah oui, alors allez-y, envoyez-les.
0: Ça nous intéresse, mais évidemment.
1: Hélas, je pense qu'il n'y a pas grand-chose. Mais c'était le meilleur groupe de rock de tous les temps.
0: Donc la musique te procure des émotions.
1: Ah oui.
0: Voilà,
1: ah, ça,
0: l'amour,
1: bah, là, on n'en parle même pas.
0: Émotions, la nostalgie, l'enfance et tout. Et puis il y a un truc, mais ça c'est que toi... Enfin, c'est que toi. Vous êtes nombreux à partager cette passion, mais à la chanter beaucoup moins. C'est le vélo.
1: Ah oui, le vélo. Plus ça va, plus j'aime le vélo.
0: Alors, le vélo, au fil de ta carrière, au fil de tes albums, il y a des chansons de vélo fabuleuses. Alors, il y a celle qui me fait chialer à tous les coups, c'est Rimini.
1: Ah oui.
0: Voilà, c'est sur Marco Pantani.
1: Voilà, la mort de Marco.
0: Ouais, qui était un champion cycliste.
1: La première, c'est Jean Labert.
0: Ouais, c'est vrai. Bah, attends, déjà Rimini. Ah oui.

0: On va t'amener faire les cures, tiens. Tu chantes plus juste au public. Quelques mois.
1: Voilà, donc chanson hyper émouvante sur la mort de Marco Pantani, qui est mort à Rimini, tout triste, tout seul, tout alors seul, que toi, il t'a fait rêver pendant des années. C'est vrai que celle-ci, voilà, elle est très émouvante. Il y a donc, tu citais Jalabert. Alors celle-là, c'est la première.
0: Ouais.
1: Celle-là, elle est pleine d'amour aussi, plein de choses.

0: Jaber, il est devant.
1: Non.
0: Est-ce qu'il a réagi à cette chanson?
1: Ah, bien sûr.
0: Qu'est-ce qu'il a dit?
1: Je l'ai rencontré plusieurs fois sur le tour. Et quand il a fait sa fin de carrière sur France 2, je crois qu'ils ont passé la chanson et il a dansé devant. Et...
0: J'adore.
1: Oui, je le vois, je le connais bien.
0: Marco Pantani, Laurent Jalabert, le Tour d'Italie. Si vous ne connaissez pas, dites-vous que l'amour, c'est comme le Tour d'Italie. L'amour.

0: ça te procure le vélo et pourquoi t'en parles autant dans tes chansons?
1: Parce que c'est important pour moi, c'est le seul sport que je suis pas le foot par exemple, ouais, ni tout ça, mais le vélo, je suis depuis que je suis petit. Je suis le Tour de France et ouais, maintenant je suis tout, même le cyclocross, je regarde tout en vélo, je suis fan de vélo.
0: Mais
1: et j'adore en faire, j'ai des vélos chez moi, j'en fais souvent, mais j'adore en faire et le regarder aussi.
0: Mais qu'est-ce que ça te fait? Tu dis j'adore, mais je sais pas,
1: c'est une espèce
0: c'est passionnant, c'est émouvant, c'est ouais, quoi pour toi?
1: Et c'est pas comme le foot c'est une équipe contre une autre, tu vois, on prend, il y a un vainqueur, un perdant, là c'est pas ça, c'est une espèce de tragédie antique, il se passe plein de choses dedans, dans une course cycliste, il y a plein de niveaux, il y a plein de petites courses en une, là, c'est des champions absolus.
0: Et alors, en parlant d'absolu, un des objectifs des cyclistes, un des Graals, l'Himalaya, c'est le Mont Ventoux.
1: Ouais.
0: Et il y a une chanson, donc, sur ce nouvel album, Mont Ventoux. Il faut que tu nous en parles, sachant qu'attention, il y a au Mont Ventoux, ils nous entendent, hein.
1: Ah oui,
0: nous, on passe partout en France, donc voilà, peut-être dédicace à eux.
1: Et c'est la première, j'ai jamais fait beaucoup de vélo, mais j'ai un ami qui habite à Bédouin, en bas du Ventoux, et un jour, je me suis dit, tiens, je vais essayer de le monter.
0: Alors?
1: Et je suis arrivé en haut.
0: Hey, bravo!
1: Je l'ai monté plusieurs fois depuis, et voilà.
0: Combien de temps?
1: J'ai pas regardé. Ah. Mais plus que Marco Pantani. Un peu plus que Marco. Mais c'est une aventure, comme quand tu arrives en haut du Ventoux, tu bats ça comme t'es heureux. T'es heureux quand tu arrives là-haut. C'est le bonheur absolu.
0: Je te crois, t'as les yeux qui brillent.
1: Ouais. Il y a une fois, j'ai pas pu arriver en haut, il y avait trop de vent. Mais une fois, le Tour de France aussi, ils sont arrêtés au chalet Reynard, parce qu'on peut pas monter. Quand ça souffle trop, c'est pas humain. On peut plus remonter sur son vélo tellement
0: il
1: y a de vent.
0: Non, et
1: c'est cailloux sur le côté, il y a plus rien qui pousse. C'est lunaire, et voilà. Donc j'ai décidé de faire une chanson. Mais la vie, c'est comme le Mont Ventoux. Il y en a qui montent, il y en a qui n'arrivent pas, il y en a qui essayent, voilà.

0: crois que c'est le moment idéal pour vous dire que votre radio ici est la radio officielle du Tour de France.
1: Voilà.
0: Et que donc on suit le Tour.
1: Ça, c'est mon rêve de suivre tout le Tour de France une année avec une radio.
0: Mais viens avec nous.
1: Tu vas, toi?
0: Mais grave, attends, viens, on se fait le Tour de France.
1: Ah ben, c'est mon rêve. Cette année, je ne sais pas si je pourrais y aller à tourner, mais c'est mon rêve.
0: Oui, t'es en tournée, mais l'année d'après.
1: D'être avec une radio et d'interviewer les gens. Et d'être...
0: Ah oui. Et en plus, toi, tu connais, tu connais bien même les histoires des coureurs cyclistes, etc. Alors, tiens, d'ailleurs, Franck, qui m'aide à organiser des Cybelles tous les jours, m'envoie une info sur Marco Pantani. Il dit que la famille de Marco Pantani a prêté sa boucle d'oreille mythique à Émilien Jacquelin, qui est 5 fois champion du monde de biathlon pour les JO de
1: Milan
0: Cortina.
1: Oui, j'ai vu ça. Oh là là.
0: Voilà. Donc, émotion.
1: Bah oui.
0: Les vents passent. Comment vous parlez des vents passent? Comment vous dire les vents passent? Comment vous expliquer les vents passent? Ils le font si bien eux-mêmes, en fait.

0: Est-ce que tu as aimé, adoré les Vampas toute ta vie, depuis 40 ans que le premier album est sorti, ou bien est-ce que par moment t'en as eu ras-le-bol, t'as eu envie d'arrêter?
1: Non, jamais, non. J'ai fait quelques projets à côté, mais c'est pas
0: pour... Oui, tes albums solo.
1: Ouais. Oui, puis avec Sugar and Tiger, avec ma femme, ouais, et mes enfants. Mais non, j'ai jamais eu envie d'arrêter. Non, c'est mon rêve de môme, et je fais le rock'n'roll, je fais du rock'n'roll comme j'ai envie, j'ai aucune pression, j'ai aucun rien qui m'empêche de faire tout ce que j'ai envie, donc non, je vais pas arrêter les Vampas. Pour faire quoi? Si je veux m'exprimer en faisant de la peinture, en jouant du violon, j'y arriverai pas, de toute façon. Donc, ouais, rock du rock'n'roll, je suis en fer.
0: Alors, tu as goûté au succès grand public avec la chanson de Manu Chao, ce qui était très drôle parce que ça t'a permis, quasiment 20 ans après le premier album des Vampas, d'être nommé en révélation aux Victoires de la musique.
1: Et on a perdu devant Kyo, mince.
0: C'est ça. Oui, mais quand même, révélation, jouer aux Victoires, etc. Beaucoup plus, j'imagine, de différents médias et journalistes qui s'adressaient à toi, qui s'intéressaient aussi au boulot des Vampas. Là, une vingtaine d'années plus tard, comment t'analyses cette période-là?
1: Ouais, ça nous a permis de faire des gros festivals qu'on faisait pas avant, des gens qui voulaient pas de nous, tout d'un coup ils voulaient bien de nous, donc tant mieux.
0: Ouais.
1: Après, bon, le reste, Victoire de la musique, ça ne m'a pas spécialement plu.
0: Mais parce que c'est vrai que quand ton rêve, c'est de faire de la musique, je me dis, est-ce qu'à un moment, c'est pas aussi de faire partager cette musique au plus grand nombre?
1: Non. Non, pas du tout, non. Non, j'ai pas envie d'être plus célèbre, de plus... Non, j'ai vraiment pas. Si je touche 10 personnes, j'avais touché que 10 personnes dans ma vie, ce serait énorme déjà. Ou 100 ou 1000, on en touche plusieurs milliers, donc c'est génial déjà. Je sais pas combien de personnes nous ont vus sur scène en 40 ans, mais ça doit en faire. Hein.
0: Ah bah ouais, énormément.
1: Des centaines de milliers, à mon
0: T'as
1: avis.
0: Compté les dates de concert,
1: non,
0: ou pas?
1: Non, je compte pas. Je compte rien,
0: Didier,
1: moi. Je ne compte rien.
0: Heureusement, Didier compte pas grand-chose, mais il avait rassemblé toutes ses notes pour sortir donc l'autobiographie chez HarperCollins, Punk Ouvrier. Donc ouais, voilà, il y a quand même quelques souvenirs qui sont consignés.
1: Voilà.
0: Ah, tu gardes rien, t'es pas fétichiste,
1: non.
0: T'as pas gardé les tickets, tes premiers concerts, les posters, les machins,
1: non,
0: que dalle.
1: Tout, rien du tout, non. Tu vois, on me demande une anecdote de concert, ouais. Je sais même pas quoi dire. Pour moi, c'est fini. Quand je sors d'un concert, c'est terminé, tout ce qu'il y a derrière. Je vais de l'avant, je veux écrire de nouvelles chansons, faire des nouveaux concerts, tout ça, ce qu'il y a derrière, je n'écoute jamais les vieux disques. Non, c'est passé, faut aller de l'avant. Tout le temps, aller de l'avant.
0: Il est comme ça, Didier, vraiment pas comme les autres, vous l'avez remarqué.
1: Mais c'est vrai,
0: ce qui fait l'originalité des Vampas, c'est la pureté, j'ai envie de dire, presque. Rock'n'roll, attention. Ah, hein.
1: Oui, rock'n'roll. Mais pureté, oui, la pureté. On y a une chanson qui s'appelle La pureté, d'ailleurs, des Vampas.
0: Oui, je sais.
1: Une chanson bizarre, d'ailleurs.
0: C'est pour ça.
1: Une impro en studio.
0: Alors, t'as pas d'anecdote de concert, mais si, moi j'ai une anecdote pour toi.
1: Vas-y.
0: Ben, c'est toi, c'est dans ta chanson Aline à Reykjavik.
1: Ah,
0: c'est
1: oui.
0: Une histoire vraie.
1: Oui,
0: est-ce que tu peux raconter l'anecdote?
1: Ah bah on m'a demandé de faire une petite maquette pour chanter Aline, parce que Christophe faisait un disque de duo. Évidemment, j'avais oublié. Donc je suis retrouvé en vacances à Reykjavik. Et on m'a dit, tiens, c'est pour demain, il faut absolument que tu fasses la chanson. Donc j'ai pris mon téléphone, j'ai chanté dans la chambre d'hôtel. Évidemment, c'était tout pourri.
0: Bah oui.
1: Donc j'ai pas été gardé.
0: Et la chanson,
1: voilà.
0: Il faut l'écouter, Aline à Reykjavik, elle est sur Où va nous.
1: Voilà, donc j'ai pas été pris pour le disque de Christophe.
0: Non.
1: Mais c'est pas grave.
0: Non, c'est pas grave.
1: Oh là là, non.
0: T'as fait un duo avec Régine.
1: Voilà, c'est quand même.
0: La grande Zoa.
1: Ah, ça c'était un grand moment.
0: Quand vient le mardi.
1: C'est la personne le plus rock'n'roll que j'ai rencontrée en France.
0: Régine, ah, paraît qu'elle est complètement.
1: Ah, elle était plus rock'n'roll que beaucoup de 99% des punks.
0: Ça aussi, c'est à écouter.
1: Ah, oui.
0: Il y a plein de trucs à écouter dans ta discographie, Didier.
1: Alors, respect.
0: Où va nous la grammaire n'en sort pas indemne, mais j'aime tes textes et je voudrais savoir comment tu les écris.
1: Bah, souvent au dernier moment, j'ai 2-3 idées comme ça dans mon téléphone, mais j'ai pas grand chose.
0: Ah, t'aimes pas les ordi, mais quand même, tu travailles un peu avec l'iPhone.
1: Oui. J'enregistre avec l'iPhone, j'écris dessus, voilà, je fais tout.
0: D'accord.
1: Mon iPhone, voilà.
0: Donc, dès que t'as une inspiration, c'est.
1: Je prends ma guitare et je fais des chansons, ouais, tout avec l'iPhone, avec du dictaphone, voilà. Et après, souvent, c'est en studio. Là, il y avait une piscine au studio, quand même, tu vois, on se refuse rien.
0: Dis donc.
1: Et il y avait une bouée crocodile, j'écris beaucoup de chansons sur la bouée crocodile. Ça m'a beaucoup inspiré. J'écris plein de chansons au bord de la piscine, voilà.
0: C'est bon ça.
1: Comme quoi.
0: Il paraît que t'écris vite. Il paraît que quand tu décides de t'y mettre, ça peut aller très vite.
1: Que ce soit la musique ou les paroles, ouais, j'écris vite. J'ai pas envie de mentir aux gens. J'ai l'impression que si je retouche mon texte, tout ça, c'est pas vrai, c'est pas rock'n'roll. Bah, je suis à 7. Par exemple, Brassens, lui, faisait tout le contraire. Il mettait un mois pour écrire une chanson. Pour le moindre mot, il mettait des fois des jours entiers à trouver le bon mot. Non, moi, j'écris et je retouche rien. Tout du premier jet. Comme ça, j'ai l'impression que c'est plus rock'n'roll et plus vrai.
0: Ayez ça à l'esprit quand vous écouterez, vous verrez le talent d'écriture de Didier Vampas, parce que j'en connais pas beaucoup des premiers jets de ce niveau. Ça s'appelle Où va nous, c'est disponible, c'est le nouvel album, il est sorti le 6 février. Les Parisiens, si vous voulez aller applaudir les Vampas, rendez-vous le 11 avril à l'Olympia.
1: C'est déjà complet, mais bon.
0: Tant
1: pis pour les gens.
0: Attendez au coin de la rue de l'Olympia, oui, vous faites un croque en jambe à quelqu'un.
1: On fera rentrer par derrière.
0: Oui. Vous savez, on s'arrange.
1: C'est une fois à l'Olympia, ça m'est arrivé.
0: Ah, anecdote de concert.
1: Fait rentrer, ouais. J'étais monté tout en l'Olympia, j'étais torse nu, j'ouvre une porte, je me retrouve dehors. Derrière l'Olympia, il a fallu que je fasse tout le tour l'Olympia, il faisait froid, j'étais torse nu, j'arrive devant l'Olympia avec les videurs. C'est moi, je chante, c'est moi rentrer.
0: Tu t'es auto-viré de ton propre concert.
1: Je suis viré, ouais. C'était long, ça a duré au moins 10 minutes, je pensais. Je sais pas ce qu'on fait le groupe, ils ont dû faire un instru pendant 10 minutes en m'attendant. Et donc je suis re-rentré par l'entrée de l'Olympia, j'ai traversé le public, je suis remonté sur scène. Voilà une anecdote de concert.
0: Et très rock'n'roll.
1: Ah oui.
0: Il faut la noter dans ton iPhone, voilà. Comme ça la prochaine fois qu'on t'en demande une, tu pourras ressortir celle-là.
1: L'histoire de l'Olympia.
0: Merci Didier.
1: Merci Émilie.
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4: Bonsoir, j'étais en train de dire quelle introduction.
5: Ça va vite, hein.
4: Ah ouais.
5: Je me suis dépêchée parce que je voulais avoir plus de temps pour vous parler, Faudel.
4: Oh, c'est cool.
5: Bah ouais.
4: C'est sympa.
5: Parce que moi aussi, quand je vous ai couvert en 1997, et bah franchement.
4: C'était hier.
5: C'était hier. Et c'était le coup de foudre. Et
4: ah,
5: l'amour est un

0: vous êtes né en région parisienne, dans une famille originaire d'Algérie. Et c'est votre mamie qui vous a fait découvrir la musique en général et la musique raï en particulier.
1: Ah ouais.
0: Votre grand-mère, c'est elle qui vous a donné le goût de la musique. C'est elle qui a presque façonné votre avenir, en fait.
1: Ouais, en fait, sans qu'elle s'en rende compte, en fait. C'est vrai, bon, c'est vrai que cette chanson, Tellement je t'aime, elle m'a apporté bonheur.
0: Ah bah,
1: c'est un cadeau
0: tube.
1: Du ciel.
0: Ouais.
1: Tu peux raconter comment j'ai fait? C'était les pétales, un peu beaucoup, passionnément à la folie.
0: Ah.
1: Et c'était ça, en fait.
0: C'était ça, Tellement je t'aime.
1: Un peu beaucoup, passionnément. Ouais. Bon, c'était aussi pour une fille.
0: Ah. Est-ce qu'elle a su, la fille, que Tellement
1: ouais,
0: je t'aime, c'était pour elle?
1: Ouais, je pense. Ouais.
0: Vous n'êtes pas sûr?
1: Si, non, je suis sûr. Ah, quand je dis je pense, ça veut dire que c'est toujours réducteur. Mais enfin. Si, bien sûr. Mais c'est vrai que ma grand-mère, elle a été importante dans ma vie. Bah, je dis souvent que d'une famille de saltimbanques comme ça, on est à Mantes-la-Jolie, mes origines algériennes. Donc, et c'est vrai que grand-mère, mes tantes, mes oncles, un peu comme le cirque,
0: oui.
1: Chacun prenait un instrument. Et c'est vrai que j'ai grandi comme ça, en fait, à Mantes-la-Jolie, au Val-Fouré. Exactement, j'étais vraiment très content.
0: Donc ensuite, vous vous y mettez à la musique, vraiment. Mmh. Vous commencez à chanter tout seul, puis en groupe. Et puis commencent les premières parties d'MC Solar ou même de Raled. Et vous êtes repéré par le Printemps de Bourges. Ensuite, vous êtes le représentant de la région Île-de-France au talent du Printemps de Bourges, au jeune talent. Et c'est ça un peu qui vous ouvre le chemin de votre premier album.
1: Bah, c'est vrai que moi, quand je j'aime pas regarder en arrière, mais c'est vrai que c'était notre The Voice.
0: Ouais, c'est ça.
1: C'était, y avait les professionnels, mais moi je savais pas, en fait. Comme je viens du milieu associatif, donc Mantes-la-Jolie, on commence comme ça avec mon petit groupe, les Étoiles du Rail. Effectivement, Printemps de Bourges. Gros moment, je crois que c'était aussi, il y avait un rapport avec l'État, donc on donnait une subvention, et c'est grâce à ce festival que j'ai réussi à enregistrer Tellement je t'aime.
0: Et ça existe encore aujourd'hui.
1: Cassette.
0: Hein.
1: Ouais, ça existe encore.
0: C'est les Inouïs du Printemps de Bourges, et c'est vraiment pousser les jeunes, quoi.
1: Et à l'époque, il y avait les professionnels, moi je savais pas, c'était quoi un directeur artistique, et du coup, il m'a vu, enfin, je dois beaucoup à Nicolas Gauthier, des vraies personnes sensibles. Que je crois que ça n'existe plus, un directeur artistique comme ça.
0: S'il y en a, n'hésitez pas à vous déclarer, parce que je crois qu'effectivement, ça aide en début de carrière.
1: Et puis, on n'avait pas les instruments. Souvent, j'évoque, quand on parle beaucoup, on n'avait pas ces réseaux sociaux. Aujourd'hui, je dis, souvent, là, c'est plus simple. Là. Mais avant, c'était à l'arraché, c'est-à-dire

0: qu'il fallait y aller, hein, pour fallait convaincre des médias, fallait convaincre. Ouais. Moi, je me rappelle de, d'ailleurs Radio France, c'était quelque chose, hein, pour avoir. Vous avez parlé de découverte tout à l'heure,
1: ouais.
0: Et j'étais content parce que vous mettez en avant, bah, voilà, vous faites découvrir des artistes, et je suis passé par là aussi.
1: Mais c'est ça.
0: Et voilà, donc je suis ravi.
1: Alors, à l'âge de 19 ans, tout jeune, alors effectivement, Petit Prince du Rail, bébé Prince du Rail même, vous sortez votre premier album.
0: C'est Michel Drucker qui m'a appelé comme ça.
1: Baïda, c'est Michel Drucker, ouais, qui a trouvé votre surnom.
0: T'as vu ça, comment je frime?
1: On peut, là.
0: Ouais, c'était les Victoires de la Musique. Ouais. Et il avait dit, tiens, il ouvre l'enveloppe, te rappelle, hop, le Petit Prince du Rail.
1: Eh oui, parce
0: pardon,
1: que
0: je vous ai coupé.
1: Non, non, mais c'est ça, c'était en 99, vous avez eu la victoire de la révélation de l'année. Mmh. Et c'est Michel Drucker, alors, qui invente ce surnom de Petit Prince du Rail.
0: Ouais, pardon, je crois que j'ai trop dû fort. Faire un truc sur... je sais pas comment est venu le Petit Prince du Rail. Peut-être que par rapport à mes confrères, j'évoque Rachid, Taha, que...
1: Ouais.
0: J'adore ou Khaled, peut-être que j'étais le dernier de la bande, c'était peut-être c'est
1: le
0: mignon.
1: Petit jeune de la bande.
0: Moi, j'étais content. Hein.
1: C'est mignon. Ouais. Et en tout cas, sur ce premier album, Baïda, donc qui sort, il y a tellement Je t'aime qu'on a entendu, et puis il y a 10 mois aussi.

0: poser des questions. J'arrivais en fait de ma province, enfin province, pas ma banlieue, Paris. Donc c'était, tu imagines, tu prenais le train avant et c'était quelque chose. Et j'avais plein de questions comme ça que je me posais. J'arrivais, je rencontrais, j'étais en semi-professionnel. Je savais pas trop comment faire, j'avais pas les codes.
1: Ouais.
0: Et donc ce texte est venu comme ça.
1: Alors, qu'est-ce qui vous reste de cette période-là, de l'explosion de Baïda de 1997 il s'est passé plein de choses après, mais moi, c'est ce moment-là qui m'intéresse. Quand vous dites, oui, dans ma famille, tout le monde aime la musique, etc., mais vous êtes la première star de la famille, ouais. Qu'est-ce que ça fait, qu'est-ce que ça a créé en vous, ce moment-là?
0: Bah, c'est tout en même temps, en fait. T'es un peu... Bah, tu sais pas comment gérer déjà, une frustration, en même temps t'es content.
1: Frustré de quoi?
0: C'est quand ça te vient comme ça, en plus ça a été vite.
1: Oui, très rapide, très rapide.
0: Moi j'ai toujours chanté depuis que j'ai 7 ans, 8 ans. Donc, tout de suite dans le monde, le disque et tout, ça, c'est vrai que ça a été vite. Mais je comprenais pas trop, je pense que c'était le moment le plus important, je crois que vous avez raison, le premier album, très important, c'est le départ. C'est comme quand tu décolles, tu sais, l'avion, ouais. Il paraît que c'est où le décollage,
1: où
0: il y a des problèmes, moi.
1: Ouais, c'est ça.
0: Et là,
1: oui, la vitesse de croisière, ça va,
0: ça
1: en
0: va,
1: fait.
0: Ça va, du coup, mais au début, tu sais, tu t'en prends, hein, dans les... Une fois de plus, je parlais des instruments, c'était à l'arraché, quoi.
1: Ouais.
0: Et du coup, je savais pas trop comment gérer tout ça, ouais, dans ma petite tête. 18 ouais. ans, quand même.
1: D'où la question, dis-moi comment faire pour comprendre tout
0: exemple,
1: ça.
0: Par exemple.
1: Dans la chanson. Un an après le succès de votre premier album, Baïda, vous êtes contacté pour rejoindre une famille d'artistes incroyables qui va chanter contre le sida, la chanson « Sa raison d'être ». Là, c'est Stéphane Echer. Zazie.
0: Tout le monde. Avec le petit téléphone. Sa raison d'être. Est sorti d'ailleurs.
1: Ça, c'est Florent Pagny.
0: Une belle chanson.
1: Ouais, 1998. Alors, c'est un super souvenir, mais un peu doux amer pour vous.
0: Ouais.
1: Parce qu'il s'est passé un truc sur l'enregistrement de cette chanson qui vous a fait vous poser des questions que peut-être un mec de 20 ans n'avait pas très envie de se poser. Vous voulez bien me raconter?
0: Je raconte l'anecdote. Comment?
1: Ouais.
0: En fait, je suis appelé par Pascal Obispo, qui était le producteur avec Lynn Renault, donc, et j'y vais avec Johnny Hallyday. T'imagines comment je me la raconte?
1: Classe.
0: Et parce qu'on était dans la même maison de disques, tout simplement. Et on va, donc je me mets sur, j'écoute la chanson, et à un moment, il me dit, tiens, fais-moi des trucs de ton pays. Je lui dis, comment des trucs de mon pays? Je lui dis, tu veux des mélopées? Et j'ai super mal pris.
1: Parce que votre pays, c'est la France.
0: Mais complètement.
1: Ouais.
0: Et d'une part, voilà. Mais après, il s'est super bien rattrapé, Pascal. D'ailleurs, je fais un big up. Et il me dit, quelques mois après, il me dit, écoute, voilà, j'ai une chanson à te faire écouter. Et il me fait écouter Mon pays, en fait.
1: Et Mon pays, ça va devenir un grand tube,
0: ah,
1: Faudel.
0: Ouais, ouais, ouais.

0: Mon pays. Donc voilà, il y a eu cette réflexion vexante, blessante, mais finalement, Pascal Obispo a compris ce qui vous avait touché. Oui. Et il a réparé.
1: Mais je pense qu'il voulait pas. Il voulait pas. C'était pas le but. C'était pas l'objectif. Je voulais me dire, en fait, il parlait des. Il parlait de ça.
0: Bah oui.
1: Et c'est vrai que moi, je suis spécialiste de ça. C'est mon truc.
0: Évidemment.
1: Mais sauf quoi là. Et après, il m'a pris dans ses bras. Et le jour, le 24 décembre, jour de Noël, il m'appelle, il me dit, Faudel, j'ai un cadeau pour... Je dis, c'est Noël, c'est bien. Mais je savais pas qu'il y avait mon pays. Et c'est vrai que ça a été la résurrection, parce que mon pays, je trouvais que c'était magnifique. Et du coup, je crois que j'ai eu aussi... J'avais envie de dire que je suis français.
0: Ouais.
1: Et en fait, les gens, le paradoxe, c'est qu'ils pensaient que mon pays, en fait... Comme quoi, il faut vraiment écouter les paroles.
0: Ah, les gens pensaient française. Que vous chantiez l'Algérie.
1: C'était partagé, en fait.
0: Ah, c'est drôle.
1: C'est drôle, puisque, bien sûr, il y a un grand pourcentage où on savait que c'était la France. Mais il y a beaucoup de gens qui pensaient que c'était l'Algérie, en fait.
0: Alors après,
1: c'est mon pays d'origine.
0: C'est pas facile de vous suivre, parce que maintenant, votre pays, c'est aussi le Maroc.
1: Oui, d'adoption.
0: D'adoption.
1: Exactement.
0: Alors racontez-moi.
1: Vous savez tout.
0: Je me renseigne, Faudel.
1: Je suis 2012, donc on a, vous savez, les artistes, j'ai toujours fait ça depuis que je suis tout petit. Et il y a un moment, je veux faire un voyage culturel, je veux me reposer, j'y vais vraiment, je prends ma petite voiture, je prends le bateau, j'avais jamais fait cette expérience.
0: Ah.
1: Et je vais à Marrakech. Donc, je vais à Marrakech pendant... Je dis, tiens, je vais me poser deux, trois mois. Je vais un petit peu réfléchir, parce que quand même, ça, c'était pas mal... Il y avait plein d'événements. Et du coup, ça fait 12 ans aujourd'hui. Ouais.
0: Je trouvais que c'était installé là-bas.
1: Ouais, je trouvais que c'était un pays magnifique qui m'a accueilli, et c'est vrai. Et puis j'ai eu, du coup, la nationalité marocaine, qui est une nationalité difficile à obtenir, je ne savais pas. Et c'était un cadeau. Donc voilà. Et puis je suis partagé entre Paris et Marrakech. Ouais.
0: Ok.
1: Je suis bien content.
0: Alors on est ravis de vous retrouver, Faudel. C'est vrai que vous vous étiez fait discret, voire absent, et sur scène, et sur les plateaux télé, les plateaux radio, etc. Et tout le monde se met d'accord pour dater à 2007 une espèce de cassure entre vous et le public, où vous, artiste, décidez de soutenir un politique pendant la campagne présidentielle, en l'occurrence Nicolas Sarkozy, et les gens datent donc une espèce de cassure à ce moment. Là, parce qu'il y a une partie du public qui pense que soit vous n'auriez pas dû vous engager en politique, soit vous auriez dû vous engager avec un autre homme politique. Est-ce que vous aussi, vous datez, pour vous, 2007, c'est la cassure et ça prend beaucoup de temps à se réparer ?
1: Alors, il y a plein de questions, mais c'est vrai que 2007, on peut dire que c'est la fracture, en fait, avec... le burn-out, il vient là, en fait.
0: Ouais.
1: Il vient là parce que c'est vrai que moi j'ai pas de souci à en parler. Moi je pense qu'un artiste ne doit pas avoir affaire aux politiques, tout simplement. C'est vrai, moi je l'ai fait. C'était je voulais pas narguer. Enfin, je voulais narguer qui personne, soit parce que je viens d'un milieu ouvrier populaire. Et c'est vrai que de voir Faudel avec quelqu'un de droite et moi j'étais parti vraiment vous savez, il a sorti il est tellement séduisant, Sarkozy, que je défie quiconque aujourd'hui. S'il s'assoit avec lui, il va mettre dans sa poche, c'est un truc de dingue.
0: C'est le pouvoir des hommes et des femmes politiques. Hein,
1: ouais.
0: De toute façon, parfois, il vaut mieux les éviter,
1: mais
0: effectivement.
1: Complètement, totalement. Ouais. Je fais allusion Diams, par rapport à une politique d'extrême droite, elle disait, je veux pas la rencontrer parce que je suis sûr qu'elle va me mettre dans sa poche. Et je trouvais ça bien vis-à-vis de Diams. Et c'est vrai que moi, je crois toujours d'ailleurs en une phrase qu'il avait sortie, c'était l'égalité des chances. Alors que je suis pas du tout, moi, politique.
0: Ouais.
1: Attention, je cherche pas d'excuses.
0: Non, mais c'est la phrase, effectivement. Enfin, qui peut ne pas être d'accord avec ça?
1: Complètement. Et tu dis, je viens de Mantes-la-Jolie, d'un milieu ouvrier. On n'avait pas tous les codes, une sorte de réussite sociale. Je dis, tiens, peut-être que j'ai envie de faire monter des personnes dans le bus où je suis, qui est un bus aujourd'hui premium.
0: À la clim et tout.
1: La clim et tout, tu vois, la classe. Donc, Puis après, j'ai été compris, peut-être mal compris. Après, je suis parti. Mais je veux dire, la vérité, je suis sincère, je pensais pas. Enfin, quand j'ai arrêté, quand j'ai chanté à la Concorde, quand j'ai fini.
0: Donc c'est le soir de la victoire de Nicolas Sarkozy.
1: Le soir, voilà, ouais. L'investiture, comme ils disent aux États-Unis. Là, je me suis rendu compte de la. Je sais pas si on peut dire une bêtise ou quoi, ou je sais pas comment.
0: Ah, une erreur. Ouais.
1: Une erreur. Voilà. Je me suis dit, oulala, ça va être compliqué après.
0: Aujourd'hui, vous avez plus d'un million de followers sur Instagram et tout le monde tape dans les mains quand on sait que vous allez jouer à l'Olympia. 17
1: oui,
0: ans plus tard.
1: Il n'y a pas que ça, bien
0: ne
1: sûr.
0: Ne serait-il pas temps de retourner en studio et de nous faire un album?
1: Mais complètement. Complètement, parce que du coup, ça me donne des idées. Hein, vous voyez, Non, parce que c'est vrai que j'ai eu. Du coup, j'avais très très peur des médias.
0: Je pense que vous avez eu de la peine aussi, sans doute, pas de la tristesse.
1: J'ai eu beaucoup de peine et j'ai eu, c'est vrai. Du coup, je vais pas dire que j'en voulais parce que je suis responsable. Mais aux médias, c'est vrai que j'avais une sorte de réticence. Et c'est vrai que ce voyage culturel, donc de partir comme ça, ça m'a fait beaucoup de bien. Après, du coup, je continuais à travailler, même pas en France, c'est vrai. Et du coup, avec ces nouveaux instruments. Parler de followers, je suis rentré dans ça il y a quelques années,
0: sur Insta.
1: C'est énorme.
0: Ben
1: et
0: oui.
1: Du coup, il y a un retour. Du coup, je reçois des messages. C'est vrai qu'avant, je vais pas dire qu'on était isolés, c'était différent. Il y avait les lettres des fans. Aujourd'hui, c'est les stories. On est en direct.
0: Ça va
1: on
0: plus
1: est en contact.
0: Vite.
1: Ah oui, ouais. Bien sûr. Et j'aime bien. Hein.
0: Ouais.
1: On est en contact direct. Et
0: ça vous rassure.
1: Ah oui, je suis rassuré aujourd'hui. Les artistes, on a besoin d'être rassurés. Vous savez, Et du coup, je vais faire un disque. Il y a l'Olympia qui se prépare. On va faire plein de chansons. Par exemple, des trucs surréalistes. Par exemple, je sais pas moi. Je vais peut-être demander. Je vois bien un Vianney faire une chanson pour Faudel, par exemple. Et je suis sûr que je pourrais l'assumer. Je ne sais pas s'il m'écoute, mais pourquoi pas.
0: Je crois qu'il est en train de construire une cabane dans la forêt, Vianney.
1: Ouais.
0: Donc, je ne sais pas s'il nous écoute, est-ce qu'il a une radio à pile, un truc. Mais en tout cas, bisous s'il nous entend. On fera passer le message, Faudel.
1: Pourquoi
0: promis.
1: Pas. Donc, je suis convaincu. Et puis surtout, j'aime bien ce mot. Je l'ai employé il y a quelques... Rebelote, en fait.
0: Rebelote. C'est drôle.
1: Pas mal,
0: plus.
1: Celui-là, j'avais pas. C'est dingue. Voilà. C'est...
0: Bon, bah sinon, vous faites des sketchs, si vous voulez.
1: Non, je ne suis pas fort en stand-up. Que pour nous, comme ça, entre
0: oui,
1: nous. Mais je ne suis pas bon. Mais pourquoi pas pourquoi
0: Rebelote.
1: Ça, c'est des trucs de Rachid Taha. J'ai bien envie. Et puis, du coup, le public a très envie de me réentendre. Et je suis très content de ça. Parce que c'est plus important, le public.
0: Faudel est avec nous. Alors, on chante.

0: Notre Soleil en 2003, Faudel. Elle a une histoire, cette chanson, c'est ça?
1: Ouais, bah, c'est Marion qui m'a écrit le texte avec Eric et Jérémy.
0: Mais c'est une idée. Mais qui sont ces gens?
1: C'est une idée de Santi, en fait, vous rappelez?
0: De la Mano Negra?
1: Le batteur de la Mano Negra, qui était en fait un directeur dans une maison de disques, et il m'a dit Faudel, et c'est vrai qu'on avait beaucoup, c'était similaire, on aimait bien la même musique, et il m'a dit écoute, je pense que ça va bien t'aller ça, qu'est-ce que t'en penses? Et moi j'ai rajouté Barry Naish, Je veux vivre, c'est un beau cadeau.
0: Ça c'est beau dans votre discographie, les chansons bilingues en français et en arabe.
1: C'est ma spécialité.
0: Ben oui, alors ça c'est votre spécialité, et aussi les vocalistes, comment vous les appelez?
1: Les mélopées.
0: Les mélopées.
1: Voilà. C'est des mots, je sais pas.
0: Donc les mélopées, les chansons bilingues. Qu'est-ce que vous avez d'autre comme spécialité, Faudel?
1: La cuisine, tout. Voilà. Je peux faire ce que tu veux. Pas que des pâtes, attention.
0: Je sais.
1: Pas que des coquillettes au beurre.
0: C'est vrai? Non, en sérieux, c'est quoi votre spécialité? Bah, au Maroc, vous vivez au Maroc, normalement, on mange très bien. Hein.
1: On mange très bien, effectivement, mais c'est assez complexe, en fait.
0: Ouais.
1: Parce que, bon, à part le tagine que j'ai pu. J'ai appris ça avec des Marocains, mais c'est vrai que je cuisine français là-bas. Je sais pas pourquoi.
0: Ouais. Vous les épatez avec des omelettes, quoi?
1: Non, pas du tout. Non, barbac, viande,
0: ouais, un bon barbac.
1: Le steak frites, tout ça. En fait, on est un peu nostalgique. Les crêpes, la chandeleur, j'ai amené tout ça là-bas, moi.
0: C'est bien.
1: Ben oui, on fait des échanges.
0: C'est l'ambassadeur de France au Maroc, en
1: pourquoi
0: fait, Faudel.
1: Ouais.
0: Exactement. Alors, j'en parlais tout à l'heure, mais il faut que je vous dise, l'album 1, 2, 3 Soleil, qui est d'abord le concert 1, 2, 3 Soleil. C'était un truc absolument incroyable. Mmh. Ça a été enregistré le 26 septembre 1998 à Bercy. Donc pour se replacer dans votre chronologie, vous, à ce moment-là, vous êtes en pleine bourre, parce que l'album Baïda a un an, Tellement je t'aime, tout le monde chante ça, tout le monde connaît ça.
1: Ouais.
0: Et vous partagez la scène avec Khaled et avec Rachid Taha. Et c'est un concert incroyable avec vos tubes respectifs, des classiques de la musique orientale et puis des reprises parfois.
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1: Une idée de Rachid Taha.
0: La reprise, comme d'habitude.
1: Validée par Claude François, d'ailleurs, son fils.
0: Son fils, ouais.
1: Qui a beaucoup aimé la version et. C'était vraiment un beau cadeau parce que Rachid était c'était un directeur artistique hors pair.
0: C'était un génie, je pense.
1: Et c'était un génie, il était, moi je dirais même trop en avance. Et effectivement, quand il propose à Pascal Nègre cette chanson, c'est un peu avec Abdelkader, bien sûr, l'hymne de 1, 2, 3 Soleil, waouh.
0: Ouais.
1: Je t'imagine, je vais chanter ce texte, c'est un truc de dingue, je flippais, puis du coup, ça a bien matché, je suis bien content.
0: Ouais. Septembre 98, un Bercy plein comme jamais, sur scène, un orchestre rock et un orchestre oriental, vos trois voix, donc Khaled, Rachid et vous, Faudel, et quel souvenir alors pour vous? Il y avait le meilleur de tous les mondes, il y avait les meilleurs ingé-sons, les meilleures lumières, tout le monde était au taquet, la bassiste c'était Gaylan Dorsey, la bassiste de David Bowie.
1: Bowie, le batteur,
0: enfin,
1: Zach. Ouais.
0: Voilà.
1: Et je vais faire le Steve Village en fait, qui a arrangé, qui était Gong à l'époque, l'album, c'était un hippie de fou avec Miquette en fait, son épouse. C'est vrai que j'ai eu une chance, mais c'est surréaliste. Il y avait aussi le percu de Led Zeppelin, Cashmere, enfin.
0: Il y avait le meilleur de tout.
1: Mais moi, je connaissais pas tout ça. C'est après, une fois de l'avoir vécu.
0: Ouais.
1: C'est-à-dire que je suis dans une machine comme ça. En fait, l'idée, elle était partie des Inrecuptibles. Donc, Pascal Nègre, il voit. En fait, il y avait Rachita, Cheb Mami, Khaled et moi. On fait les Inroc, la couve. Et du coup.
0: Parce qu'il y avait une vraie vague rail en France.
1: Complètement.
0: À ce moment-là.
1: Musique rail, musique du monde.
0: Ouais.
1: On sortait de la musique africaine et on commençait vraiment. Et là, il a cette idée. Il y a le concert des trois ténors, Pavarotti et je ne sais plus qui.
0: Oui, il y avait Placido Domingo.
1: Pardonnez-moi. Et il dit écoute, moi j'ai trois ténors. J'ai Rachita, Khaled et Faudel. Et là, il monte ce projet. Tout le monde le prend pour un fou au début. Les gens ne comprennent pas. Et il dit écoute, moi j'y crois. Et là, je monte dans le bus parce qu'on était je ne sais pas combien. Et là, c'est la consécration. Aujourd'hui, c'est un cadeau du ciel. Aujourd'hui, j'ai de la chance. J'ai voyagé dans pas mal de pays grâce à ça. Et c'est formidable, quoi. Que rêve un artiste, t'imagines ? J'ai été vraiment béni du ciel.
0: Non, ce disque est une merveille. Moi, je voulais aller au concert, mais j'ai pas eu le droit.
1: Il y a des petites, anecdotes, par exemple.
0: C'est vrai.
1: Je vais frimer, moi. J'ai invité Sting. Ouais. Et pourquoi j'ai invité Sting ? Parce qu'on était il y a longtemps, il y avait un label, s'appelait Copland, en fait, Miles Copland, qui était le manager, le frère de Stewart Copland, ouais. Le batteur
0: de Police.
1: Et il adore la musique du monde, et il faisait pas mal de musique de film, et puis on avait fait pas mal de séminaires, en fait, en tant que compositeur. Et là, et puis comme Sting est très curieux, et puis donc on se rencontre. Et j'invite mamie, parce que je voulais absolument qu'il soit là avec mes parents, chez mamie. Et il est là. Et du coup, ça match entre les deux. Et ils font Desert Rose. Je suis un prétexte, attention.
0: Vous avez fait la passe décisive.
1: Je sais pas ce que j'ai fait, mais j'ai invité les deux. Ah. Et du coup, ça a bien matché. Et avant je disais pas les vraies histoires et on m'a dit faut raconter, faut
0: c'est beau cette belle dire. Histoire, mais bien sûr.
1: Ouais, et j'ai eu de la chance. Et aujourd'hui, par exemple. Des musiciens comme ça hors pair que j'ai eu la chance de rencontrer, à part 2-3 soleils aussi, j'ai fait des belles rencontres en tant que quand tu vois Jeff Beck, Steve Stevens, Billy Idol, tout ça, c'est des gens où j'ai eu de la chance de partager, je dirais, la musique avec eux. J'ai souvent fait le grand écart, en fait.
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3: Bonjour, Serge Papagali.
4: Eh bien, monsieur Thomas, j'ai envie de dire bonjour. Et Dauphinoise, Dauphinois, bien le bonjour également.
3: Alors,
4: voilà.
3: Pour ce Dauphiné Tour, où est-ce qu'on part aujourd'hui?
4: Oh, vous allez voir, on ne va pas partir très loin, ça va vous surprendre. Aujourd'hui, allons nous promener dans la grande agglomération grenobloise. Oui. Saint-Égrève.
3: Ah, je connais bien.
4: Ben justement, taisez-vous, ne dites rien, dites pas de bêtises, s'il vous plaît. Admettez qu'on a beaucoup battu la campagne ces derniers temps, alors qu'elle ne nous avait pas fait grand-chose, cette pauvre campagne.
3: Non.
4: Mais on l'a bas. Alors, hop! C'est la journée urbaine. Plusieurs raisons nous font venir dans cette ville iséroise. Bon, ben la première, vous alliez le dire, bien évidemment, maintenant les gens vont le savoir, c'est que c'est là où demeure Monsieur Thomas.
3: Eh oui.
4: C'est votre ville, vous êtes né là-bas?
3: Non. Non, mais j'y habite depuis
4: un petit moment. Vous êtes né en Allemagne, vous?
3: Non plus.
4: Bon, d'accord. Monsieur Thomas, qui bien sûr connaît le nom des habitants des lieux. Alors, pas tous les noms propres, hein, mais...
3: Non.
4: Donc ce sont les...
3: Saint-Égrévois et les Saint-Égrévoises.
4: Bravo, eh bien voilà, tout le monde ne le sait pas forcément. Et non, Saint-Égrivoise.
3: Non.
4: Bien évidemment, ça n'est pas le genre du coin. Enfin, à moins que vous ayez quelques noms à me citer.
3: Non.
4: Restons-en là. Faut pas qu'on fasse un quart d'heure. Mais nous sommes aussi à Saint-Égrève parce que c'est la ville qui a reçu en 2021 le label Ville Internet 5 @. Ah, j'ai découvert ça. Le niveau le plus élevé dans la classification d'ailleurs même des villes qui s'engagent dans le développement du numérique local. Bon, comme disait mon grand-père, qui n'utilisait pas Internet, pourtant on reste sur le cul. C'est une formule qu'il avait comme ça. Vous le saviez, ça, bien
3: oui,
4: évidemment.
3: Ça...
4: Vous savez tout de votre ville. C'est parce que tous les gens savent forcément tout de leur ville. Hein, vous savez. Bon. Saint-Égrève aurait donc un petit côté, on va dire, Silicon Valley, bien sûr. Hein, on va dire un petit côté comme ça, mais sans silicone. Évidemment, les belles femmes saint-égrévoises n'ont pas besoin de ça. À moins que vous ayez quelques noms également à nous fournir.
3: Non, vous n'avez aucun nom,
4: en fait. Vous habitez Saint-Égrève, mais vous ne connaissez personne.
3: Je ne dirai rien.
4: Voilà, plutôt vous les connaissez toutes, mais vous ne dites rien. C'est tout à votre honneur. Ça n'est pas fini. La ville de Monsieur Thomas a été également labellisé 3 fleurs au concours national des villes fleuries. Vous le saviez également, mais c'est extraordinaire. Comme disait ma grand-mère, cette fois-ci, pour changer un peu, on se retrouve comme 2 ronds de flanc, elle disait l'expression. Comme 2 ronds de flanc, vous ne savez pas. Voilà. 5 pour le net, 3 pour les fleurs. Écoutez, on attend avec impatience le chiffre qui va suivre. Hein. Je ne sais pas, il va bien y avoir un label inconnu et donc nouveau. Je ne sais pas, moi, la ville où il y a le plus de chauves, par exemple, un truc comme ça. Non, vous n'avez pas, pas de nom à fournir non plus. Bon, le label 6 boules à 0, vous voyez un truc comme ça, 6 boules à Z, j'en sais un truc, je l'appelle 6 boules à Z. Bon. Le plus, enfin bref, bon écoutez, mais je ne voudrais pas passer sous silence également que Saint-Égrève fait partie d'ailleurs de la Znief. Ah, je vous ai piégé quand même, qui m'est particulièrement cher. Alors vous savez pas ce qu'est la Znief?
3: Ça ne parle pas.
4: Alors c'est pas une jeune femme qui s'appelle la Josiane Znief, c'est pas ça du tout. C'est la zone naturelle et d'intérêt écologique, faunistique et floristique. Ah oui, vous savez.
3: Ah, vous souhaitez.
4: Je vous aurais appris un truc con. Hein. Zone naturelle d'intérêt. Voilà. Bon, alors étant moi-même très proche de la faune, de la flore, surtout de la faune, vous allez me dire, mais de la flore particulièrement. De notre beau Dauphiné, je suis très attaché donc au parc naturel régional de Chartreuse.
3: Oui.
4: Chartreuse, le dernier mot de cette phrase justifie amplement à lui tout seul d'ailleurs mon engouement pour cette partie de notre département. J'ai envie de... Vous savez, je vais vous dire un truc, on a fait un quart d'heure, on a fait trop long, donc je vais vous dire, vive le Dauphiné, vive Saint-Égrève, et tous ensemble on va se dire, on n'est pas des...
3: Quand même.
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5: Bon, tout va bien, Sébastien?
6: Ouais, tout va bien. Oh, ben moi, je fais une belle balade avec vous. Par contre, il va falloir s'arrêter, Claire, pour faire l'interview.
5: Bon, ben attendez, je m'arrête là. J'attends le plat. Ça y est,
6: ah,
5: c'est bon.
6: Ah, ça fait bizarre. Hein. Bonjour, Claire Gombeau.
5: Bonjour, Sébastien.
6: Vous faites partie de l'association À Vélo Sans Âge à Toulouse. Et d'abord, on va raconter un peu votre... Avant de raconter ce qu'est l'association, on va raconter votre parcours. Vous êtes retraitée, mais qu'est-ce que vous faisiez dans la vie?
5: Alors, j'étais institutrice au départ, puis chef d'établissement. Donc, pendant plus de 38 ans, je me suis occupée des pitchounes.
6: Et à la retraite, quand arrive l'heure de la retraite, vous vous dites quoi?
5: Je me dis, oh, chic, je vais me poser. Et... patatras, je lis un article dans un journal qui raconte l'odyssée d'un vélo sans âge. Et je me dis, mais qu'est-ce que c'est que ce truc? C'est génial. Je les appelle et ils me disent, il n'y a pas d'antenne entre Bordeaux et Nice. Claire, il faut que tu en montes une.
6: C'est quoi ce slogan?
5: Du vent dans les cheveux et de la lumière dans les yeux.

0: toujours fier en disant « aujourd'hui, c'est jour de fête ». On est parti place du Capitole où on a été accueillis par le maire. Gaston était le roi du jour. Tout le monde voulait monter avec lui pour découvrir ce drôle d'engin. À la suite de cette première balade, il ne ratait jamais, jamais une balade avec son copain Émile.
1: Avec quel âge tous les deux ?
0: Je pense qu'Émile avait déjà 91 ans et Gaston devait en avoir 92. On a emmené des personnes jusqu'à 104 ans.
1: Ah, magnifique. Il y a aussi la petite Élise.
0: Élise, extraordinaire, une jeune autiste qui, quand elle arrive, elle hurle de joie, de je ne sais. Et à partir du moment où elle s'installe sur le triporteur, elle s'arrête net, les yeux pétillent, elle sourit pendant toute la balade et dès qu'on rentre et qu'on remet le pied à terre, elle se remet à hurler. C'est quand même magique.
1: Et vous alors, le bonheur que ça vous procure, vous nous en parlez ?
0: Honnêtement, ce sont les personnes qui nous le transmettent parce que ce sont que des sourires, que du bonheur. Et j'avoue qu'il y a des jours où on se donne un petit coup de pied dans le derrière pour y aller parce qu'on a la flemme. Mais quand on rentre, on se dit « heureusement qu'on y est allé, c'est magique ».
1: On repart, Claire ?
0: Allez, on y va, en route !
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3: En 1994, c'est bien simple, en cette journée du 4 juin, c'est tout Carpentras qui attend la rockstar. Allez vous enfiler votre blouson de cuir, montez sur votre Harley Davidson, la balade commence. Et il faut remonter à 1992 pour bien comprendre la venue de Johnny Hallyday chez nous. C'est à cette date qu'il fonde avec un ami son premier groupe de bikers, les HDC Desperados. Ouvert à tous ceux qui ont une Harley Davidson, l'association va se rassembler à Carpentras pour la première fois, donc 2 ans plus tard, en juin 1994. Carpentras, bah oui, parce que l'un des meilleurs amis de Johnny Hallyday, c'est Joe Rodriguez. Alors, son nom ne vous dit peut-être pas grand-chose, mais ce carpentracien de naissance est le garde du corps de Johnny Hallyday pendant 5 ans. Et c'est vrai qu'il partage, comme Johnny, la passion des Harley. Ils ont même des tatouages en commun. En ce 4 juin 1994, notre ami Joe Rodriguez se marie.
4: Au nom de la loi, je vous déclare unis par le mariage.
3: Et il choisit qui en témoin ? Bah Johnny Hallyday. Et voilà, c'est comme ça que Carpentras voit arriver depuis le Var des milliers de motos. Tour de ville, mairie de Carpentras, centre-ville, c'est juste la folie.
5: La moto est devant moi.
3: Ce que vous entendez là, c'est un extrait du reportage d'une chaîne câblée de l'époque qui suit le voyage de Johnny et de ses copains bikers. Cette visite aux allures de chef d'État impressionne une partie des Carpentraciens. Et d'ailleurs, il suffit de parler aux commerçants et aux habitants d'aujourd'hui pour comprendre ce souvenir de cette journée juste dingue. En fin de journée, Johnny, au bras de son épouse à l'époque, Adeline Blondeau, et de son producteur Jean-Claude Camus, prend la direction de l'hippodrome Saint-Ponchon où se déroulent les courses hippiques. Là-bas, c'est presque 30 000 personnes qui l'attendent. Un mini-concert est organisé et Johnny, bah, faut le dire, il s'éclate. 6 titres chantés par la star qui est ensuite rejoint par le guitariste Paul Persson. À l'époque, c'est l'animatrice Sophie Favier qui présente ce concert. L'entrée est de 50 francs et pendant 3 jours, c'est juste la folie. La fête ne s'arrête pas. Johnny partira avec Adeline en hélicoptère à la fin de ce week-end. Alors figurez-vous que j'ai pas mal cherché et ce n'est pas la première fois que Johnny chante à Carpentras. Il était déjà venu en 1961. À l'époque, il se produisait place de la mairie dans un tour de chant organisé par l'association des commerçants. Il était alors âgé de 18 ans.
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2: Et dans le 7-9 France Bleu Paris, tous les week-ends, Thierry Boeuf vous donne ses bons conseils de bistrot parisien. Il vous présente aujourd'hui un établissement qui a fait des émules un peu partout en France avec ses fameux bouillons, direction Chartier ce matin.
3: Et le cocktail américain, c'est quoi ?
4: C'est un cocktail grillé avec une sauce américaine, tomate, échalote, une pointe de cognac, du vin blanc. C'est un peu relevé.
5: Un décaïn !
6: Pâté, jambon, c'est tout en baguette, brillant, chantal, rosti, jambon de pays.
7: Eh bien, tout ça, ça va aller dans la blanquette.
4: Bon appétit !
8: Chartier, le temple vénéré de la gastronomie populaire à Paris, appelé Bouillon, a fait des émules ces dernières années. Pas moins de 12 bouillons se sont créés depuis 2019. Des indépendants, des groupes, Pigalle et République, Julien, Pharamond et autres. Mais c'est bel et bien Chartier qui tire son épingle du jeu en ajoutant deux bouillons à la maison mère du 7 de la rue du Faubourg Montmartre, à Montparnasse et Gare de l'Est, avec l'assurance de trouver dans les trois établissements le même menu à prix mini doux.
9: Aujourd'hui, nous aurons un saucisson à l'ail ou alors une salade de tomates pour 2 euros, un rôti de porc pomme normande ou bien une saumonette sauce poivre vert à 9,60 €, une mousse au chocolat ou une coupe vanille chocolat, une glace, pour 2,80 €.
8: Et c'est bien ça qui fait le succès des bouillons depuis 130 ans. Prenons l'exemple du navire amiral, le Chartier des Grands Boulevards. 325 places, 6 à 800 repas servis chaque jour dans un décor 1900. Rien n'a bougé sauf l'ajout du chauffage central. Imaginez il y a 100 ans, dans la salle de 25 mètres de long et 6 mètres de hauteur sous plafond, un énorme poêle à charbon au centre brûlait les clients qui en étaient proches et laissait geler tous ceux qui en étaient éloignés. Pour le reste, c'est de l'authentique et dès la porte à tambour franchi, la magie opère.
10: Alors nous approchons, vous voyez, pour entrer, on va être obligé de pousser cette porte à tambour qui était posée en 1912 et qui a vu tous les clients depuis. Poussez fort, allez-y, nous allons entrer.
8: Et si l'on est bien dans ce premier quart 21e siècle, grâce à Chartier, on entre chez Balzac ou Maupassant. Et on doit ce privilège à Camille Chartier. Il suffit de se balader rue Racine, admirer la devanture du grand bouillon Camille Chartier, un joyau de l'Art Nouveau.
11: Vous êtes au premier étage du bouillon Chartier, aux 3 rue Racine. C'est historiquement un bouillon Camille Chartier ouvert en 1906. On est allé jusqu'à environ 200 bouillons sur Paris à une époque. Ils ont été à l'origine très populaires et puis après sont devenus un petit peu plus bourgeois. Il y a eu différentes variantes qui ont été créées, toujours avec un souci du décor et un soin amené à l'esthétique. Le début du siècle, c'était l'apogée de l'Art Nouveau.
8: La devise de la maison Chartier, souvent copiée, jamais égalée. Pour preuve, cette altercation en 1900 entre Camille Chartier et Alexandre Duval, un autre grand patron de bouillon parisien. Chartier, un jour, va déjeuner chez son concurrent. Duval, le voyant rentrer chez lui, l'apostrophe d'un ton ironique. « Alors, Chartier, vous venez manger chez moi parce que c'est meilleur que chez vous ?» Et Camille Chartier de répondre « Eh non, parce que chez moi, c'est complet.
2: » Merci beaucoup Thierry Boeuf. 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
12: Wikizef, petit guide à l'usage des étrangers du sud du péage d'Arras en vacances dans notre belle région.
13: Votre cousine a décidé d'organiser son anniversaire. Seulement, les temps sont durs. Elle voudrait réunir la famille, mais faire ça à moindre frais. Vous savez, les réceptions dans les grandes familles, ça fait vite cher. Rien que la famille proche, ils sont 25. 2-3 cousins en plus avec les gosses, on monte vite à 50. Alors elle a une idée. Elle se dit, je vais faire à manger des pentières au four avec des saucisses au barbecue. Et ils ramèneront chacun une ou deux bouteilles. Et là, votre cousin, il dit, Vadius, ça va faire une paire de bouteilles. Ne paniquez pas, Wikizef est là pour vous aider. Votre cerveau s'est mis en route à essayer de compter. Et vous ne parvenez pas à trouver comment une trentaine d'adultes, en ramenant une ou deux chacun, voire trois, on arrive à une simple paire.
12: Définition.
13: Une paire de bouteilles, beaucoup de bouteilles. C'est simple, hein. Mais attention, quand on dit une paire de bouteilles, c'est quand on sait qu'il va y en avoir beaucoup, peut-être même de trop, mais on ne sait pas combien. Et en acceptant ce qui va par paire naturellement, les chaussures, les tototes, les chaussettes, les prunes et les jumeaux. Par contre, à un colloque de jumeaux, on peut dire, des jumeaux là-bas, il va y en avoir une paire. Et si on va par là, dans le dressing de votre femme, je suis sûr que des chaussures, il y en a aussi une paire.
12: Exemple.
13: Une paire de manifestants selon la police, une belle paire de manifestants selon les syndicats. Je crois qu'on a fait le tour. Depuis le temps des Wikizef, je crois, j'en ai fait une paire, je suis sûr.
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5: On sait qu'on est Lorrain parce qu'on prend des obus pour des cèpes.
14: C'est une histoire qu'on m'a racontée.
5: Ça va aller dans les Vosges. Non, du côté d'Amnéville. Non, j'ai croisé Frédéric, le Fred Kunz. Vous le connaissez?
14: Non.
5: Il est maître d'école à Amnéville.
14: Je sais pas.
5: Il m'a raconté ses aventures. Ça va rappeler des souvenirs à tout le monde.
14: Allez-y.
5: Lorsque, adolescent, il partait en vacances en mobylette.
14: Mmh.
5: Trajet à Gondange, Niederbronn-les-Bains, 150 bornes en cyclo. Largement de quoi faire cuire le steak sous la selle, comme Attila le Hun.
14: Mon père faisait Paris, le Jura, en vélo.
5: Ouf-ti. En vélo?
14: En mobylette?
5: En mobylette. Ah bah ouais, on est ça. Et qu'est-ce qu'il avait comme mobylette?
14: Ça devait être un 103 à l'époque, ça devait être ces mobylettes-là.
5: S'ils étaient déjà là, ouais. Ou un Solex. Le Fred.
14: Mobylette.
5: Non. Ok, le Fred, il partait avec Bernard, dit Bébert. Le Mac. Le Bled. Le Bled, c'était son nom, pas la destination de ses vacances. Et Mounir, qui aurait dû être
14: au Bled.
5: Et Mounir, le passager de dernière minute, qui s'était dégoté une cacahuète improbable pour se joindre à l'équipage. Une mini-moto, vous savez?
14: Hey.
5: Il fallait laisser refroidir toutes les 10 bornes, l'enfer. Fred m'a dit il avait l'air d'un singe sur un paquet de tabac. Mais une vraie équipée sauvage que ceux-là, et puis ces bandes-là, ça roule en triangle, comme les oies sauvages. Pour ceux qui ont une meule moins puissante, profite de l'aspiration. Comme mon Fred, il avait une 103 SP à refroidissement liquide et carbut 17, autant dire qu'il roulait en tête. Sourire béat, les dents éclatées de moustiques, en route pour le camping, la gloire et les grandes découvertes. Parce que ces types-là étaient des chercheurs de trésors, des fanades de la Seconde Guerre mondiale, le genre qui arpente les champs et les forêts, poil à frire entre les pognes, à la recherche de vestiges. Résumé des vacances par le principal intéressé, je cite le Fred, deux points ouvrez les guillemets, on allait chercher des bricoles qu'on ne trouvait jamais. Des chercheurs du trésor au pied de l'arc-en-ciel, en somme.
14: C'est joli, ça.
5: Tente plantée à Sturzelbrunn. Oh la vache, c'est pas facile,
14: c'est pas facile,
5: tôt le matin. Le Beacherland comme terrain de jeu. Les gars vivent la grande vie. Pique-nique tous les jours, et peu importe les guêpes qui les taquinent, ils découvriront que le dernier jour que le nid était précisément sous la table du déjeuner. Les gars, ils s'en foutaient. Les grands soirs, ils sortent au casino de Niederbronn. 15 kilomètres en brêle à travers les bois. La 103 devant, Mounir loin derrière. Vers la fin du congé, alors qu'ils zonent dans un coin qu'on leur a vendu pour être un coin à champignons, ils se baissent pour ramasser des cèpes. Et là, bingo, tout un tas d'obus et de munitions de la guerre de 14. Pompiers, gendarmes, démineurs, les ados sont au comble du bonheur. Des vacances 100% Lorraine. Plus locales, tu meurs.
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1: La nature.
2: Aux gens qui habitent à côté.
3: Bah moi, je sais pas, mais il y a monsieur le maire. Dans son prénom, il y a le maire. Bah, il y a la mère. Du coup, bah moi, du coup, je pense que c'est à lui.
4: Ah, tu penses que monsieur le maire est le propriétaire de la mer?
3: Oui.
4: Et comment on appelle les habitants de la mer?
3: C'est ceux qui habitent dans les îles.
4: Et est-ce que vous savez combien elle mesure, la mer? Est-ce que vous savez jusqu'où ça peut descendre?
3: 60 mètres.
5: 3 kilomètres.
2: 100 mètres. 200 plus, plus, plus,
4: plus, plus, plus, plus. Quels sont les animaux qui vivent tout dans le fond, tout dans le fond, tout dans le fond de la mer?
3: Une raie.
5: Une pieuvre.
2: Une tortue.
3: Les étoiles de mer.
5: Les corails.
3: Les requins.
5: Les poissons.
6: Et avec ceci,
7: oui.
6: Ce sera tout.
7: Non.
6: Ce sera tout.
7: Non.
6: Ce sera tout.
7: Non.
6: Ce sera tout.
7: Non.
4: Comment ils font pour voir?
3: Ils ont une vision plus adaptée dans l'eau.
2: Ils ont des gros yeux.
4: Mais des fois, il fait vraiment très nuit. Hein, vous avez vu des images, des fois?
3: Non, parce qu'en fait, il y a des poissons qu'ils ont une antenne où il y a une petite boule qui fait de la lumière.
4: Mais ils n'en ont pas tous. Alors comment ils font les autres, ceux qui n'ont pas de lampe?
3: Ils s'approchent d'eux et du coup, ils voient.
4: Tu penses qu'en fait, il y en a qui ont des lampes et ceux qui veulent voir, bah, ils suivent ceux qui ont des lampes?
3: Ouais.
4: Et quel est le plus gros des animaux, selon vous, qui vit sous l'eau, tout dans le fond de l'eau?
3: Une pieuvre.
5: Des grosses pieuvres.
3: Des baleines.
2: Une grosse baleine.
3: Et un requin.
5: La barrière des corails.
7: Barrière de corail!
4: C'est quoi la barrière de corail?
5: Bah, ça permet pour pas que les requins aillent manger ceux qui sont après la barrière.
4: C'est comme une clôture, en fait?
5: Un peu.
3: C'est comme un filet dans l'eau, et c'est pour que les gens ils se baignent dedans, et pour pas que les requins ils mangent les gens qui se baignent.
4: Est-ce que les requins, ça mange les gens?
3: Les requins, c'est méchant, donc moi, je pense que oui.
2: Des fois, je regarde des vidéos de requins, et du coup, et ben, je vois où des fois, ils en mangent des gens, et je pense que c'est très, très, très méchant.
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8: Bonjour, je m'appelle Sylvain Grotteau, j'ai 51 ans, je suis girondin et depuis septembre je suis affûteur et mouleur. Quand une fois que le couteau coupe, on essaie
9: avec une feuille.
8: Là, le couteau il coupe.
9: Du premier coup.
8: Et net.
9: Ce test de la lame qui coupe net la feuille permet de bien comprendre le caractère de Sylvain. Il est méticuleux et attentif. Il nous reçoit dans son fourgon, qui est le meilleur symbole du tournant qu'il a voulu donner à sa vie. Il est à ce jour un commerçant itinérant. Il se déplace sur les marchés de la région pour proposer ses services.
8: Les gens sont surpris au départ et très contents de retrouver un affûteur et mouleur. Et il y a aussi beaucoup de demandes sur les ciseaux de couture.
9: Et vous avez une machine qui est dédiée pour les paires de ciseaux, une machine bleue de marque Mayer, c'est ça?
8: Voilà, je passe donc le ciseau sur ce petit bras articulé. Et ensuite, on passe sur le feutre, pardon, pour finir le tranchant, pour le polir.
9: Il y a comme une odeur un petit peu, non?
8: Oui,
9: qu'est-ce que ça sent?
8: C'est une pâte à base de gras de bœuf, je crois.
9: Pourquoi vous avez fait le choix, justement, d'être un artisan, affûteur, rémouleur, itinérant, de marché en marché, de commune en commune?
8: Mon quotidien est différent tous les jours, en fait. Ça change, c'est jamais pareil. Au départ, je cherchais deux choses. Une reconversion, c'était plutôt de ne plus travailler pour quelqu'un, d'être à mon compte. Alors j'ai fait ma formation dans la seule école d'affûtage de France. À la fin, on nous délivre un diplôme reconnu par l'État.
9: Qui est derrière vous?
8: Qui est derrière moi?
9: Dans le fourgon.
8: Exactement.
9: Est-ce que vous pensez que c'est un aboutissement pour vous?
8: Oui, j'en suis fier. Elle sert quand je suis en train d'affûter, que je suis de dos au client.
9: Quand il y a le bruit,
8: les clients sonnent. Et voilà, le petit bruit aigu, ça m'interpelle et du coup, je peux m'occuper d'eux.
9: Parce que sinon, on ne s'entend pas.
8: Non, c'est un peu bruyant.
9: C'est compliqué.
8: Oui, c'est bruyant.
9: Et ça vous plaît?
8: Ouais, ça me plaît, ça me plaît.
9: Qu'est-ce qu'elle en dit, votre femme? Parce que elle partage vos inquiétudes, vos ambitions, vos projets dans le quotidien.
8: Faudrait lui demander à elle.
9: Ça tombe bien, elle est en face de nous. Elle s'appelle Delphine. Hein,
8: oui, exactement.
10: Les gens repartent avec le sourire, avec des couteaux qui coupent, des couteaux rénovés, parce que des fois, ils arrivent très rouillés, en mauvais état.
9: Dans son ancienne vie professionnelle, il était malheureux. Aujourd'hui, en 2026, on peut dire qu'il est
10: heureux, épanoui et fier de lui.
9: Et vous retrouvez Sylvain, ce nouvel artisan itinérant spécialiste des lames, sur les marchés de Préchac le mardi, de Grignols ou de la Brède le mercredi, de Villandreau le jeudi, de Socats le vendredi, de l'Aréole le samedi et un dimanche sur deux à Landiras.
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12: Bonjour Arnaud Fromage.
13: Bonjour, bonjour à tous.
12: La nécessaire minute comptoise, c'est maintenant. C'est vous que j'ai vu tout à l'heure, hein, le doigt dans le pot à pâte à tartiner. C'est quand même pas très propre, hein, tout ça.
13: Je sais, mais que voulez-vous, c'est tellement bon et tellement régressif, la pâte à tartiner, du chocolat, des noisettes et plein d'huile. Bon, ça aide pas à rentrer dans du 38, mais flûte à la fin, il faut savoir se faire plaisir. Et surtout, cette merveille a bien failli ne jamais exister.
12: Alors comment ça, à cause de Monsieur Ferrero, c'est ça?
13: Non, lui, il y est absolument pour rien, ce serait plutôt à cause de l'homme de Néandertal. Je vous explique. L'année dernière, des scientifiques de l'université d'Aarhus au Danemark se sont mis en tête de reconstituer le paysage et d'identifier les essences de plantes qui poussaient en Europe il y a 100 000 ans avant l'arrivée de l'homme. Pour cela, ils ont collecté des pollens anciens, les ont analysés et les résultats ne sont finalement pas si surprenants que ça. On y retrouve du tilleul, du hêtre, du charme et donc bien sûr des noisetiers. Beaucoup de noisetiers même, l'arbuste prolifère en effet dans les plaines, hors des forêts. Or, il faut s'imaginer qu'à cette époque, l'Europe était remplie de hordes de bisons, de rhinocéros, d'éléphants de 4 mètres de haut qui pouvaient peser jusqu'à 13 tonnes, autant dire des débroussailleuses, des animaux géants qui, en empêchant la forêt de tout grignoter, assuraient ainsi indirectement un espace pour les noisetiers. Bon, les années passent, et il y a 45 000 ans, l'homme quitte son berceau africain pour gagner l'Europe. Les premiers humains s'habituent à leur nouvel environnement, ils commencent à chasser les grosses bestioles. Aucun risque pour ces espèces, les humains sont bien trop peu nombreux pour représenter le moindre risque. Mais il n'empêche que ça commence à modifier légèrement l'équilibre en place. Moins de grands animaux, moins de défrichage, donc plus de forêts et moins de noisetiers. Si bien que, nous dit encore l'étude, ils sont passés pas loin de l'extinction.
12: Alors qu'est-ce qui a sauvé les noisetiers justement, Arnaud ?
13: Eh bien, ces mêmes humains. En effet, alors que les noisetiers étaient sur le point de disparaître, nos ancêtres ont commencé à développer ce qu'on appellera plus tard l'agriculture. Or, le bois de noisetier, c'est très pratique si l'on veut se fabriquer des outils, des armes, réaliser un peu d'artisanat ou tout simplement manger des noisettes. Les premiers hommes ont donc commencé à les cultiver, sauvant ainsi les noisetiers de la disparition. Alors, aujourd'hui, on n'a plus d'éléphants sauvages de 4 mètres de haut en Europe, mais heureusement, il nous reste les noisettes. La pâte à tartiner peut donc exister et ma journée peut commencer.
12: Ouf, je suis rassuré aussi parce que le petit déjeuner n'aurait pas la même saveur. Sinon, merci beaucoup Arnaud Fromage et heureusement également qu'on n'a plus d'éléphants. Eh bien, à demain, je crois.
13: À demain.
12: Bah oui, c'est ça, demain pour la nécessaire minute comptoise en réécoute, évidemment, sur l'application ici et sur ici.fr.
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1: Printemps 1907, le midi viticole se soulève. À l'origine de la révolte des vieux, surproduction, concurrence de l'Algérie, vin frelaté, coupé ou chaptalisé, prix qui s'effondre, les vignerons n'en peuvent plus. C'est dans l'Aude que le mouvement se structure, dans le village d'Argelières, sous Marcelin Albert est viticulteur et cavetier. Avec des vignerons du Minervois, il crée le comité de défense viticole qui organise la toute première manifestation.
2: Hey, au vin artificiel, vive le vin naturel.
1: Le 11 mars 1907, ils sont 87 derrière lui. Quelques jours plus tard, les voilà 300 à Salel d'Aude. Le comité décide alors de faire un meeting chaque semaine dans une commune différente. Marcelin Albert est un orateur qui galvanise la foule. Ils sont 600 à manifester à Bise Minervois le 31 mars, 1000 à Ouveillon le 7 avril, 5000 à Coursan le 14 avril, puis 10000 à Capestan, 25000 à Lézignan, 80000 à Narbonne où le maire Ernest Féroul s'engage à son tour, 150000 à Béziers où ont lieu de nombreux incidents, 180000 à Perpignan, 200000 à Carcassonne, 250000 à Nîmes le 2 juin et dit-on entre 600 et 800000 manifestants à Montpellier le 9 juin 1907. Côté des vignerons, commerçants, ouvriers, employés, on estime qu'un languedocien sur deux était sur la comédie ce jour-là. Une marée humaine. L'évêque de Montpellier fait même ouvrir les portes de la cathédrale et des églises pour que les gens y trouvent refuge. Malgré la démission de près de 400 maires, des débats houleux à l'Assemblée nationale, l'État fait la sourde oreille. Face à la menace d'insurrection, Clémenceau, président du Conseil, envoie l'armée à Narbonne. Bilan, 6 morts et 33 blessés. Mais le soir du 20 juin, les soldats du 17e régiment d'infanterie se mutinent et refusent de tirer sur les manifestants sous les acclamations des Biterrois. Clémenceau n'a alors plus le choix. Il accepte de rencontrer Marcelin Albert et lui promet de porter une loi anti-fraude en échange du retour au calme. Mais le tigre, malin, glisse au leader de la contestation un billet de 100 francs pour prendre le train pour rentrer dans le sud. Et s'empresse de le raconter à la presse. Cette obole humiliante qu'Albert a eu la maladresse d'accepter lui vaudra d'être conspué par les siens, accusé de s'être laissé acheter. La loi protégeant le vin naturel contre les vins trafiqués est adoptée, les viticulteurs sont exonérés d'impôts sur les 3 années passées, les émeutiers sont amnistiés. Quant à celui qui avait rassemblé tout un peuple qui voulait vivre du travail de sa terre, Marcelin Albert, héros déchu, il s'exilera pour plusieurs années en Algérie.
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3: Bonjour, c'est Christophe Mouton, le spécialiste à la brandade sur Nîmes. Je voulais parler d'une petite passion que j'ai, qui me tient à cœur depuis ma plus tendre enfance sur nos côtes languedociennes, c'est la pêche en mer. Voilà, je suis un passionné de pêche en mer, de toutes les pêches.
4: Alors, contrairement à votre métier, puisque vous pratiquez et vous fabriquez la brandade qui est à la base de morue, on n'en trouve pas en Méditerranée, donc vous ne pêchez pas de la morue.
3: Non, mon grand malheur, il est là, quoi. Donc, j'ai essayé avec les carpes du jardin de la Fontaine, ça n'a pas fonctionné non parce plus. Qu'elles devenaient roses et c'était pas terrible quoi pour notre brandade. Et donc je me suis rabattu sur le poisson de Méditerranée, bien sûr. Mais je vais y venir, aller pêcher mes morues bientôt en Norvège, dans les pays froids.
4: C'est prévu.
3: Ah, c'est la finalité.
4: Ok. Alors, une pêche en Méditerranée, ça se fait comment? Sur le bateau?
3: Y a beaucoup de pratiques, quoi. Hein. Alors, bon, c'est pas une pêche statique, comme on peut le voir, avec sa canne à pêche, son bob et en attente, quoi. Hein. Y a différentes pêches. En plus, on a les poissons actuellement qui sont en train de changer. On a des nouvelles espèces qui sont en train de regagner le rivage.
4: Et le pêcheur est de plus en plus malin. Et on vous a offert un beau cadeau il y a pas longtemps. Racontez-nous.
3: Il était au courant, Olivier, ouais, effectivement. Mon cadeau de Noël, j'ai eu la chance de trouver au pied du sapin un drone. Donc, dès que je parle de cet appareil, tout le monde rigole. Me dit, mais qu'est-ce que tu fais avec un drone?
4: Un drone de pêche.
3: C'est vraiment un drone de pêche. Elles m'ont fait venir ça des États-Unis. C'est un drone qui peut tomber à la mer et qui se relève automatiquement et qui est surtout étanche, quoi, à tous les embruns, à toutes les conditions un peu dures. C'est vrai qu'à ces périodes un peu d'hiver, j'aime bien aller affronter les éléments avec mes grandes cannes et donc j'utilise ce drone pour pouvoir aller déposer mes appâts où je le souhaite parce que il y a énormément de vent, il y a énormément de vagues, donc il faut braver quand la mer est déchaînée. Et maintenant, j'ai plus la force pour jeter très loin et je n'arrive pas à atteindre le poisson. Et avec ce drone, ça me permet de pouvoir positionner mes appâts où je le souhaite.
4: Qu'est-ce que vous mettez comme appât?
3: Ah ben là, en ce moment, c'est le bibi, c'est le couteau, c'est la coque rouge. Voilà, là, c'est,
4: donc il y a une petite pince sur le drone?
3: C'est exactement ça. Il y a la pince, ça prend l'appât et ça va le déposer où je le souhaite. Alors les gens, quand ils me voient faire ça, ils me disent, mais c'est pas possible, mais qu'est-ce que c'est cette pêche? C'est vraiment pour passer un moment et d'être au cœur de la nature. Moi, c'est ce qui me ressource.
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5: Je rêvais d'avoir une maison à la campagne. Cette maison, c'est comme si j'y étais née. C'est ma maison de famille.
6: Ma maison s'appelle l'Ostao de la Mar.
7: C'est une maison un peu envoûtante.
8: Eh bien, vous voyez, des livres et trois fenêtres qui me donnent le paysage du pays, comme si c'était trois tableaux.
9: Ils ont vécu ici.
10: Thibaut Gaudry.
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9: En juillet 1968, Huguette Carin, présidente du comité des fêtes du charmant village de Cotignac, écoute son transistor quand elle entend Joe Dassin chanter « Siffler sur la colline ». Et c'est là que germe une idée un peu folle.
12: J'ai demandé donc au maire, je lui ai dit « Qu'est-ce que vous pensez si nous donnions un terrain de Cotignac, c'est toutefois la mairie, d'accord, pour que Joe vienne chanter ?» Et il me dit « Bon, ben d'accord, fais-moi une lettre, je vais le proposer. » Ce qui a été fait et accepté. Donc, il est venu chanter une vingtaine de jours après. Et dès qu'il avait un gala sur la côte, il venait se coucher chez nous. Et voilà comment ça s'est passé.
9: Joe Dassin donne un concert mémorable le 12 août 1968 dans la cour de l'école. Après sa prestation, Huguette l'accompagne visiter le terrain proposé. Un bel emplacement que le chanteur estime néanmoins trop proche du village. On lui en propose alors un autre, dans le quartier Saint-Joseph, sur les hauteurs, près d'un monastère. Enthousiaste, il l'accepte illico. Séduit autant par le lieu que par son nom. Il faut dire qu'il s'appelle Joseph Dassin.

0: Joe ne fera construire une maison sur le terrain que 10 ans plus tard. Mais il revient souvent à Cotignac et loge au Look Allen, l'hôtel-restaurant créé par Huguette en plein cœur du village. Il y prend toujours la chambre 6. Look Allen, où l'on peut croiser les Pink Floyd ou Yvonne de Gaulle. Et la chambre 6, où Joe dormira le 14 janvier 1978, mais pas seul.
1: Joe Dassin va chanter dans un instant. Joe Dassin a vécu hier un moment important dans sa vie, puisqu'il s'est un moment troublant. Il avait sans doute plus le trac hier à Cotignac dans le Var que sur scène, devant Monsieur Martin, le maire de la localité, qui a uni Christine et Joe pour le meilleur et pour le pire.
0: Après avoir hésité avec Tahiti, c'est finalement à Cotignac que Christine dit oui à Joe. Ce jour-là, ce n'est pas vraiment l'été indien, mais un déluge, qui cependant ne gâchera pas la fête pour les 500 invités conviés par le couple. On chantera une partie de la nuit, un concert improvisé qui se terminera en duo avec l'ami Serge Lama.
2: Samedi 14 janvier, contrairement à l'habitude, il pleuvait sur Cotignac. Étaient-ce les larmes des admiratrices de Joe Dassin qui, ce jour-là, épousaient dans la mairie du village la ravissante Christine Delvaux? Enfin, malgré le mauvais temps, tout Cotignac était là, dans les rues, aux abords de la mairie, pour saluer celui qu'il considère maintenant comme un enfant du pays, puisque Joe Dassin y possède une fort belle maison. C'est monsieur le maire en personne qui, vers 15h30, procédait à la cérémonie, ponctuée par le crépitement des appareils photos, tandis que la musique des sapeurs-pompiers de Brignoles interprétait les succès de Joe Dassin.
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0: Pour le dessert, un pâtissier a créé un gâteau géant, reproduisant la maison que Joe vient de faire construire, dans la Pinède, en haut de la colline. Si un jour, vous allez visiter Cotignac, labellisé plus beau village de France, et que vous souhaitez dormir au Look Allen, demandez la chambre 6.
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1: Aujourd'hui, on s'offre une balade à Cap-Breton où histoire, nature et patrimoine se rejoignent, la maison de l'oralité. Notre guide, Véronique Gabaud, responsable du pôle culture de la ville de Cap-Breton.
2: Cette maison, en fait, c'est une des rares traces de l'époque du Moyen-Âge à Cap-Breton, avec la maison du Rey, la maison du Roi. On a voulu la préserver, ce bâtiment, en 2013. La ville a choisi de dédier ce lieu à l'histoire de la ville. Et puis, il y a une autre spécificité à Cap-Breton, c'est que depuis 35 ans, on organise un festival du conte. Et puis, surtout, à Cap-Breton, il y a plein de légendes, certainement dues au fait que Cap-Breton soit un port et qu'il y a eu beaucoup d'histoires maritimes. À Cap-Breton, on aime parler. Et du coup, on a un pôle dédié aux arts de la parole et du récit. Et cette maison de l'oralité, on y propose des accueillants en résidence d'artistes qui viennent à Cap-Breton pour créer des spectacles. Et on a aussi pas mal d'actions culturelles, de médiation, pour faire découvrir l'art du récit, l'art du conte à tout public.
1: Est-ce que quand on visite la maison de l'oralité, on a accès à des histoires, des contes ?
2: On découvre l'histoire de Cap-Breton, mais au fil de la visite, il y a parfois des podcasts qu'on peut écouter, issus notamment de ces fameux projets de médiation. On a eu un projet avec des scolaires qui s'appelle Bestiaire du Gouffre. Donc c'est un bestiaire imaginaire autour de ce fabuleux canyon sous-marin. On a aussi un podcast sur la légende de la Tourelle. La Tourelle, c'est une tradition à Cap-Breton. On se retrouve le soir du 24 décembre autour d'un grand feu. Mais quelle est l'origine de cette tradition ? Ben justement, on est allé à la rencontre des habitants. On a essayé de comprendre d'où ça venait et puis surtout comment ils la vivent. Donc, on peut écouter tous ces témoignages. Et au mois de mai, à la période du festival, on a toujours une exposition temporaire qui fait le lien avec le Festival du Conte. Et cette année, ça s'appellera Radio Estacade. Parce que ici, on aime bien les rumeurs dans la ville et les légendes, comme je le disais. Donc, on aura une installation qui nous raconte justement ce patrimoine maritime, la vie des pêcheurs, la vie des habitants et leur attachement au port. Mais c'est élargi aussi au patrimoine naturel et immatériel. Donc, immatériel, vous l'avez compris, c'est un peu l'oralité et les légendes. Et puis, naturel, ben, bien sûr, on parle des traditions de Cap-Breton, de la forêt landaise, du gouffre. C'est un lieu, en fait, qui permet de comprendre l'évolution de la ville, comment elle s'est construite et ce qui est important aussi pour ses habitants.
1: La maison de l'oralité est ouverte gratuitement toute l'année. Des audioguides en différents langues, y compris en gascon, recommandé par Ici Gascogne.
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3: Salut Brézizel.
4: Au fait, c'est quoi ton prénom ?
3: Je m'appelle Geoffrey, j'ai 40 ans malheureusement.
5: C'est dingue ce que le temps passe vite.
3: Et je suis animateur en centre aéré.
6: Un jeune animateur un peu cinglé.
3: Et je suis dans les petits bonheurs, même les gros bonheurs.
7: Mais il est complètement fou ce mec.
8: Mais moi les dingues, je les soigne.
9: Et quelle est votre adresse actuelle ?
3: Je suis de Plomodierne. Et je dirais que ma ville, c'est un petit village, mais très actif. Il y a beaucoup de vie. Il y a peu de bars, mais le peu qu'il y a comme bar, bah, on s'y amuse bien. Donc c'est une ville très accueillante au bord de mer. L'hiver ça dort, mais l'été ça se réveille, on va dire.
4: Je vais vous apprendre quelque chose, ce n'est pas du tout la saison.
10: On se baladera dans la région.
3: Mon coin préféré quand je me balade, eh ben, ça serait la plage de Pentraise.
11: Mais elle est comment ? Raconte !
3: C'est une grande plage qui fait 4 km de long, où on peut partir du début jusqu'à la fin, et on s'y sent bien. Il y a un côté solitaire, surtout quand on y va en hiver, quand il n'y a personne et qu'il pleut. C'est là que c'est le meilleur.
12: Comme il pleut tout le temps, hein ? De l'eau, il en manque pas, hein ?
13: Souvenons-nous de notre première rencontre avec elle.
3: Mon premier flirt, premier bisou, c'était en Normandie, en CM2. J'ai une classe de mer avec mon école, donc on partait en Normandie. Et on avait fait une boum pour la fin et on a eu le droit à un petit feu d'artifice.
14: Pour un feu d'artifice, il va y avoir un beau feu d'artifice.
3: Et au moment du feu d'artifice, j'ai fait mon premier bisou.
4: Ah ben c'est le bouquet.
3: Je me souviens même de son prénom, Maud Varzignac. Je sais pas si tu m'écoutes, hein, mais voilà, c'était avec toi. Que des souvenirs.
15: Oh, dis donc, est-ce que c'est moi ou est-ce que ça balance ? Hein ?
16: Ça balance.
15: Ça balance.
4: Et attends, t'as pas tout vu ?
11: Un méga tube.
3: Mais ça serait, ça vient de mes parents, mais ça serait Claude François, Alexandrie Alexandra.
16: Non, mais c'est vraiment trop pourri la Bretagne. Hein.
3: Je me revois quand j'avais 7 ans à danser sur Alexandrie Alexandra et de voir mes parents danser sur cette musique avec un engouement. Maintenant je fais des imitations de Claude François.
17: Non, ce matin j'ai pas envie.
11: Non mais c'est bon, allez-y, je me concentre. Ouvrez bien vos oreilles.
18: Je suis dans ta vie. Je suis dans tes bras.
19: Ah oui, c'est étonnant.
16: Mais ça va bien, non? Vous avez vu l'heure qu'il est? Ça fait une demi-heure que je cavale dans les couloirs pour localiser le boucan. Vous croyez que j'ai que ça à foutre?
3: Allez, salut.
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20: Le bâtiment rondouillard au toit de chaume de l'ancien Courtepaille à Cussy-les-Forges a pourtant bien failli disparaître. Ce restaurant grill, dont le néon rouge a éclairé pendant des années l'entrée de ce village de la Vallonnée, a accueilli pendant plusieurs décennies les vacanciers en voiture qui descendaient dans le sud ou rentraient chez eux par l'ancienne Nationale 6.
21: Pas moyen d'avancer. Qu'est-ce qu'ils font devant aussi? Et l'autre Thierry, il n'y a vraiment pas de quoi. Ah, ils sont en panne par-dessus le marché. C'était bien la peine de nous doubler tout à l'heure. Ah, si j'avais su, je serais jamais parti en vacances.
20: Le Courtepaille de Cussy-les-Forges a même une histoire particulière. Construit en 1964, c'était le deuxième établissement de la célèbre chaîne, devenu au fil du temps le plus ancien encore debout en France. Dans une archive de 2020, André Leroy, qui en a été le directeur pendant 30 ans, se souvient d'une salle de resto restée dans son jus.
22: Elle est d'origine avec ses rideaux verts, ses banquettes, tout est resté dans son jus comme elle a été faite en 64. C'est magnifique avec ses vieilles tables, ses vieilles chaises, ses briques, la cheminée qui n'est pas la même, les banquettes vertes, des lanternes, c'est vraiment joli.
20: Ce décor authentique a même vu défiler des vedettes des années 70 sur la route de leur tournée, comme Michel Thor ou Claude François. Puis le rideau est tombé en 2020. Le restaurant a fermé et le bâtiment est resté 5 ans à l'abandon. La belle histoire, c'est qu'il a été repris il y a un peu plus d'un an par Christopher Bertrand, un ancien serveur de la chaîne.
23: J'ai démarré chez Courtepaille, j'avais 16 ans. Je travaillais à Courtepaille d'Apoigny, donc en faisant des études pour exercer le métier de tailleur de pierre. Donc ouais, rien à voir du tout. Et je suis revenu chez Courtepaille à Cussy-les-Forges. Les choses, parfois, vous savez, vous avez des opportunités dans la vie, il y a des petits clins d'œil, des petites choses.
20: Sous son impulsion, Courtepaille est devenu Courtepatte, un magasin spécialisé pour animaux. Une nouvelle enseigne qui vient de fêter ses 1 an d'existence. Le lieu a changé d'activité, mais il n'a pas perdu son âme. La preuve, toutes les semaines, des automobilistes s'arrêtent encore. Pensant venir manger, ils grimpent le petit escalier jusqu'à la porte avant de réaliser que les grillades ont laissé place aux croquettes pour chiens.

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1: Ah, le matin, on fait la toilette et faut nous prendre pour des gobettes.
2: Périchon dans le texte.
1: La gobette, c'est la truie ou la métreux, qu'elle est de ses petits gouris. Ah, par chez nous, c'est pas comme chez les Bertans, j'en pas de gros élevage de cochons. Dans le temps, dans les fermes, on engraissait un verra, en que des truches et puis les yeux grasses. Puis, on y faisait sa fête. C'était la Saint-Cochon. Tout le monde venait.